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âge. Vous dites que les jeunes d'aujourd'hui, les 18-30 ans, refusent de tomber amoureux et donc de s'attacher durablement à un partenaire, ce qui explique de nombreux désordres affectifs. Que voulez-vous dire ?

0: on se relève attaché. Et ça veut dire que l'idéal, c'est d'associer les deux. L'idéal, c'est de tomber amoureux et ensuite d'aménager la vie quotidienne pour rester attaché.
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1: Il est 8h.
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0: Bienvenue dans Sex and Roses, le podcast sexo-immersif qui vous place juste à côté du médecin, en consultation. Je voulais vous prévenir que je vais vous tutoyer pour vous raconter ces bouts de vie qui sont bien sûr anonymisés et romancés. Je m'appelle Julie Rose, je suis médecin et je suis ravie de vous accueillir dans un nouvel épisode de Sex and Roses. Ah, je voulais te parler d'un patient, Michel. Ouais, il m'a beaucoup chamboulé, Michel. J'ai du mal à raconter cette histoire et d'ailleurs, je me rends compte qu'en fait, j'ai mis du temps avant de l'écrire. Parce qu'elle m'a vachement travaillé. Michel, il a la quarantaine à peu près. Et là, il vient me voir pour la première fois. Il est logé chez un ami. Bon, normalement, il habite à environ 1h30 d'ici. Et son ami, lui, je le connais bien. C'est un de mes patients. Et c'est son ami, justement, qui lui a dit de venir me voir. Ok. Bon, à ce moment-là, j'attends d'en savoir plus. Pourquoi il habite actuellement à quasi 2 heures de chez lui et pourquoi il a besoin de me voir. Il hésite avant de commencer. Je sens qu'il hésite. Et je sens qu'il est pas à l'aise du tout. Il me lance d'un coup. Voilà, docteur, je suis en ce moment en procédure de justice avec ma compagne et j'ai dû quitter le domicile et ma femme, elle habite toujours là-bas, avec ma fille de 5 ans. Ok, j'attends d'en savoir plus sur cette histoire de procédure, tu vois. Et là, il me lâche, d'un coup. C'est pour un viol, docteur. Je suis pas fière, hein. J'étais sous. Je sais que ça enlève rien, hein, mais bon, bref, voilà, c'est pour ça que je viens vous voir. Pour vous me soigner pour l'alcool, de toute façon. Enfin, de toute façon, j'aurai sûrement des injonctions de soins, mais je veux prendre les devants. Et je veux montrer que je fais un effort, quoi. Je veux avoir, je veux avoir le meilleur dossier possible pour le juge. Je me fige. Vraiment, je me fige. Ça me glace. Autant, je me rends compte que je suis vachement habituée, entre guillemets, à prendre en charge les victimes de violences sexuelles, quand il s'agit des victimes, justement. Autant, quand il s'agit des agresseurs, j'y suis pas du tout habituée. Alors, ça m'est déjà arrivé, bien sûr, mais pas de manière aussi frontale, je crois. Et je me rends compte que ça me désarçonne totalement. Je me dis que rien, absolument rien, dans mes études de médecine ne m'a préparé à ce moment. Dans ma tête, j'alterne entre me dire que, putain, le mec, il a quand même eu le courage de me déballer ça comme ça. Parce qu'en vrai, il aurait pu me dire qu'il venait juste, entre guillemets, pour l'alcool et basta. Enfin, sans rentrer dans les détails, quoi. Donc, j'apprécie sa franchise et aussi quand même, son courage. Parce qu'en vrai, ça va m'aider à mieux le prendre en charge de savoir ça. Et d'un autre côté, je sais pas, c'est bizarre, c'est comme un cas de conscience. Enfin, j'ai pas spécialement envie d'aider un agresseur à avoir un bon dossier pour un jugement pour viol. Parce que d'une manière générale, je défends toujours les victimes, évidemment. Enfin, je suis toujours du côté des victimes. Et en même temps, Michel, il a le droit d'être soigné, d'être écouté, d'être entendu, c'est normal. C'est normal, mais c'est dur. La différence entre la théorie et la pratique. Je repense à mon serment d'Hippocrate. Serment d'Hippocrate que j'ai énoncé fièrement à l'issue de ma thèse, en toge, devant ma famille, mes amis. Ouais, j'étais fière. Serment qui dit que, en tant que médecin, je soignerai tout le monde, indistinctement. Et c'est évident, dit comme ça. Bref, je suis perdue. Sur le papier, c'est évident. C'est évident que je soigne tout le monde, indistinctement. Mais dans la réalité, c'est moins facile. Et là, en l'occurrence, avec Michel, on est dans la réalité, et c'est moins facile. Alors j'essaye de paraître la plus, à l'écoute possible, et de pas trop montrer à Michel l'ensemble des pensées qui se bousculent dans ma tête. J'essaye d'avoir l'air plutôt sereine et sûre de moi, alors que là-haut, là-haut, ça turbine à 1000 à l'heure. Quoi. On parle de ses consommations d'alcool. Il a conscience du problème et il veut se prendre en main. Il est ok pour voir un addictologue. Je suis soulagée. Ouais, j'ai vraiment pas envie d'être solo à gérer cette situation. Je lui demande pourquoi il est si loin de chez lui. Il m'explique que pour l'instant, il a une mesure d'éloignement de son domicile et que son ami a pu l'héberger. Et que comme il télétravaille, finalement, c'est pas un souci d'être loin. Il me dit que sa fille lui manque et qu'il a peur de ce que sa compagne dit à sa fille. Il fait un blanc. Alors moi qui suis conditionnée pour entrer en empathie avec les gens, là je me rends compte que j'ai tellement de mal à entrer en empathie avec lui. Je me rends compte, et je me vois faire, c'est dur. Hein. Lui il a besoin d'être écouté, d'être compris et moi j'ai énormément de mal à me mettre à sa place. Quoi. Alors j'essaie de pas le faire paraître et de garder une écoute active. Mais c'est dur, je sais, j'arrête pas de répéter ça, c'est dur. C'est la première fois que ça me fait ça. Je le critique, mais c'est là, tu vois, enfin, je peux pas faire comme si c'était pas là, c'est là. Bref, il me raconte comment il vit la situation. Et ça me paraît parfois un peu lunaire, ces remarques. Enfin, tu me diras ce que t'en penses. Il me dit « Vous vous rendez compte, docteur ? Ma vie, elle est foutue, là. Hein. Foutue à cause de quelques minutes de conneries, quoi. Hein. Tout ça parce que j'avais trop picolé et qu'elle m'avait saoulé. Et là, ça fait des histoires, alors qu'en vrai, on aurait pu faire en sorte que ça se passe bien. Pour notre fille, au moins. » Alors là, tu me connais, je dégoupille. Alors, je peux pas m'empêcher. Hein. Je lui dis « Alors moi, je me permets juste de vous dire que minimiser les faits et pas assumer la responsabilité de ses actes, ça aide rarement à avancer. » J'inspire profondément. Je sens que je l'ai touché. Et pas forcément dans le bon sens du terme. Fais chier. Je veux pas être dans l'attaque et je veux pas être moralisatrice, mais c'est difficilement supportable pour moi d'entendre ses propos. Je tente de redescendre. Je lui demande. Vous avez débuté une psychothérapie ? Non, mais s'il faut et que c'est mieux pour mon dossier, je veux bien le faire, hein. Je suis volontaire, voyez. Je réinspire profondément. Je lui réponds. Je pense que le suivi addictologique et le suivi psychologique, il faut les faire avant tout pour vous, et aussi pour votre fille et votre compagne, et ensuite, dans un second temps, accessoirement, pour le dossier et la procédure. Mais le principal, c'est de le faire pour vous. Parce que l'idée, c'est d'essayer de comprendre ce qui a conduit à ce moment tragique. D'essayer d'analyser le continuum de violence qui a conduit à ça. Comment vous en êtes arrivé là ? Et quand on comprend comment on en est arrivé là, bah on devient un peu plus, maître de sa vie. Et ça nous permet de faire les choses en pleine conscience, et pas par impulsivité, pour plus jamais reproduire ce genre de choses, en fait. Je laisse un blanc. Bon, je me rends compte que, ouais, je sais pas, je crois que j'ai voulu aller trop vite en employant les termes, là, qu'il est pas encore en mesure de comprendre, genre continuum de violence. Non mais je me fatigue des fois. Non mais je veux mettre la charrue avant le bœuf, je sais, je me connais. Non mais sans vouloir être condescendante, mais le but, enfin, c'est d'être comprise, quoi. Et si ce que je dis c'est joli, mais qu'on se comprend pas, bah ça sert à rien. Ouais. Bon, je sens qu'il réfléchit. Je me rends compte que j'ai pas utilisé le mot viol. Et c'est fou, hein. J'ai du mal à utiliser ce mot devant lui alors que c'est lui qui l'a dit en début de consultation. Bon, et qu'il a minimisé ensuite, ok, mais quand même, il l'a dit. Et c'est important d'utiliser les bons termes, je le sais, c'est un de mes combats. C'est Camus qui disait que mal nommer les choses, c'est ajouter au malheur du monde. Mais là, sur ce coup-là, je sais pas pourquoi, j'y arrive pas. Je suis pas à l'aise. D'une manière générale, t'auras compris dans cette consultation, je suis très peu à l'aise. Je reprends en lui disant « C'est important que vous ayez un suivi avec un ou une psychologue, pour prendre la mesure de ce qui s'est passé, pour prendre du recul et pour vous mettre à la place de votre compagne. » Il me coupe. « Ma compagne ? À la place de ma compagne ?» Bah bien sûr que c'était horrible pour elle, mais je l'ai pas tapé non plus. Puis en attendant, c'est elle qui est dans notre maison. C'est elle qui est avec la petite. Et moi, je suis tout seul comme un con là chez mon pote. Et avec les temps qui courent, MeToo et tout, il y a moyen que j'aille en prison. Enfin, je vous cache pas que j'ai la trouille, docteur, j'ai aucune envie d'aller en prison. Bon, je sens qu'il est pas prêt du tout pour entrer en empathie avec sa compagne. Pour prendre du recul, pour assumer ses actes et pour assumer leurs conséquences. Bon, je lâche un peu du lest, je m'économise. Ça sert à rien de s'agacer, de s'acharner, il est pas prêt, il entend pas, ça viendra, j'espère. Bref. J'essaye, moi, d'être en empathie. Ouais, j'essaye. Je lui dis que je comprends qu'il ait peur. J'essaye de nommer, de reconnaître et de valider ses émotions. Pour l'habituer à se reconnecter à lui-même, tu sais. Et je lui donne les coordonnées d'une psychologue et d'une addictologue. Je lui donne quelques consignes pour l'alcool en attendant. Noter ses consommations chaque jour avec l'heure. Est-ce qu'il est seul ou non quand il consomme ? La quantité qu'il boit ? Le type d'alcool ? L'émotion qui a conduit à se servir un verre ? Ouais, bah genre, est-ce que c'était parce qu'il était triste ? Est-ce que c'était, entre guillemets, festif ? Est-ce que c'était pour tromper l'ennui ? Est-ce qu'il était angoissé ? Enfin, ça a compris l'idée, quoi. Et je lui dis de revenir me voir avec tout ça la semaine prochaine, pour qu'on avance un peu avant qu'il ait un rendez-vous avec l'addicto. Il est ok. J'ai envie de lui conseiller des livres et des podcasts, mais pour l'instant, je sens qu'il est pas prêt. On se reverra avec Michel. J'aurai le temps de lui en parler quand il sera ouvert à ça. Déjà, je me dis que le principal, c'est qu'il revienne. Ce serait déjà pas mal. Ouais, qu'il revienne et que le lien de soin, bah, il soit pas rompu, quoi. Mais je t'avoue qu'à la fin de cette consultation, j'étais séchée. Et j'avais une sacrée boule dans la gorge. Je repensais au film « Je verrai toujours vos visages ». Tu l'as vu, ce film ? Non ? Il est magnifique. Ça parle de justice restaurative. Tu sais ce que c'est ? Non ? La justice restaurative ? Bah, ça permet aux victimes et aux agresseurs d'exposer leur vision de la situation, leur point de vue, et ça permet surtout de se mettre à la place de l'autre, d'entrer en empathie, et ça permet de sortir du cycle de violence pour certains et d'avancer et de faire le deuil pour d'autres, de tenter de reprendre une vie plus apaisée. Le concept, il est incroyablement puissant, je trouve. Plutôt que de tout miser sur le côté carcéral punitif. En complément, ça paraît être un bon moyen pour éviter les récidives et aider tout le monde à avancer vers plus d'humanité, quoi. Pour revenir à Michel, il est venu me voir pas mal de fois. Déjà, ça c'est plutôt chouette. Et il a bien avancé. Même si j'aurais aimé qu'il avance plus vite, mais chacun sa temporalité. C'est hyper dur de respecter les temporalités des gens. C'est hyper frustrant. Bah oui, parce que certains ont besoin de plus de temps que d'autres. C'est pas une course de toute façon, mais tu sais, parfois t'as envie de donner toutes les ressources, toutes les clés pour permettre à tes patients d'avancer. Mais parfois c'est long. Parfois ça semble si long. Surtout sur les sujets comme la violence et aussi les sujets d'addiction comme l'alcool. Et il faut accepter que ça aille pas aussi vite qu'on aimerait. Ne pas brusquer. Et juste être là. Ouais, tout un concept. Ouais, ça travaille ma patience. Petit à petit, Michel, il a réduit sa consommation d'alcool. Il a été voir la psychologue. Il a bien avancé sur le chemin de la responsabilisation. Il s'est ouvert, vraiment. C'était assez beau à voir. Il s'est montré vulnérable et vrai en consultation. Genre, il a un peu fait tomber le masque, quoi. J'étais plutôt satisfaite, si je peux dire. Et puis un jour, il n'est plus jamais revenu. Alors, je sais pas. Peut-être qu'il a déménagé à nouveau. Peut-être qu'il ressentait plus le besoin de me voir. Ou peut-être qu'il a eu son jugement. Je saurai jamais. J'aurais été là pour lui, pour un petit bout de son parcours. Il m'aura bien challengé, Michel. Et bien fait me remettre en question. C'était dur de le suivre. Mais ça m'a aussi beaucoup appris sur moi et sur mon métier. Michel, il est venu me voir plus pour se couvrir que pour vraiment se prendre en charge au début. Et puis au fil du temps, il a fini par s'ouvrir, réellement. Et vous, c'est quand la dernière fois que vous vous êtes ouvert réellement ?
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1: Aujourd'hui, nous parlons d'une solution encore trop méconnue, l'hébergement temporaire pour les personnes âgées. Diane Genet, bonjour. Vous êtes experte auprès de la Caisse nationale de solidarité pour l'autonomie. Pourriez-vous nous expliquer ce qu'est un hébergement temporaire ?
2: Eh bien, cela permet à une personne âgée qui vit à son domicile d'aller vivre dans un établissement pour quelques jours, voire quelques semaines. Cela peut être pour plein de raisons différentes. Après une hospitalisation, quand le retour à domicile n'est pas possible tout de suite, pour être entouré pendant une période difficile, comme un deuil, ou pour sortir de l'isolement et profiter des activités proposées dans l'établissement. Et puis l'hébergement temporaire permet d'accueillir une personne âgée quand son proche aidant s'absente parce qu'il est épuisé ou qu'il a besoin de repos.
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1: La question de Pierrette, 76 ans.
2: J'aime être active, voir du monde, lire, profiter de mes petits-enfants. J'aimerais continuer à faire tout ça le plus longtemps possible. Quels conseils pourriez-vous me donner ?
1: La réponse de Cécile Halimi, experte auprès de la Caisse nationale de solidarité pour l'autonomie.
3: 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Eh bien, pour rester en forme et autonome, il est important de prendre soin de soi. 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C'est l'occasion de rencontrer d'autres personnes et de partager des expériences. Pour connaître les activités proposées près de chez vous, consultez le site officiel pourlespersonnesagees.gouv.fr. 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

0: Bonjour, le docteur Gilles Roucoul vous présente sa chronique quotidienne, le Dico du Doc, sur les mots de la langue française, connus ou peu connus.
1: Bonjour, nos trois mots d'aujourd'hui sont premièrement gerfaut, G-E-R-F-A-U-T. C'est un nom masculin qui vient du germanique. Il désigne un grand faucon à plumage plutôt clair. On parle du faucon gerfaut, qui fréquente des zones rocheuses et montagneuses au-delà de la limite des arbres. Son envergure atteint sensiblement 1,35 m, une longueur de 50 à 60 cm et un poids de 1,5 kg. C'est le plus grand et le plus lourd de tous les faucons.

orthodoxie, c'est-à-dire qui s'oppose à ce qui est conforme au dogme et à la doctrine d'une religion. Un synonyme est non-conformiste. Le troisième terme est incrément, increment. C'est un nom masculin qui vient du latin crescere, qui veut dire croître. C'est un nom masculin qui vient du latin crescere, qui veut dire croître. En science, ce mot indique un accroissement. En informatique, ce mot indique un ajout ou un accroissement de la valeur ajoutée d'une variable à chaque phase de l'exécution d'un programme. Merci et à demain.

0: Et bonjour à tous, nous sommes le lundi 15 juin, il est 9h du matin et c'est la première matinale de la semaine. Et alors quel tablé, Eric est à mes côtés. Bonjour Eric.
1: Ami du jour, bonjour, bienvenue sur les antennes de Côte-Sil FM et à l'LOM.
0: Oui, c'est parce qu'ils ont créé une équipe de hockey sur glace et Eric est...

0: extrêmement fanat de cette équipe. Alors aujourd'hui, nous sommes la Sainte-Germaine. Alors, je ne sais pas si vous en connaissez. Nous, ce qu'on a envie, en tout cas, c'est de leur souhaiter une bonne fête à toutes les Germaines. Alors quand même, une petite explication sur les Germaines. Littéralement, ce prénom vient de gens qui viendraient d'Allemagne. Et plus largement, oui, celle qui est venue de la tribu des Germains. Symbole de loyauté et de force, évoque la dignité et la persévérance. C'est un prénom inspirant, une figure de femme forte et résistante. Alors un gros bisou à toutes les Germaines. La météo du studio, figurez-vous que ce matin, ça allait encore, il faisait un petit peu frais, on s'est plutôt pas mal baladé. Par contre, ça va monter tout au long de la journée et puis surtout tout au long de la semaine. Si vous êtes fragile aux températures un peu hautes, pensez à prendre une gourde. Ne montez pas dans votre voiture sans avoir un petit peu d'eau près de vous. Vous le savez, il faut au moins boire 1,5 litre par jour pour être en bonne santé. Autour de cette table ce matin, il a raison Bernie, il est à nos côtés, il ne sera pas forcément au micro parce qu'il a plein de choses à faire, mais il l'a dit en entrant, quel vent de jeunesse est arrivé dans cette antenne. Vous avez votre serviteur qui est en tête de liste, puis vous avez Rico qui arrive juste derrière en essayant de le rattraper, mais il n'y arrivera pas. On a notre invité Mathieu qui est encore en dessous d'Eric et qui effectivement pourra... Non plus, il pourra pas les rattraper. Puis on a deux jeunes people, c'est Caïs à ma droite, et puis le jeune qui est à côté de moi, comment t'appelles-tu ?
1: Moi c'est Noé.
0: Noé, alors on a Noé, donc on a Noé qui sera stagiaire pendant une dizaine de jours à Côte-Sud FM parce qu'il vient découvrir la radio. Et puis on a Caïs qui est également stagiaire, qui sera stagiaire à mes côtés pour vivre la radio, la presse et la télévision. Donc ça va être une belle découverte.
2: Pour la petite histoire, Noé, on le connaît quand même.
0: Ah bon ?
2: On le connaît un peu quand même. Il est venu une fois, il fut un temps, il est venu en compagnie de son papa et son frère.
0: Ouais.
2: Parce qu'ils font partie d'un groupe qui s'appelle...
0: Ah, c'est le musicien !
2: Oui, c'est lui.
0: C'est le guitariste. Alors, t'es le batteur ou le guitariste ?
1: Moi, je suis batteur.
0: Ah, t'es le batteur, t'es le
2: type... Noé, parle devant le micro quand même.
0: Tu es le jeune garçon à l'arrière qui s'excite comme un malade.
1: Exact.
0: En regardant, il a des yeux... De respect et de il est toujours étonné du travail de son frère à la guitare devant. Son père, il s'en fout un peu, mais il regarde beaucoup son frère. Et c'est un trio que nous aimons beaucoup ici à Côte-Sud FM. Tu as fait partie de la fête de Côte-Sud FM l'année dernière.
1: Ouais.
0: Tu es monté sur scène avec OGS. OGS. Vous tournez plutôt pas mal dans la région et c'est sympa. Et Mathieu, lui... Qu'est-ce qu'il est venu nous raconter ?
3: Pour parler de la petite histoire, qu'on a ouvert une cave à vin dans la rue piétonne de Cap-Breton.
0: D'accord.
3: Avec ma maman, voilà.
0: Ouais.
3: Donc du coup, pour raconter un peu l'histoire.
0: Alors, à proximité du Vendélire, avant le Vendélire ou après le Vendélire ? Dans la rue piétonne. C'est une librairie, une grande librairie.
3: Avant. Ouais.
0: Donc quand on part d'en bas, à côté de la pharmacie...
2: Après, ça dépend d'où tu pars, quoi.
0: Oui, c'est pour ça que j'ai dit quand on part d'en bas, du côté de la pharmacie...
3: On est après le tabac.
0: D'accord.
3: Un peu plus loin.
0: D'accord. Voilà. Comment s'appelle ce lieu ?
3: La cave à pépites, ça s'appelle la cape.
0: D'accord, ouais. La cave à pépites.
3: Ouais, c'est ça.
0: Et alors, pourquoi tout d'un coup, tu décides d'ouvrir une cave à vin avec ta maman, Mathieu ?
3: Parce qu'en fait, on était vigneron dans le Bordelais au départ.
0: Mm-hmm.
3: Et comme c'est devenu compliqué le monde du vin, notamment surtout dans le Bordelais, on a décidé de faire autre chose.
0: Mm-hmm. Et donc, une reconversion.
3: Une reconversion, ouais, mm-hmm. Exactement. Et donc, mon papa a lancé l'idée de faire ça et je suis parti avec eux pour monter ça. On s'est lancé, on a ouvert ça il y a un an maintenant. On a
0: D'accord.
3: fêté les un an vendredi dernier.
0: Tu étais invité, Eric ?
2: Non, j'ai pas eu cet honneur.
0: Je comprends pas. Qu'est-ce qui a pu se passer ?
2: Je ne comprends pas.
0: Ils ont dû se tromper d'adresse. Ils devaient pas savoir.
2: Peut-être
0: qu'on l'a reçu là-bas à notre ancienne adresse près des dunes.
2: Sûrement.
0: Ouais, ça doit être ça. Alors, Mathieu, je te taquine.
3: Ouais,
0: c'est un
3: c'est
0: peu
3: bien.
0: Le principe de l'antenne ici. Cette cave à vin. Déjà, elle a dû changer totalement votre vie parce que quand on est vigneron, on a quand même un travail de folie. On est toujours présent, il faut être attentif à tout, que ce soit les maladies, que ce soit les intempéries. Il y a beaucoup de choses qui font que le vigneron, il est constamment sur site. une cave à vin, c'est plus cool pour toi.
3: Ouais, c'est plus cool, mais c'est vrai que les vignes, c'était quand même un boulot où c'était un stress intense et tout le temps parce que déjà la météo était quand même... on la décidait pas, donc c'était compliqué de pouvoir gérer tout ça et tout. Mmh. Et donc là, oui, c'est sûr que le magasin, c'est un peu plus calme, mais c'est aussi du stress.
0: Bien sûr.
3: Un truc qu'on a appris comme ça sur le temps en un an, donc la relationnelle client et tout ça.
0: Et est-ce qu'on peut aller un petit peu plus loin dans ces vignes que vous aviez dans le Bordelais? C'est une histoire de famille? C'était tes grands-parents, les parents de ou ta maman ou ton papa qui avaient planté?
3: C'est du côté de mon papa et c'est depuis mon arrière-grand-père. On a le domaine depuis 1965. Ouais.
0: D'accord. Par contre, il est pas abandonné le domaine, il y a quelqu'un
3: dessus.
0: Non,
3: ça a été revendu, il y a quatre vignerons autour qui ont repris ça, qui ont repris les vignes.
0: D'accord.
3: Voilà, et...
0: Est-ce qu'on peut imaginer que dans la cave à vin qui s'appelle Cap, c'est
3: ouais,
0: ça?
3: La Cap.
0: La Cap. Est-ce qu'on peut imaginer qu'il y ait du vin de vos vignes?
3: Ouais, on a le vin de nos vignes, du coup, qui est au départ un ami de mon père qui a racheté une partie de nos vignes. Donc, ouais. Du coup, on travaille encore avec lui qui fait, en gros, nos bouteilles sont présentes encore dans le magasin.
0: Comment s'appelle il ce vin?
3: Château Pierron.
0: Le Château Pierron. Alors, tous nos auditeurs, toutes nos auditrices, si vous pouvez prendre des notes, le Château Pierron, c'est un vin que vous pouvez acquérir, à La Cap, dans la rue piétonne de Cap-Breton. Il y a un numéro? Le numéro de
3: rue?
0: Dans la rue, oui.
3: Ouais, c'est le numéro 20.
0: Le numéro 20.
3: Rue du Général de Gaulle.
0: 20 rue du Général de Gaulle. En tout cas, merci Mathieu, parce que on va avoir l'occasion pendant une heure et quart de mettre en valeur ce lieu. Tu vas tout nous dire, les heures d'ouverture, s'il y a des moments où vous allez faire des événements pour faire la promotion du vin. Enfin, on va débattre de tout ça. On va donner un tout petit peu la parole à nos stagiaires. Ça va les débloquer dès le matin, si tu es d'accord, Eric.
2: Tout à fait.
0: On va déjà parler à Noé. Noé, tu étais venu présenter ton groupe, ton trio. Voilà. Qu'est-ce qui a fait que tu te sois passionné pour cette antenne?
1: Pour Côte des
0: Femmes. Oui, pour Côte des Femmes, bien sûr.
1: Bah, déjà, je trouvais ça cool de pouvoir parler de la musique et du groupe directement sur une radio.
0: Ouais.
1: J'ai déjà fait ça auparavant avec France Bleu Gascogne,
0: ouais.
1: Wave Radio.
0: Les gens d'ici, oui.
1: Mmh. Ouais, et donc du coup, on était grave chaud de refaire ça une troisième fois et franchement, c'est hyper cool.
0: D'accord. Et est-ce que tu as eu cette chance de pouvoir quantifier les gens qui viennent maintenant vous écouter et qui vous entendent sur nos antennes? Est-ce que tu sais s'il y a des gens, parce qu'ils t'ont entendu sur Côte Sud FM, qui viennent te voir en concert?
1: Moi, je pourrais pas dire, mais je pense un peu parce que c'est vrai qu'on a plus de, on a plus d'influence maintenant à nos concerts, donc je pense que ça a un peu influencé, oui.
0: Alors moi, je t'ai vu extrêmement récemment, je t'ai vu à Saubion, dans le rassemblement des food trucks,
1: ouais.
0: Qui a lieu le dernier dimanche du mois. Hein,
1: ouais, ouais.
0: Et tu étais... Moi, tu ne m'as pas vu. Moi, je t'ai bien vu. Je t'ai vu t'exprimer musicalement avec ton père et ton frère. Et c'est vrai que de plus en plus, on vous retrouve un petit peu partout dans toutes les fêtes. Et ça, c'est plutôt très, très bien. C'est vraiment une... Moi, je suis très heureux qu'on puisse, comme ça, vous avoir à nos côtés et pouvoir faire la promotion. Caïs-toi. Qu'est-ce que tu fais là? Qu'est-ce qui a fait que tu te retrouves sur Côte-Sud FM? Tu as quoi, un stage à faire?
4: Oui, c'est un stage d'observation de seconde, du coup, donc... après,
0: parle bien devant le micro, hein, puis tu vas prendre... Non, non, t'inquiète pas, tu vas prendre l'habitude. Vas-y.
4: Donc, de base, je devais le faire dans un espèce de cowork à Cap-Breton pour faire du montage vidéo.
0: Alors, on ne parle pas trop d'un espèce de cowork, parce que forcément, c'est un cowork. Alors, tu devais y être et puis ça s'est annulé au dernier moment.
4: Ça s'est annulé parce qu'ils n'ont pas pu recevoir les rushs vidéo pour faire le montage, du coup, et je n'aurais rien fait là-bas.
0: D'accord.
4: Du coup, on a cherché d'autres choses. Je suis allé dans plusieurs entreprises, mais soit en m'adjinant parce que c'était assez tard.
0: Oui.
4: Soit on ne pouvait juste pas me prendre car c'était juste un stage d'observation et pas d'intégration.
0: Mm-hmm. Soit tu plaisais pas et puis voilà, et puis on t'a viré avant même de dire quoi que ce soit.
4: J'espère pas que ce soit vraiment ça. Mais...
0: Alors effectivement, tu es passionné de montage vidéo, c'est ça?
4: Ouais.
0: Et t'as dû avoir quand même une grosse déception que ce stage s'annule en dernier moment. Dernier instant.
4: C'est surtout ça.
0: Donc moi, je rappelle simplement que s'il est là, à nos côtés, s'il est près de moi aujourd'hui, c'est parce que nous avons une amie commune qui m'a dit, Caïs est tout à fait dans les soucis, il devait démarrer un stage qui ne démarre pas, est-ce qu'au pied levé, on peut faire quelque chose? Donc voilà, il va faire de la presse, de la radio et de la télé.
4: Et merci à toi.
0: Le Eric,
2: c'est lui-même.
0: C'est lui-même. Le petit Mathieu, il nous propose une cave à vin.
2: Oui.
0: Est-ce que tu aurais déjà, d'ores et déjà, une demande à lui faire bah ou oui. un conseil
2: alors, un conseil peut-être pas, mais une demande, moi,
0: qui me taraude.
2: C'était une question qui me taraude. Elle dit, moi, le vin, c'est quoi qui te plaît dans le vin? C'est le fait de créer du vin? C'est créer un hectare? C'est quoi?
3: Non, on va dire que au départ c'était quand même une... enfin j'étais fan de tous les tracteurs et tout ça, on va dire, quand j'étais petit.
2: Ah, ouais.
3: Après ça s'est un peu passé et c'était plus un choix de facilité, on va dire, de reprendre le domaine parce que ça marchait bien à l'époque où ouais. quand j'avais 18 ans on gagnait bien notre vie dans les vignes, donc du coup c'était un choix pour moi qui était de récupérer
0: naturel.
3: Ouais,
0: naturel,
3: voilà,
0: c'est la suite. Ouais, ouais.
3: C'était la suite. Et finalement, après, voilà, quand tout a changé, donc on a trouvé notre solution. Et puis, ouais, c'était sympa de faire du vin. Quand on démarre on fait tout son produit jusqu'à la vente, ouais. C'est agréable parce qu'on voit vraiment tout le procédé de la viticulture, quoi.
0: Alors, on a cette chance de t'avoir ici autour de la table. Moi, j'aimerais comprendre qu'est-ce qui s'est passé dans le vin pour qu'effectivement beaucoup, beaucoup d'exploitations viticoles soient en difficulté. Est-ce que c'est que l'exportation qui a fait que ça pose des problèmes? Est-ce que les gens consomment moins pour toutes les raisons de sécurité que nous connaissons? Comment vous l'avez ressenti, cette baisse de vente?
3: Déjà, on a perdu beaucoup de marché,
0: ouais.
3: Notamment le marché bordelais. On avait beaucoup de marché en Chine qu'on a perdu. Les gens
0: à cause des taxes, hein, à cause des problèmes politiques.
3: Ils ont récupéré aussi, si je me souviens bien, ils ont fait un contrat avec l'Australie, en fait, qui a récupéré les marchés bordelais. Et maintenant, ils se sont mis à faire du vin eux-mêmes. Donc,
2: comment est le vin chinois?
3: J'ai jamais goûté. Franchement, je peux pas dire, ouais, parce que. Non, en plus, nous, au magasin, on vend vraiment que des. On a 99%, c'est des vins français et que des petits vignerons. Donc, du coup, on met quand même. Voilà, les régions, les petites régions.
0: Oui,
3: voilà,
0: oui, mais la question d'Eric, elle est tout à fait.
3: Mais ouais. Non, mais j'avoue que j'ai jamais goûté le vin chinois. Ouais,
0: on t'en offrira une bouteille pour te remercier d'être venu.
2: Moi, j'ai une autre question. Ouais. Visiblement, bon, les auditeurs ne le voient pas, mais bon, ils le sentent quand même. Tu n'es pas très, très vieux, t'es assez jeune. À l'époque actuelle où on s'aperçoit que plus en plus les jeunes de ton âge se tournent vers la bière. Hein, et vers ce genre d'alcool. Est-ce que le fait de rester dans le vin et de promouvoir le vin, pour toi, c'est très important, ou tu veux donner une autre impulsion?
3: Non, mais c'est vrai que le vin, ça me tient quand même à cœur, parce ouais. que comme on est embossé là-dedans pendant un moment, mais ouais, la bière a pris une grosse place comparée ouais. au vin. On le voit même sur les restaurants, les gens ont souvent des bières plutôt que des bouteilles de vin à table. Donc ouais, la bière est bien arrivée là-dedans et elle prend une grosse place maintenant, ouais, ça c'est sûr.
2: C'est un projet futur de faire de la bière chez vous?
3: Non. Allez, on va se cantonner à faire le magasin. Pour l'instant, c'est déjà pas mal de boulot, on apprend encore un petit peu. Pardon, vas-y.
0: Tu parlais d'un certain nombre de petits producteurs. Combien y a-t-il de références à la CAP?
3: Alors là, j'avoue que j'en ai aucune idée. On a vraiment beaucoup de vins, ouais, sur les vins, notamment déjà les vins, on a beaucoup de références.
0: Je vais quand même te donner un paquet d'infos, enfin en tout cas deux fortes en ce qui concerne le vin. Est-ce que tu sais qu'il y a une cave à vin à Sortsosgore qui a été créée il y a 3 ans maintenant, qui est dirigée par Sarah Bouteille? Elle porte son nom
3: Elle
0: porte bien son nom. Est-ce que tu connais l'existence de cette cave à vin?
3: Non, après j'avoue qu'on ne s'est pas trop intéressé autour.
0: D'accord. Ben, il faut regarder ce qui se passe, ouais. Tu verras. Bon, ça c'est une info. Et puis sache qu'il vient d'ouvrir, il y a 2 jours, une dégustation. Enfin, ce n'est pas une dégustation, c'est un rendez-vous à partir de 17h à la Villa Sérène. Tous les soirs de juillet, août et septembre, où il y a l'ancien propriétaire de l'étiquette, Nicolas Rayard, qui installe un bar à vin,
3: okay.
0: éphémère. Il est que pour ces heures-là, 17 19h30, je crois, avant le début du, okay. tu sais, du dîner qui a lieu au restaurant Sérène. Et ça vaudrait le coup aussi que tu passes le voir, parce que lui a fait des études d'œnologie, comme Sarah Bouteille, et il fait des propositions de vin selon la température, la journée, les moments.
3: Okay.
0: Donc voilà des gens que tu devrais rencontrer pour échanger avec eux. On ne sait jamais. Ça peut faire un lien.
2: Ouais. Qu'est-ce qui différencie votre vin des autres vins?
3: Disons que nous, au départ, notre marque de fabrique, on a fait un rosé avec deux cépages, le Merlot Malbec. Et on a été un peu les précurseurs dans la région, autour de chez nous en tout cas, à faire ce rosé-là. Et ça faisait un rosé un peu de Provence, sec et fruité, en étant ce côté gris un petit peu. Mmh. Et on va dire que c'est surtout ça notre marque de fabrique. On a démarré comme ça, avec cet assemblage de cépages.
2: Et alors, le principe du rosé, c'est quoi? C'est du vin rose? C'est du raisin rose?
3: Ouais, c'est du raisin rouge, ouais.
2: Rouge.
3: C'est du raisin rouge où il y a plusieurs façons de le faire. Et nous, c'était un rosé de saignée, on appelait ça. On récupérait directement le jus, en fait.
2: Et donc, tu récupères...
3: Pas de macération avec...
2: Il n'y a pas de macération,
3: pas de macération avec...
2: C'est de couleur rose, c'est parce qu'il n'y a pas de macération?
3: On récupère directement le jus, en fait, ouais.
2: Ok, donc c'est un vin qui en général, ne vieillit pas trop, non? C'est ça?
3: Ouais, c'est un rosé. Le rosé, on le boit souvent dans l'année, ouais.
2: On le boit dans l'année, ouais. C'est ça. Il n'y a pas les bons millésimes de rosé, quoi.
3: Non, peut-être plus tard, mais non.
2: Ça a été inventé comment, ça, rosé?
3: Alors là, franchement...
2: Je ne sais pas.
3: Non, ouais, j'avoue
2: que... Je crois que je regarde sur Internet.
3: Ouais, c'est vrai, mais... mais l'été, ça marche bien, quoi.
2: Ça marche bien, hein. Bah oui, ce qu'on dit, c'est que c'est une boisson plutôt féminine, c'est vrai?
3: Bah, franchement, au magasin, je ne m'en rends pas compte si c'est le cas. Mais c'est vrai que le rosé, ça repart un petit peu. Il y avait eu un petit coup de mou.
2: C'est quoi cette impétence au rosé?
3: Comment?
2: C'est quoi que le c'est pourquoi on aime tous le rosé?
3: C'est un vin assez léger avec du fruit normalement, donc l'été ça passe bien. Et puis ils disent le rosé piscine, souvent les gens mettent beaucoup de glaçons dans le rosé, donc ça le dilue un peu et c'est plus facile à boire.
0: Mais j'ai le sentiment, d'une manière tout à fait inconsciente, on interrogera nos jeunes d'ailleurs pour savoir si c'est une boisson qu'ils consomment.
2: Non, ils sont très jeunes.
0: Oui, ils sont jeunes. Ils ont pu, dans le biberon, avoir 2-3 gouttes pour comprendre ce que c'est que la vie. Ce que je crois surtout, c'est que le rouge est un vin, c'est comme ça que je le reçois moi, où il faut être connaisseur. Le rouge est un vin, il a du corps, il faut savoir le déguster, alors que le rosé, il peut être servi ou donné à des gens qui ont simplement besoin de se rafraîchir. J'ai l'impression qu'il y a une véritable histoire sur le rouge qu'on n'a pas forcément sur le rosé. Ça doit être exactement pareil pour le blanc d'ailleurs.
3: Ouais, le blanc ça ressemble un peu au rosé, mais maintenant les gens aiment bien les vins rouges aussi, super fruités et assez légers. Mmh. Donc on a pas mal de vins légers aussi au magasin qu'on peut boire à l'apéro, qui soient un peu frais en vin rouge. Et donc du coup c'est cool parce que on a un peu pour tous les goûts et le rouge aussi à l'apéro commence vraiment à être un peu frais.
2: Ça devient comme à l'américaine.
3: Ouais, un peu l'américaine, espagnole aussi, ils aiment bien les rouges frais.
2: Et les rosés avec du pamplemousse et des toutes espèces de machin dedans là.
3: Ça personnellement je suis pas hyper fan. Je les mets un peu au même cas que la pizza hawaïenne, quoi, on va dire. L'ananas.
2: C'est quoi ça, l'ananas qui...
3: Ouais, la pizza ananas, ouais, je les mets un peu pareil, on va dire. Non, ouais, moi je suis pas fan. Après, il y a des gens qui adorent ça.
2: Tous les goûts sont dans la nature.
3: Ouais, carrément.
2: Un peu de musique sur les antennes de Côte d'Ivoire FM, et après, ça sera notre stagiaire Noé qui le présentera, je pense.
0: Tiens.
2: Le morceau.
0: Allez.
2: Le premier juré.
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1: L'antenne de Côte Sud FM et tout va bien puisque nous avons écouté entre autres, tiens Noé, c'est quoi?
2: Ben ça c'est un de nos projets qui n'est pas encore sorti sur les plateformes ou parce qu'on n'est pas encore allé enregistrer en studio du coup, mais c'est un de nos...
1: Donc là c'était une maquette qu'on avait là, on a passé une maquette. Vous avez eu la gentillesse de nous filer une maquette, donc
2: ouais,
1: c'est clair. Merci, c'est sympa. Donc le groupe, c'était le groupe OGS.
2: Cool.
1: Allez, sur les antennes de Côte Sud FM, un peu de cinéma. Si vous avez envie d'aller faire un petit tour du côté de notre belle salle de cinéma, n'hésitez pas à faire un tour du côté de l'Albret. Entre autres, vous pourrez voir aujourd'hui The Mandalorian et Grogu. À 18h et à 20h30, l'objet du délit. Ça, c'est à l'Albret, à Port d'Albret. À l'Albret, hein. Sur le port d'Albret, à Vieux-Boucau. On continue avec le cinéma L'Atlantique à Souston. Vous pourrez voir à 16h15 Tout va super, à 18h15 le film de Pedro Almodovar Auto Fiction, et enfin à 20h30 La bataille de Gaulle, L'âge de fer. Et ça sera évidemment à l'Atlantique à Souston. Du côté du Rio à Cap-Breton, il y aura Matta, et à 19h45 La bataille de Gaulle, L'âge de fer. Du côté du Rex à Osgore, vous pourrez voir entre autres ce jour à 17h L'objet du délit, très beau film si vous êtes férus de cinéma et surtout de théâtre, hein, vous allez voir comment se crée une pièce de théâtre et quelques égos dans les pièces de théâtre et dans les comédiens de pièces de théâtre, il y en a un peu mais pas beaucoup. Enfin, je vous conseille de voir ce film, il est succulent. 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
3: Oui, il n'y a pas de question, il suffit d'être les premiers à nous écrire
1: en disant
3: je souhaiterais recevoir une place.
1: On pourrait quand même poser une petite question, une question simple. Allez,
3: allons-y.
1: Allez, on lance une question.
3: Allez, une question.
1: C'est des poltrons minés, on fait ça. La question, elle est simple. Quel personnage célèbre le film La bataille de Gaulle, L'âge de fer? Bon, voilà. Quel personnage célèbre?
3: Oui, je ne répondrai pas. J'ai pas envie de répondre. On va faire quelques annonces, si tu es d'accord, Eric.
2: Oui.
3: D'abord, j'ai un communiqué de presse à vous donner. La Fédération des Landes recherche pour la première quinzaine de juillet. Donc, vous avez un petit peu le temps, mais voilà, il faut faire partie de ceux qui posent des questions. Des familles de vacances voulant accueillir un ou des enfants en vacances. Alors, les vacances pour un enfant sur trois, c'est rester dans son quartier, être contraint à ne pas rompre son quotidien. Alors, avec le Secours Populaire, vous pouvez accueillir un enfant pendant 2 semaines chez vous ou sur votre lieu de vacances. Donc, visiblement, ils font un appel à tous les gens dont la générosité permettrait effectivement de recevoir des jeunes pour qu'ils puissent passer des vacances agréables. Et il nous précise bien que pour faire vivre la solidarité, nous avons besoin de familles d'accueil comme ça. Le contact, prenez votre stylo et votre crayon, ou votre crayon et votre bloc surtout. Le contact, c'est contact au singulier, @spf40.org. Contact au singulier, @spf40.org. Et le numéro de téléphone, le 06 65 94 01 42. Pour ce qui est des sorties, si vous n'êtes pas allé au cinéma, ou si tant est que vous soyez allé au cinéma, mais à la séance de 15h, vous allez être libre pour le reste du temps, eh bien, à Mugron, on vous attend pour le festival 40 Ampères, qui va démarrer à la fin de la semaine prochaine, les 27 et 28 juin. Écoutez, sincèrement, Côte Sud FM a été présent plusieurs fois sur cet événement. En tout cas, on le relate, même si on n'a pas fait d'émission là-bas. En tout cas, on en parle. Ça a toujours été des programmations brillantes. On y rencontre aussi bien des comédiens, il y a des moments de théâtre, que des musiciens. Et franchement, ça vaut la peine d'y aller. Ce même week-end sur Cap Breton, eh bien, vous avez au marché couvert, vous avez Clan Cabane. Ce sera une compagnie de cirque. Il s'appelle la compagnie La Contrebande. Alors, à la fois un spectacle de cirque pour extérieur et un collectif de bons copains acrobates. C'est une récréation, hein. On vous encourage, c'est 40 minutes, c'est bien sûr gratuit, et c'est mis en place par l'école du cirque de Cap-Breton. Je rappelle que cette école, qui s'appelle le cirque Alex Galaprini, avait été repris il y a quelques années par les élèves de ce pauvre Alex qui nous avait quittés un petit peu rapidement. Et les élèves se sont arc-boutés pour que cette association continue à vivre. Et la plupart des enfants de Cap-Breton, les jeunes, entre 5 et 8 ans, sont passés par l'école de Cap-Breton tellement, tellement, c'est un moment agréable. Alors, bon, qu'est-ce qui s'est passé ce week-end? Vous y étiez tous, il y a eu la fête de la mer. Maintenant, il faut savoir que sur Souston, maintenant, vous allez avoir aussi des fêtes. Et c'est à partir du 19 juin. Je vous rappelle, nous sommes le 15, donc c'est à la fin de cette semaine. Il va y avoir, pour arriver jusqu'à la fête de la musique, il y aura au parc de la Pendelle un spectacle aussi circassien, c'est Cirque Onirico, suivi d'un temps convivial, d'un temps convivial et musical, dans le cadre naturel autour de Souston. Donc voilà au niveau des annonces, et je vais revenir auprès de Mathieu, notre invité, parce que je voulais lui poser une question depuis tout à l'heure. Depuis cette ouverture, depuis un an et quelques mois qu'existe la cave dans la rue piétonne de Cap-Breton, est-ce que tu y organises avec ta maman des dégustations pour inciter les gens à intégrer dans leurs moyens de consommation plus ce vin-là que ce vin-là?
4: Pour les marchés nocturnes qu'il y a dans la rue piétonne le lundi, mercredi, vendredi, souvent...
3: Vous serez ouvert, donc.
4: On est ouvert. Mm-hmm. Et tous les vendredis, on essaie de faire venir des vignerons qui viennent proposer leur vin gratuitement. Donc, ils viennent, on met une barrique dans la rue et on fait des dégustations.
3: Une barrique, carrément.
4: Ouais, on a une grosse barrique, ouais. Et, voilà, et avec les vignerons qui présentent leur vin. Donc, ça, c'est toujours agréable de pouvoir parler avec les vignerons.
3: Je rappelle que tout ça, ça se consomme avec modération.
4: Avec modération.
3: Hein, on n'est pas obligé de prendre la barrique d'un coup.
4: Non.
3: On peut revenir en plusieurs fois.
4: Ouais, voilà, exactement.
3: Alors, ça se passe comment? Les gens viennent à proximité du magasin ou il y a un espace dans le magasin où on peut déguster ces vins?
4: Non. Donc là, pour l'été, en tout cas, on met la barrique juste devant le magasin et les gens passent. Ceux qui ne veulent pas s'arrêter, on essaie de les accoster. Voilà, essaie de les faire goûter. Mais après, pour l'hiver, on l'a essayé cette année, on a fait que 3 soirées. On fait des soirées à dégustation où on essaie de faire venir les vignerons et nous on va aussi s'occuper de faire à manger.
3: D'accord, donc un lien entre la nourriture et le vin à déguster.
4: Voilà, on essaie de faire des petits trucs de tapas et des choses comme ça, de manger simplement mais très bon et avec des bons vins à partager tous ensemble. Ça permet de rencontrer des gens aussi. Donc,
3: aujourd'hui, Mathieu, quel est l'éventail, quelle est la gamme de prix que l'on peut avoir pour un vin de table que l'on consomme facilement et qui soit de qualité? Il faut compter quel prix aujourd'hui.
4: Le plus petit prix qu'on ait, c'est le vin de chez nous, parce que mon père voulait absolument être les moins chers du magasin et on est à 5,80€ la bouteille.
3: D'accord.
4: Voilà. Après, on va dire qu'on va avoir 80-90% de nos vins qui sont entre 8€ et 15€.
3: Oui, oui, d'accord.
4: On est dans des vins
3: accessibles,
4: vraiment accessibles.
3: Ouais, accessibles.
4: Et on travaille qu'avec les producteurs, c'est que des gens que 90% du magasin, c'est des gens qu'on a rencontrés sur les salons des vins au fil des années quand nous on allait présenter nos vins. Et on a voulu travailler avec eux et donc du coup, c'est vraiment des petits vins sympas qu'on retrouve pas dans les autres boutiques ni dans les grandes surfaces.
3: Quels sont les lieux géographiques d'où viennent ces vins, Mathieu?
4: On a un peu toute la France, franchement. On essaie de trouver vraiment des petits vignerons de partout.
5: Et c'est quoi le leitmotiv de tous ces viticulteurs que vous avez contactés, dont vous vendez leur vin? C'est quoi? Pourquoi vous aimez leur vin?
4: Puisque déjà, c'est des petits vignerons qui sont comme nous. Le monde du vin est quand même en difficulté dans toute la France, un peu partout. On va dire beaucoup de régions. Donc du coup, bah, nous, à notre petite échelle, on essaye de les aider aussi de vendre leurs bouteilles. Et nous, comme ça, on travaille aussi avec des vins qu'on a goûtés, nous. Et,
5: c'est, à la base, c'est quand même des vins que vous aimez, quand même.
4: Parce ouais,
5: que
4: ouais, ouais. Non,
5: si
4: ouais,
5: on
4: c'est
5: est comme dans Kaamelott avec
4: entre
5: des vins...
4: Moi, entre mon père et moi, on a goûté toutes les références qu'on a. Okay. On sait ce qu'on vend.
3: Pas mais... le même jour.
4: Non. Non, ça aurait pu, non, non. Mais je serais peut-être pas là pour parler du coup si on avait goûté ça tous les jours, ce même jour. Mais ouais, on connaît les vins et puis en étant vigneron, on sait aussi de quoi on parle. Donc c'est une chance aussi qu'on a de pouvoir, quand on vend un vin, on sait comment on le fabrique et tout. On peut parler de tout de A à Z, donc c'est sympa aussi. Et puis voilà.
5: Et toi, à la base, t'as une formation d'œnologue ?
4: Non, j'ai fait un bac pro commerce vin spiritueux.
5: Ouais.
4: Et après, je suis parti directement bosser sur le domaine.
5: Et t'as appris sur le tas comment aimer un vin.
4: Ouais, voilà, avec ben, quand les œnologues passent pour faire les dégustations, ben, j'en loupais pas une, je dégustais avec eux pour pouvoir apprendre, les écouter. Puis après, mon père m'a appris tout ce qui est sur la partie viticulture, ouais. Comment faire le vin et tout.
5: Et quand tu goûtes du vin, t'arrives à sortir les fruits, t'arrives à sortir le goût.
4: Ouais, de temps en temps, mais. Il y en a qui sont vraiment super forts pour ça. C'est difficile de... Enfin, des fois, il y a des trucs que je trouve pas. Mais voilà, ça se travaille avec le... Ouais.
3: J'ai toujours été ébahi lorsque l'on assiste à un concours de dégustation de vin. Je parle au niveau championnat du monde ou championnat de France. On présente un verre à ces gens-là. Leurs connaissances sont telles qu'ils connaissent l'année. Ils connaissent l'orientation du soleil, ils connaissent
4: les cépages,
3: les croisements.
4: Même le nom du vin.
3: Mais même, c'est complètement fou.
5: Des fois, je me demande si c'est pas de la supercherie, mais c'est pas de la supercherie.
3: Non.
5: C'est un art. Hein,
4: C'est vrai que c'est magnifique, hein, ils sont très forts. Ouais.
3: Ah oui, alors je sais pas, bon, la fameuse Sarah Bouteille dont je te parlais, elle a fait ces études-là, elle est extrêmement forte dans cette recherche, mais effectivement, pour moi, c'est magique, c'est vraiment magique. Est-ce que les jeunes qui sont à nos côtés ont déjà assisté à ce que pouvait être l'analyse d'un vin ? Est-ce que vous l'avez déjà vu, ça ?
2: Bah, moi, sur les réseaux, mais jamais dans la vraie vie, on va dire.
3: Jamais dans la vraie vie. Bah, ce sera l'occasion d'aller à la CAP, dans la rue piétonne de Cap-Breton. Et toi, Caïs ? Il faut
6: savoir que mon père, il a fait ces études-là. Donc, je ne sais plus c'est quoi le métier.
3: Œnologue ?
6: Ouais, voilà. Il testait le vin, vraiment. Donc, il est aussi très fort pour déterminer certains fruits, certains d'où vient le vin et tout.
3: Comment s'appelle ton papa ?
6: Lionel Regla.
3: Lionel. Oui. Alors Lionel, je ne sais pas si tu es à l'écoute en imaginant que ton fils pourrait ou pas passer sur les ondes, mais je te donne rendez-vous à la cave, au 20 rue... À la CAP. Je te demande pardon, Mathieu.
4: Non, non.
3: Au 20 avenue du Général de Gaulle à Cap-Breton. C'est la rue piétonne de Cap-Breton. Tu vas pouvoir faire semblant de rentrer là-dedans comme si tu t'y connaissais pas. Et puis tu vas voir si Mathieu y tient la route. D'accord ? Un petit message perso pour le papa de Caïs. Mathieu, ce magasin, un an, est-ce que vous vous êtes vu tout de suite réclamé par la clientèle ? C'était quelque chose qui manquait dans cette rue piétonne où le démarrage, il a fallu que vous y mettiez toutes vos connaissances, toutes vos compétences ?
4: Non, mais... on a démarré en fait fin mai, donc du coup on a quasiment démarré sur la saison d'été. Mmh. Et disons que la saison d'été avec les vacances,
3: elle est porteuse.
4: Il y a tellement de monde que bon, c'était notre première saison, on ne sait pas trop où on allait. Et on est content quand même de ce qu'on a fait, mais voilà, ça s'est fait facilement, on va dire. Les gens rentraient tout seuls. Pour cet hiver, on a encore des gens en fait de Cap-Breton qui passent dans la rue, encore maintenant, la semaine dernière, je crois. Ils nous disent j'avais pas fait attention à la boutique, je l'avais jamais vue. Donc on se demande ce qu'il faut faire des fois, parce que voilà, on est vraiment une cave avec des prix hyper intéressants, des petits produits, on a même le côté épicerie.
3: Te
4: voilà,
3: prends pas la tête.
5: Il faut juste passer sur Côte Sud FM.
3: Oui, entre autres, il faut passer sur Côte Sud FM, mais tu es entouré ici dans cette enceinte, il y a au moins deux personnes qui depuis 35 ans consacrent leur vie à des événements culturels, et on a encore des gens de notre commune qui ne savent pas qu'on existe. 31 ans pourtant, ça, on a le temps de lever le nez quand même.
4: Mais
3: il y a des gens qui ne sont pas curieux.
4: Ouais.
3: Car pour arriver à savoir qu'un magasin vient d'ouvrir, qu'un événement a lieu ou pas, il faut être curieux.
4: Non,
3: il faut être curieux. Et les gens d'aujourd'hui ne sont pas forcément curieux. Donc ne te tracasse pas, ça va très bien fonctionner. Ça va fonctionner à partir du moment où les gens qui seront rentrés chez toi, qui auront pris des produits de chez toi et qui auront été satisfaits, ils en parleront. C'est la meilleure, en fait, c'est la meilleure façon de se faire connaître.
4: Ouais.
3: Dans ce magasin, du vin, ok, du vin de toutes les couleurs, bien sûr. Y a-t-il aussi des spiritueux comme le champagne ou pas ?
4: Ouais, on a du champagne, on travaille avec un petit producteur, mais pareil qu'on a rencontré sur un salon des vins.
3: Mm-hmm.
4: On a deux petits producteurs sur le champagne.
3: De Reims, de Haï.
4: Trois et Reims.
3: Trois et Reims, ouais.
4: On a aussi une grande gamme de whisky.
3: D'accord.
4: On a du local, pas local.
3: Mm-hmm.
4: Du gin, parce que le gin, c'est vraiment l'alcool maintenant qui part bien. Mm-hmm. On travaille aussi avec un petit producteur de rhum arrangé qui est fait à Messanges.
3: Oui. D'accord.
4: Qui est très bon.
3: Ouais.
4: Après, pas mal de liqueurs et puis une grosse gamme de bières aussi, du coup, comme on a parlé tout à l'heure.
3: D'accord.
4: La bière qui marche bien.
3: Bah, Eric t'a posé la question tout à l'heure, je crois, et on n'avait pas eu cette réponse, mais
4: ouais.
3: Tu as un rayon
4: ouais,
3: bière.
4: Ouais, on a un rayon bière, ouais.
3: D'accord, d'accord.
4: Notamment et... avec la 4, la bière de Cabreton, enfin, qui était commencée à Cabreton, mais à la Benne. Voilà.
3: Oui, oui, d'accord. Et parce que tu en as des producteurs locaux de bière ici.
4: Ouais, il
3: hein.
4: Y en a beaucoup, hein. Mais il y a
3: en
4: beaucoup
3: a
4: de brasseurs, ouais, ouais. Il y a beaucoup, beaucoup de brasseurs. Et aussi la partie épicerie fine.
3: D'accord, super. Ben on va y revenir. On va quand même écouter un petit peu de musique. Je ne sais pas si c'est un deuxième morceau d'OGS, mais on va le savoir très très vite. Eric va nous en parler tout seul.
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2: C'est, c'était Monsieur Stromae en compagnie de Toblo avec des fleurs. C'est une nouveauté sur les antennes de Côte Sud FM. Et on retrouve nos invités ainsi que Claude sur notre émission La Matinale.
3: Oui, avec l'envie de vous annoncer d'autres événements qu'il ne faut pas rater, sur lesquels il est important que vous soyez présents. Je le rappelle toujours, mais tous les gens qui organisent des choses, vous ne pouvez les remercier qu'en venant à leurs événements. On a beaucoup de plaisir à voir qu'autour des événements qu'on organise, il y ait du monde et qu'on puisse vous faire partager nos passions. Alors, mardi 16, demain, il y aura à Vieux-Boucau un concert de Marjorie Courtiot. Marjorie Courtiot, on vous en parle souvent, nous la connaissons bien. C'est une joueuse de handpan. Et ça, franchement, si vous ne savez pas ce que c'est, allez-y, mardi 16, à l'église de Vieux-Boucau. Cet instrument vous emmène dans un environnement musical extrêmement apaisant. Et franchement, il faut au moins avoir la curiosité d'aller découvrir ça. Le vendredi 19, toujours à Vieux-Boucau, il y aura une initiation de quilles de neuf. Je rappelle qu'ici à l'antenne, on a la championne des Landes de quilles de neuf, Blandine, qui est toujours à nos côtés et qui, elle, est très, très spécialisée dans le lancer de quilles, entre autres choses d'ailleurs. Alors, vous savez que c'est la semaine aussi où il va y avoir le fameux 21 juin, qui est nationalement la fête de la musique. Alors, on ne va pas vous les faire toutes les annonces. Sachez qu'il n'y a pas une commune où il n'y a pas une fête de la musique. Et je crois que la commune qui a été un peu maline, c'est la capitale de notre région, c'est Tosse, qui va faire sa fête de la musique le 20. Pour ne pas déranger toutes les fêtes de la musique du 21 et pour avoir la chance d'avoir justement beaucoup de public à leur fête de la musique. Donc vous notez, 20 c'est à Tosse, le 21 c'est partout, absolument partout. Tyros, Bénès, Saint-Jour, Seignos, enfin il y en a partout. Et puis on a sur nos dossiers une annonce concernant la deuxième édition de la Fabrique du Changement. Alors je l'annonce parce que je le connais très bien cet événement, c'est le jeudi 18 juin, mais c'est tout à fait organisé pour des gens inscrits à l'avance, c'est une réunion d'entreprise et si vous avez encore le temps de vous y inscrire, faites-le, c'est un très joli moment à partager avec toute une équipe de gens qui vous apprennent à gérer le relationnel à l'intérieur d'une entreprise. Et ça, évidemment, on en a tous besoin. Ça évite que l'on fasse quelquefois des erreurs qui ne sont pas volontaires, mais qui peuvent être des maladresses. À la Luna Negra, vous aurez le jeudi 18 et le samedi 20, Élise Guiliani. Eh bien, le titre de son spectacle, je vous le donne en mille, c'est un one-woman show, c'est la belle bourrine. Ça permet, d'imaginer ce que vous allez entendre. Alors, pourquoi la drague serait-elle réservée aux hommes? La tornade, Élise, renverse les codes de séduction avec des punchlines à défriser la mer et à ressusciter ta grand-mère. Ça vous amuse, ce pitch, les garçons? Vous auriez envie d'aller voir ce spectacle où les femmes se libèrent? Et c'est elle qui drague?
4: Ça...
3: Alors, Caïd,
5: ça les laisse pour toi.
4: C'est drôle à voir, ouais.
3: Ouais, mais ça te tente pas?
6: J'en sais rien, hein. Faudra vraiment que je le vois, parce que là, je peux pas,
3: alors,
6: je peux pas
3: voir,
6: mettre un avis dessus
3: pour
6: sans
3: voir,
6: regarder. Quoi.
3: Voilà, pour voir, il faudra que tu y ailles. C'est le jeudi 18 et le samedi 20 à la Luna Negra. Et puis, le théâtre que nous aimons tant, le Petit Bijou, eh bien, lui, le jeudi 18 juin à 20h, tu as Gaëtan Husson. Son spectacle s'appelle Charbon. Pensionnaire de la troupe du Jamel Comedy Club et régulièrement sur les scènes des autres comedy clubs, Gaëtan Husson vous présente son nouveau spectacle. Alors, je pense que c'est beaucoup d'humour et qu'il ne faut pas, en ce moment, rater l'humour. Alors, un autre rendez-vous. un autre rendez-vous incontournable à la benne, c'est l'Andeus y Tapas, qui est un rendez-vous qui est monté en puissance année après année. Et là, effectivement, beaucoup de casetas, une scène avec beaucoup de musiciens qui se succèdent. Et vous aurez effectivement de quoi, à la fin de cette semaine, vendredi 19 juin, vous amuser en amont de la fête de la musique. Voilà, je crois que j'ai donné les annonces principales. Il y a le Trail des Mouettes, le samedi 20. C'est à Seignos Océan. Alors, vous savez que c'est la grande mode des événements sportifs. Le trail a le vent en poupe, que ce soit l'Infinity Trail, que ce soit le House Cross, ou que ce soit cette nouvelle épreuve du Swimming Run, qui également a une montée exponentielle de concurrents. Je rappelle qu'au départ de tous ces trails, il y a jusqu'à 1000 compétiteurs, ce qui est quand même énorme. Je ne sais pas ce que tu en penses, Eric, mais avoir un dossard pour ces événements-là, c'est devenu de la réserve sur Internet très en avance. Alors bon, je pense qu'on a fait un petit peu le tour de ces annonces. On peut revenir auprès de Mathieu. Mathieu, il y aura donc les nocturnes ou l'ACAP. Sera ouverte à partir de quoi, 19h jusqu'à 23h?
1: Ben, on ferme pas du tout toute la journée, donc on fait 10h minuit à peu près.
3: D'accord.
1: Ouais.
3: Maman va être sur les rotules.
1: Ouais, moi aussi quand même, c'est difficile.
3: Non, toi t'es jeune, tu peux... Il faut surtout prendre soin de ta maman.
1: Oui, ça c'est sûr. mais ça fait des longues journées, ça fait des bonnes journées. Mais voilà, on sait que quand on travaille pour nous, c'est toujours différent que...
3: Est-ce que, dans tes connaissances du sujet, est-ce que vous alliez jusqu'au moment de la mise en bouteille? Ça, c'est une question qui m'intéresse techniquement. Vous avez passé votre année à produire, à choyer vos vignes, à vous arranger pour que les raisins soient au mieux pour faire du vin, un vin extrêmement performant. À quelle étape il pourrait... Tout ce travail pourrait être mis par terre. Est-ce que la mise en bouteille est quelque chose de compliqué?
1: Non, la mise en bouteille, nous on faisait venir un prestataire, mais on l'aidait par entrée à le faire. Mais après la mise en bouteille, le vin est déjà fini.
3: Il n'y a pas de risque que le vin tourne.
1: Non, c'est pas là le problème principal, c'est plus la météo, on va dire. C'est la météo et pendant la vinification dans le chai.
3: Ouais.
1: C'est là où il peut avoir quelques problèmes, comme des brettes et tout ça.
3: C'est quoi ?
1: C'est ce qu'on appelle, ça sent les écuries de chevaux. En fait, c'est une bactérie. C'est une sorte de bactérie qui vient en fait, qui se met et ça se propage hyper vite. Ça peut détruire, on va dire, tout le vin.
2: C'est dans le vin, ça. Ça évite la vinification, c'est ça ?
1: Ça enlève pas la vinification, mais ça donne vraiment un goût spécial au vin. Il y a des régions en France qui ont des vins bretés et qui aiment bien ça. Mais voilà,
2: c'est du vin qui sent.
1: On fait attention. Mais ça se propage tellement vite que voilà, c'est compliqué après de l'arrêter.
3: Sans que ce soit un piège, et surtout tu me réponds avec franchise, si tu ne connais pas la réponse, c'est vraiment pas la peine d'essayer de l'imaginer. Qu'est-ce que c'est qu'un vin bouchonné? Qu'est-ce que c'est que le principe? Qu'est-ce qui s'est passé comme échange entre le vin, l'air, le bouchon, le liège? Comment ça se passe ça?
1: Ouais, c'est quand il y a le bouchon qui va vraiment donner un goût au vin. C'est par rapport au bouchon en liège, ça va arriver avec ces bouchons-là.
3: Il était toujours bouché par des bouchons en liège. Dieu sait si Seignos a été plus grandes fabriques de bouchons de liège. Ah oui, il y a une des plus grosses usines nationales qui était installée à Seignos. À Souston. Je vous demande pardon, c'est à Souston. Et après, il y a eu les bouchons en plastique. Mais qu'est-ce qu'il est advenu de cette mise en bouteille avec du liège?
1: Pourquoi on met plus de boutons? En fait, ça coûte moins cher le plastique.
3: D'accord.
1: Sur les bouteilles.
3: Une question de coût.
1: Les vins rosés et blancs, où il n'y a pas besoin vraiment de temps de garde, le bouchon plastique fait très bien l'affaire. Mm-hmm. Et maintenant, c'est même du...
3: C'est des bouchons vissés maintenant, d'ailleurs.
1: Ils mettent même des bouchons vissés. Moi, je suis vraiment pas fan après. Même
3: esthétiquement.
1: Ouais, par là.
3: C'est un joli mot à répéter tous les matins. Mais esthétiquement.
1: Du coup, je trouve pas ça très joli sur les bouteilles. Mais ça reste une simplicité aussi. Les gens, s'ils n'ont pas de tire-bouchon sur un pique-nique, peuvent dévisser.
3: Alors, dernière question technique concernant le vin. Et on en est loin, partons. On est dans le design. Les étiquettes de tes différents vins sont-elles des étiquettes faites, certaines d'entre elles, pour le magasin, ou est-ce que ce sont des illustrateurs? Est-ce que parmi les vignerons qui vous accompagnent, ils ont eu des idées originales pour les étiquettes de leurs bouteilles?
1: Mais pour la plus originale, c'est un vin que mes parents ont trouvé à un Pic Saint-Loup. Et en fait, donc la dame est productrice et son mari est artiste peintre, donc il lui fait les étiquettes.
3: Ah, c'est super ça. Comment s'appelle ce vin?
1: 1803.
3: 1803.
1: Ouais.
3: Et ben voilà des bouteilles.
1: Et franchement, c'est très bon en plus ce qu'il y a dedans. Et c'est vraiment une toute petite productrice. Et voilà, avec l'étiquette de son mari. Enfin, ils font tout de A à Z, quoi. Donc l'histoire est encore plus jolie.
3: Et ben, en tout cas, je ne l'oublierai pas. 1803. Je sais très bien ce que je vais aller demander dans cette boutique. Y a-t-il tous les contenants? C'est-à-dire, est-ce qu'on peut acheter? Y a-t-il de la demi-bouteille dans le vin? Je sais qu'en rosé, oui, mais je ne sais pas si en rouge, ça existe aussi. Est-ce qu'il y a des Jéroboam? Est-ce qu'il y a des Nabucodonosor? Est-ce qu'il y a tout?
1: Nous, au magasin, on va avoir en demi-bouteille, on va en avoir qu'une seule, c'est un Sauternes.
3: D'accord.
1: Voilà. Et après, on a quelques magnums. Bon, là, on a rentré des magnums de rosé aussi pour cet été. On essaye, le magnum, c'est pas là où on a le plus
5: avec,
1: de demandes.
5: Avec le feu d'artifice dessus, non?
1: Ouais, comme en boîte. Ouais, on peut mettre ça sur demande.
5: Sur demande
3: avec feu d'artifice. En plein air. Hein. Je rappelle que c'est un truc qu'il faut faire maintenant
5: en plein air. En plein air.
1: Et donc, ouais, on n'a pas après d'énormes bouteilles. Voilà, on essaie de. On s'est vraiment lancé là-dedans sans trop savoir où on allait. Donc, du coup, c'est pour ça.
3: L'avis d'un spécialiste. Essaye. Plus on monte en contenant. Est-ce que c'est vrai que moins on conserve le vin correctement? Est-ce que le fait qu'il y en ait vraiment beaucoup, que ce soit une bouteille de 3 litres ou de 5 litres, est-ce que ça dénature la valeur du vin?
1: Franchement,
3: enfin, sa saveur, en tout cas.
1: J'en ai aucune idée, mais je pense pas. Je vois pas pourquoi. Suivant comment la bouteille est conservée, il n'y a pas de raison que ça se conserve moins bien.
3: D'accord.
1: Là, ouais, j'avoue, je ne sais pas trop sur la question.
3: Non, ce n'est pas important. C'est
5: moi, j'aurais bien aimé savoir. Voilà, j'ai envie de faire du vin.
1: Ouais.
5: J'ai envie de faire du vin. Qu'est-ce qu'il faut? Combien d'hectares, combien de parcelles de terrain, combien de vignes il faut avoir pour commencer à faire une petite production de vin?
1: Une petite production de vin, si on fait vraiment tout, il ne suffit pas grand-chose hein, d'avoir beaucoup d'hectares. Dans le Saint-Émilion, par exemple, les propriétés sont des tailles de entre 1 et 5 hectares, je crois, à peu près. Et alors que nous, dans le Bordelais, on a, à l'époque, au maximum qu'on a eu, c'était 120 hectares. Donc, ça a rien
5: à voir.
1: La
5: différence? Pourquoi il y a plus? Parce qu'il y a plus de demande?
1: Non, c'est que nous, le vin se vend moins cher. Donc, quand on avait plus d'hectares, il y a plus de demande sur le Bordelais. Enfin, il y a des demandes sur le Bordelais, ouais, mais c'était surtout que. Ouais,
5: parce que moi, je suis effaré quand je vais en Italie. Je vais du côté du vin, du côté de Chianti, là, au milieu du centre d'Italie, où il n'y a pas beaucoup de. Pas beaucoup de vignes et ils alimentent le monde entier. Alors je me pose des questions.
1: Oui.
5: Est-ce qu'il y a une multiplication du vin? Je sais pas.
1: Je sais pas, là j'avoue. Après,
5: je suis pas

0: mais on trouve des Italiens qui aiment l'OM.
1: Ils essayent.
2: Je préfère rien dire. Tiens, on va se diriger vers nos jeunes stagiaires. Est-ce que vous avez des questions à poser à un monsieur qui fait du vin? Qu'est-ce que ça te parle, toi, le vin?
3: J'aimerais savoir, d'abord, c'est quoi le mieux entre vendre beaucoup de bouteilles mais qui sont pas du tout affinées, donc que tu vas pas revendre forcément plus cher, ou alors vraiment pousser l'affinage et vendre plus cher mais moins?
1: Du coup, tu me dis de vendre des bouteilles qui coûtent pas très cher.
2: Ouais. Qu'est-ce qui est mieux en gros entre vendre de la piquette ou vendre du bon vin? Qu'est-ce qui est mieux?
1: Je préfère vendre quand même du bon vin. C'est sûr que c'est toujours mieux, c'est toujours plus sympa. Mais il y a des vignerons où voilà, c'est des vins faciles à boire, qui se servent pour les gens pour la cuisine et tout ça. Bon, on en fait pas trop en France. C'est surtout des vins d'étrangers. Mais nous, ouais, on veut vraiment vendre des vins de qualité, des petits vins sympas. Qu'on a goûté, voilà, comme je disais tout à l'heure, et qui sont vraiment cool.
3: Donc c'est vraiment avec le cœur, c'est pas juste pour faire de l'argent?
1: Non, c'était vraiment au départ, c'était vraiment avec le cœur. Bon, il fallait bien trouver et gagner sa vie, mais voilà, on a voulu faire ça, relier les deux. On essaie de faire des petites marges pour que tout le monde s'y retrouve, parce que nous, dans le vin, on sait comment c'était, donc on fait des petites marges pour que les gens aient des bouteilles de vin à des prix.
2: Mais vous avez une politique, éco-consommable avec vos producteurs? Vous définissez d'une marge, vous les assommez pas, quoi?
1: Non, eux nous disent leur prix de revente, et nous, on essaie de faire en fonction de ça, et même, on est à peu près tout le temps à leur prix de revente. On essaie vraiment de faire attention là-dessus, parce que on a une bouteille de pastis qu'on vend, elle est 8€ moins chère à une cave pas très loin de chez nous, je crois. Donc c'est ce qu'une dame était venue me dire. Je me dis 8€ sur une bouteille à 34€, ça fait beaucoup d'écart. Ouais, donc voilà, sur les bouteilles de vin.
2: Justement, sur la bouteille de pastis, c'est quoi l'écart? Il y en a un qui sucre plus que l'autre?
1: Ouais, nous on est à 34 et donc elle a 8€ de plus.
2: Votre est à 34?
1: Ouais, nous on la revend 34, la bouteille de pastis. Elle a 8€ plus chère, l'autre.
2: L'autre est 8€. Ouais, ok. Donc ça veut dire que la marge est.
1: Oui, la marge est conséquente.
2: D'accord.
0: Le vin que tu as toujours vu des grands-parents, des parents et que tu connais bien, est-ce qu'il a subi, on écoutera un petit peu de musique et tu as le temps de répondre pendant le morceau, est-ce qu'il a subi de l'évolution? Est-ce qu'un cépage, une fois qu'il a été planté, au fur et à mesure des années, voire des dizaines d'années, est-ce que le raisin a changé et est-ce qu'il ne donne pas le même vin?
1: Ouais. À l'époque, j'en parle avec mon père, il me disait que on chaptalisait le vin tous les ans. En fait, on mettait du sucre dans le vin pour pouvoir augmenter les degrés, parce qu'il ramassait des vins pas assez forts. Et là, les dernières années, on arrivait à ce qu'on ne savait pas comment faire, parce qu'on ramassait des vins qui étaient
0: très forts, 15 degrés.
1: Ouais,
0: très fort,
1: le temps a complètement changé. Non. Mon père vendangeait sous la pluie et ça fait des années qu'on ne vendange plus sous la pluie, quoi.
0: D'accord.
2: C'est quoi le fait de vendanger sous la pluie, ça crée
1: Non, mais c'était pour dire qu'à l'époque, à cette époque-là, il pleuvait vraiment encore énormément. Après, à l'époque, oui, ça, du coup, le vin, ça allait mettre un peu d'eau dedans, mais on faisait toujours attention.
2: Ouais.
1: Mais ouais, il y a le temps a complètement changé.
2: Et là, avec le changement climatique, là, vous voyez dans le goût du vin.
1: Dans le goût du vin, ouais, ça va donner plus de caractère, un peu plus fort, plus de tanin, on va dire, plus de degrés. Ouais, du coup, il y a plus de sucre au départ, donc du coup, ça fait que le taux d'alcool est plus haut.
2: Ok.
1: Et on ramasse des vins, ouais. Là, on a un Bordeaux, un pote de mon père, il est à 15,5 son vin. Pour un Bordeaux, c'est énorme, c'est un vin du sud. Ouais.
0: Est-ce que tu les as fait les vendanges pour ton grand-père et ton père?
1: Ah oui, moi j'ai passé 10 ans dans le domaine. Hein.
0: D'accord.
1: J'ai travaillé 10 ans, donc j'ai fait.
0: Parce que t'es flué comme garçon, t'arrivais à porter quand même les.
1: Avait la machine à vendanger, nous. Hein. On était.
2: Vous aviez la machine?
1: Non, ouais.
2: Moi j'ai fait les vendanges, étant jeune. Hein.
0: C'est vrai? Toi t'es carré, hein? T'es le plus carré de nous tous.
1: Si j'étais au ciseau, il n'y a pas besoin d'être carré après.
2: Non. Non, mais c'est éprouvant.
1: Non, c'est dur. Ouais,
2: c'est très
1: dur.
2: Allez, un peu de musique sur le plateau.
0: Allez, de la musique.
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1: Ça me fait toujours rire. On écoute Code Sud FM à EUGAS, mais on écoute Code Sud FM au Canada, au Vietnam, en Amérique du Sud, au Groenland, on l'entend
2: Australie.
1: Partout, en Australie. On l'écoute partout puisqu'il est diffusable, enfin il est diffusé sur Internet. Donc vous tapez Côte Sud FM 90.3. Moi je sais que les jeunes qui sont là écoutent Côte Sud FM en permanence.
2: Ah oui.
1: En permanence.
2: C'est
1: ils sont,
2: c'est
1: ils sont sur cette antenne sans arrêt.
2: Noé, bien
1: Noé,
2: sûr. Hein
1: bah, Noé,
3: c'est
1: il,
3: Noé, on Noé, il y a les morceaux qui passent.
1: Exactement. Il compte le nombre de morceaux qui passent de son groupe OGS. Et évidemment, Caïs, il ne sait pas rentrer de l'école sans brancher Côte Sud FM pour écouter toutes les nouvelles. Mathieu, toi, tu ne connaissais pas Côte Sud FM. Tu es celui qui connaissait le moins cette radio. Tu es venu nous présenter une cave à vin, la CAP, dans la rue piétonne, au 20 de la rue de l'avenue du Général de Gaulle, à Cap-Breton. Alors, on a parlé du vin, on a parlé des alcools forts, on a également parlé de la bière, on a parlé du fait que vous étiez ouvert pendant toutes les nocturnes qui vont avoir lieu, qui ont démarré d'ailleurs, je crois.
4: Hein. Ça démarre le 1er juillet.
1: Le 1er juillet,
4: dans, ça, ouais, le mercredi
1: dans, d'ici une dizaine de jours, qui vont avoir lieu. Et c'est un moment merveilleux parce que tous les touristes, ils montent et ils descendent cette rue piétonne. Tous les magasins sont ouverts, vous pouvez faire des achats un peu partout. Mais vous avez également, avec ta maman et ton papa, vous avez créé un rayon permettant d'acheter des produits à consommer autres que le vin. Est-ce que tu peux nous en parler ?
4: Mais on a plein de produits différents, ouais, donc surtout de produits locaux. On va avoir du pâté basque, du pâté landais, les saucissons, les jambons de Bayonne. On va partir sur ça. Puis donc plein de produits locaux, des gâteaux aussi faits à Seignos.
1: Mm-hmm. Du pastis ?
4: Non, les Vivena.
1: Ah oui,
4: de
1: d'accord.
4: Chez Vivena,
1: ouais,
4: ils
1: ouais.
4: sont très bons.
1: Très bons.
4: Et donc après, on a aussi des petits produits sympas comme la biscotterie artisanale française, là, une des dernières. Donc on a leurs biscottes, on va avoir des petits sirops sympas artisanaux avec plein de bonnes choses, les sucettes Pierrot Gourmand comme apparemment à l'époque qu'on retrouvait un peu partout.
1: Exactement.
4: Voilà, donc plein de choses plein de choses aussi sur les côtés nourriture qu'on travaille directement avec les producteurs en plus. Donc on n'a pas de relais avec, y a pas de relais entre. Donc ça c'est aussi sympa de savoir.
1: Donc c'est assez facile pour toi lorsque vous organisez une dégustation, comme tu l'as expliqué tout à l'heure, toute la petite partie tapas, elle est faite avec des produits de la boutique.
4: Ouais, exactement, comme ça permet aussi de faire goûter les produits.
1: Voilà, exactement. Alors, il y a une chose qu'on n'a pas évoquée avec toi. L'émission, c'est comme toujours, hein, c'est 1h15, 1h10, 1h15. Là, il nous reste 7-8 minutes, un petit peu moins. On va évoquer quelque chose. Est-ce que vous avez un rayon vin sans alcool ? Car j'ai l'impression que c'est une mouvance qui est en train de pointer son nez à Paris. Il y a de plus en plus de bars à vin sans alcool. Est-ce que vous avez un rayon qui vend ce genre de produit ?
4: On va avoir du vin, du pétillant, du spritz, de la bière, tout ça sans alcool.
1: D'accord.
4: On a un petit peu de demande, surtout sur le spritz, on va dire, c'est ce qui parle le mieux. Le vin, après, ça reste quand même assez atypique, parce qu'en désalcoolisant le vin, en fait, on perd beaucoup d'arômes, donc on remet des arômes artificiels.
1: J'y venais. Toi qui es un professionnel de cela, et qui est vraiment, dans les repas du dimanche, certainement bercé par les connaissances de ta famille dans le domaine du vin, qu'est-ce que vous en pensez réellement de la notion du vin sans alcool ? Je ne parle pas du fait que ce soit sécurisant, puisqu'effectivement, ça permet qu'on puisse d'abord se désaltérer sans limite et de ne voir aucun souci de perte de connaissance ou de sens des réalités. On peut conduire en ayant bu 3 litres de vin sans alcool. Mais vous qu'est-ce que vous trouvez comme saveur à ce vin ?
4: Pas grand-chose.
1: Ah ouais. c'est la
4: compliqué,
1: réalité.
4: C'est compliqué. Ouais. Après, sur le blanc, le pétillant, c'est pas trop mal. La bière est très bonne, par contre. Sur la bière, ils arrivent à faire de la très bonne bière sans alcool.
1: Les premiers, ça a été Tourtel, c'est ça ?
4: Ah, possible, ouais, je pense. Ouais.
2: On ne cite pas de nom.
1: Ah oui, c'est vrai qu'il y a aussi Henken et Belfort et 1664.
2: Voilà.
1: On a reçu les 4 chèques.
2: Oui.
1: Il faut que je voie avec Blandine. Donc, mais effectivement, le vin sans alcool, c'est pas un truc.
4: C'est compliqué, mais en désalcoolisant.
1: Par contre, vous devez d'en avoir. Hein.
4: Ouais, on en
1: a. Il y a de plus en plus de gens
4: en
1: qui en demandent.
4: Ben après, moi, je trouve ça cool. Par exemple, une femme qui est enceinte, qui veut boire son petit verre de vin sans alcool, ben elle a le droit.
1: Oui, d'accord. Mais elle y trouve quel plaisir ?
4: De partager un petit verre avec, d'avoir son petit verre à pied, partager son petit goût de vin, on va dire, là-dedans.
1: Oui, oui, d'accord. C'est comme ça qu'on le voit.
4: Ouais, moi, je pense que je le vois un peu comme ça, ouais.
2: Mmh, c'est bien.
4: Mais j'aime bien faire la blague et ramener des bouteilles sans alcool à table sans que les gens le sachent, comme ça.
2: Et ils s'en on s'en aperçoit ?
4: Ouais, j'avais fait ça avec entre vignerons.
1: Ah bah
4: ils avaient pas mis longtemps pour le découvrir.
1: Oui, ah ça ouais. C'est clair.
4: Mais sinon, il y a quelques personnes qui font ça, ouais, ils viennent, ils prennent la bouteille, ils disent ah, c'est pour la blague, je vais la ramener et les gens verront s'ils trouveront.
2: Je crois qu'on a une question d'un stagiaire.
5: Oui, j'en avais une. C'était juste pour savoir comment ça s'est passé pendant le Covid, en fait. Parce que du coup, tout a été à l'arrêt, je suppose.
4: Ben, en fait, nous, pendant le Covid, ben, ma vie a quasiment pas changé. J'étais tous les jours dans les vignes à travailler avec les employés qu'on avait.
2: Tu faisais ta feuille ?
4: Ouais, ouais, ouais. non, parce que tout était autour de chez nous. Notre maison, on habitait sur le domaine. Donc, du coup, ben, nous, notre vie, franchement, elle a pas changé. On a continué à livrer aussi. Ben, on a pas mal de caves à vin aussi avec qui on bossait sur le Pays Basque. Et on venait les livrer trois fois plus que quand c'était pendant la période hors Covid, parce qu'ils buvaient beaucoup de bibes, les gens. Mm. Et ouais, non, nous, ma vie n'a pas changé pendant le Covid. Ça a été la même quasiment. À part que je voyais pas mes potes.
1: Oui, oui. Et vous trouviez en plus personne pour vous aider dans les vignes, je crois que c'était impossible.
4: On avait déjà l'équipe qui était là, donc du coup, nous, franchement, ça c'était limite bien parce que du coup, je restais pas chez moi tout seul.
1: Dans la grande période de cette exploitation, vous étiez combien sur le domaine à faire les vendanges ? Combien vous preniez de jeunes étudiants qui venaient ramasser, comme l'a fait Eric, toute sa jeunesse ?
4: Moi, ça, je ne l'ai pas connu. C'était mon père l'a connu à la fin, mais après, ils ont vite acheté une machine à vendanger.
1: D'accord.
4: Mais sinon, c'était beaucoup des Espagnols qui venaient faire les vendanges. Mm-hmm. Et il y en avait... Ils étaient quand même vraiment pas mal.
2: Nombreux.
4: Ils étaient logés. Du coup, tous les vignerons logeaient les gens. Et... Mmh. Ouais, il y avait quand même une belle équipe.
1: Quand on passe la connaissance du vin, elle est faite par l'orientation des terrains par rapport au soleil, la pente. Comment ça se passait chez vous ? C'était morne plaine ? C'était tout plat ou...
4: Non, il y avait quand même un peu de côte, un peu de vallée, mais on va dire. Mais c'est quand même assez léger. Nous, dans le Bordelais, il n'y a pas vraiment de montagne ni rien ou quoi.
1: Non, c'est clair.
4: C'est de la terre argileuse, c'était des vins simples, quoi, on va dire.
1: D'accord.
4: On n'avait pas des grands terroirs pour pouvoir faire des grands vins.
1: Ok. L'émission arrive, tire à sa fin cette matinale, donc ça va être le moment pour Eric de nous expliquer tout ce qui va se passer dans la journée.
2: Vous pouvez le retrouver, chers auditeurs, sur les antennes de Côte d'FM, évidemment, à partir de 10h à 11h, il y aurait quelques infos locales. Et surtout, à partir de 11h, Info Conso, ça c'est notre belle émission, n'oubliez pas, venez l'écouter avec nous. À 12h jusqu'à 13h15, il y aura la reprise de cette belle émission en compagnie de monsieur Mathieu Jean, qui est responsable du magasin Cap Breton, c'est ça ?
4: Exactement.
2: Bien dit, ouais. Ensuite, à 14h15, Le Commun des Vivants, et avec aujourd'hui comme titre d'émission, c'est La Catastrophe Naturelle. De 16h à 17h, Les Bons Plans, présentés par notre ami Claude, et on recevra un grand organisateur de festival aujourd'hui, je vous en dis pas plus. Et à 18h jusqu'à 19h, Les 4 sur 8, et ça sera tout pour ce qui est des émissions, émissions en direct ou pas, mais des émissions de Côte d'FM, émissions tout le reste de la journée. Il y a de la musique, musique et encore de la
4: musique.
2: Mais musique. Il a essayé. Personne ne suit.
1: Non, il suivait très bien avec un micro qu'il avait mis à 1m50 de lui. Donc.
2: Je vous rappelle que dans la matinale, nous avons reçu Mathieu
4: Jean.
2: C'est belge ?
4: Non, espagnol.
2: Espagnol ? Ouais. C'est d'où l'accent que tu as un petit arrière-accent, c'est quoi ce petit accent ?
4: Non, parce que je ne le parle pas du tout.
2: Ah, tu le parles ?
4: Mais non, un peu l'accent bordelais. Quoi,
2: ouais, l'accent bordelais. Gérant du magasin et épicerie et vin, le Cap à Cap-Breton, 20 rue du Général de Gaulle, c'est ça
4: hein ? Exactement.
2: Venez nous rejoindre. Venez nous rejoindre. Voilà, pour ce qui est de notre matinale, je te laisse la parole, Claude.
1: Écoute, on était accompagné de deux jeunes stagiaires qui ont été plutôt présents. Et ça, c'est pour nous, c'est une certaine fierté. Au lieu d'avoir des jeunes qui pensent à autre chose, ils étaient bien, bien autour de cette table. Ouais. Il y avait Noé, il y a plein de Noé qui fait partie d'un trio avec son frère et son papa, un trio de musique qui s'appelle les OGS, que l'on voit un petit peu partout. Et il y avait Caïs qui lui vient apprendre ce que c'est que les métiers de la communication. Et il va être pendant 10 jours
2: communicant.
1: À nos connaît. Ouais, exactement. Communicant. À très bientôt.
2: Merci, prenez soin de vous et aussi des autres. Restez calés sur Côte Sud FM. Merci Mathieu d'être venu derrière ce micro. Merci pour ta bonne humeur. Et puis restez calés évidemment sur
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2: C'est bien.
1: Bravo, on y arrive.

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1: Il est 11h.
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3: Et bonjour, c'était toujours un plaisir de se retrouver, d'autant plus que j'ai un co-animateur, Serge, qui est un ami fidèle, qui aime cette émission, ça transpire de trop d'ailleurs quelquefois en lui, et donc il est toujours en appui, et c'est un bon appui. Et aujourd'hui, eh bien, nous accueillons avec beaucoup de plaisir l'association La Pinasse Capbretonnaise, en présence de Armelle Barbet, qui est, comment dire, la présidente, et le vice-président, qui est Jacques
4: Darieux,
3: hein, il me l'enlève de la bouche, surtout que je l'avais marqué, et Jacques Darieux, et qui est le vice-président, et c'est un plaisir. Alors, d'abord, bonjour, comment ça va?
4: Ça va très bien.
3: Ici, on ne peut aller que bien.
4: Exactement.
3: Bon, d'accord. vous étiez déjà venu, Armelle?
4: Oui.
3: Et Jacques aussi, pour nous parler, non pas de ce qu'on va faire aujourd'hui, parce que sinon je ne vois pas l'intérêt d'avoir une deuxième émission, mais je ne sais pas, qu'est-ce qu'il y avait eu il y a quelque temps,
4: Nous avions présenté l'association et ensuite nous avions présenté un projet de rénovation de bateau, d'un bateau qui nous a été offert en 2021. Et donc, à l'époque, nous étions venus pour le lancement de ce projet. Maintenant, le projet est...
3: C'était la Pinasse, peut-être ?
4: Non, c'était l'Hippocampe. Je vais d'abord parler de la Pinasse, qui est une association créée en 2015 à l'initiative de...
3: 11 ans déjà ?
4: Eh oui, à l'initiative de fils de pêcheurs, ils ont lancé cette idée comme ça. Ils ont dit si on faisait une pinasse, puisque ces fils et petits-fils de pêcheurs ont connu les vraies pinasses
3: devant l'Éternel, non peut-être.
4: Devant l'Éternel. Ouais. Et ensuite, à cette époque-là, ils ont décidé de construire une pinasse.
3: Carrément construire.
4: Construire.
3: Donc ils sont partis
4: de rien.
3: De plans, par exemple, qu'ils avaient en tête.
4: Jacques va peut-être nous en dire davantage, parce que Jacques est comme moi, il est membre fondateur. Ouais. Mais c'est notre mémoire vivante, parce que moi, j'ai été...
3: On va le conserver.
4: Ouf, oui. Là, on le conserve. J'ai été sollicitée, parce qu'à l'époque, j'étais comptable, et j'avais été sollicitée pour être la trésorière. Et du coup, je suis restée. Mais Jacques

0: notre mémoire est vivante. Tu vas nous en dire un peu plus allez, sur Jacques. La construction de la pinasse.
1: Allez, mémoire, il s'en va un peu. Mais... Oui,
2: mais bon. Oui, mais enfin, il en reste, il en reste.
1: On était deux, trois fondateurs, dire, on était des enfants de pêcheurs cabotonnés et on avait envie...
2: Votre père était pêcheur?
1: Mon grand-père. Votre grand-père. Et mon arrière-grand-père et mes oncles.
2: D'accord.
1: Également.
2: Et alors, et pourquoi pas vous?
1: Et pas moi.
2: Et alors?
1: Eh oui. Mais parce que à mon époque, cette pêche avait disparu.
2: C'était quelle pêche?
1: La pêche à la Seine, notamment.
2: À la Seine?
1: Oui, voilà. Donc, avec
2: vous étiez très à table.
1: Avec des pignasses. C'est pas la Seine, on n'était pas très à table. Non. Alors, il subsistait de ces pignasses de côte, qu'on appelle. Ouais, ouais. Il en existait deux ou trois, une à Lysémic, je crois, une à Contis,
2: ouais,
1: qui permettait un peu cette tradition. Et donc, et à Cabotton, à l'époque, dans les années 50, il y avait une dizaine de ces bateaux. Et donc, on a eu envie de en reconstruire.
2: Et ils faisaient vraiment de la pêche.
1: Oui, la pêche à la
2: Seine. C'est pas décoratif, c'était
1: pas
2: culturel.
1: La pêche à la Seine, la pêche côtière, une pratique de pêche qui s'appelle la pêche à la Seine. Et donc, voilà,
2: Pourquoi on appelle ça la pêche à la Seine?
1: Mais parce que on pêche ça avec un filet qui s'appelle une Seine.
2: Ah, ben voilà.
1: Voilà.
2: Et c'est pour ça que nos femmes,
1: nous font souvent des Seines, voilà. D'accord. Exactement. Souvent.
2: Je vois Carmel à gros yeux.
1: Ici, en Gascogne, on appelle ça une traïne. D'accord. Mais voilà, c'est une pêche à la Seine. D'accord. Et qui se pratique, plus beaucoup au Portugal, surtout en Côte d'Ivoire encore.
2: D'accord.
1: Ça consiste à enfermer une bande de poissons avec un filet.
2: Et tirer.
1: Et ensuite, on tire sur la plage. Voilà. Donc, on avait envie de reconstruire une pinasse à Cabotton pour montrer ce qu'était la pêche autrefois à Cabotton.
2: Voilà.
1: Alors, faire revivre un peu ce passé maritime.
2: Alors, qu'est-ce que vous avez décidé?
1: Alors, pour les plans. On est allé à Lite, c'est Lite? Oui, à Lysémic, où il y a un musée. Il subsiste une vieille pinasse qui est au musée.
2: Ah,
1: on
2: d'accord.
1: a été prendre des côtes là-dessus pour refaire une pinasse à l'identique.
2: Oui, bien sûr.
1: De cette pinasse qui s'appelle la Georgette.
2: La Georgette?
1: Oui. À partir de là, on a pris un maître, un charpentier de marine, qui fait partie d'une association Thalassa. Thalassa.
2: Oui.
1: Oui.
2: Les autres, il y avait des hauts.
1: Les escumés qui sont sur la Dour.
2: D'accord.
1: Voilà. Et on a, avec tous des volontaires, ensuite, pour l'entourer, on a reconstruit une pinasse à l'identique des pinasses qu'il y avait autrefois.
3: Et bien. Avec quel bois?
1: Alors, avec quel bois? Bonne question. Toute l'armature.
2: Le vent n'est pas trop parce qu'il va être vraiment désagréable.
1: Non, toute l'armature, le squelette, on va dire, du bateau est en chêne.
3: Ouais.
1: En chêne de Tétieux, qui vient de la forêt de Tétieux. Une chênée magnifique.
3: D'accord.
0: La plus grande chênée des Landes.
1: Ouais.
2: D'accord.
1: Ouais.
2: Et les chênes sont, je suppose, assez vieux pour être suffisamment grands.
1: Ah oui, centenaires.
2: Centenaires, d'accord.
1: Qui étaient tombés par la
2: tempête.
1: Alors on a profité de ça. Et ensuite,
2: tempête de 99.
1: Oui.
2: C'est ça.
1: Et ensuite, tout ce qu'on appelle le bordé est en pin.
3: D'accord.
1: D'où c'est ce qui donne le nom au bateau, pinasse.
3: Pinasse.
1: Parce que c'est des bateaux en pin.
3: D'accord.
1: Voilà. Donc,
2: d'accord.
1: Et voilà.
3: Mais le bois, quand on fait un bateau comme ça, il faut qu'il soit sec quand même.
1: Alors le bois, oui, le chêne a été abattu comme il se doit, à la lune.
3: Voilà, c'est ça.
1: Oui, tout à fait. Et puis on l'a laissé...
2: Comme il se doit, mais je ne suis pas sûr que tous nos auditeurs sachent...
1: Mais ça, il faut donner à des forestiers. Mais bon, on doit couper le bois à la lune descendante.
2: Descendante.
1: Voilà.
2: D'accord.
1: Et ensuite, on laisse sécher. Bon,
2: combien de temps à peu près on laisse sécher?
1: Normalement, 3 ans.
2: D'accord.
1: Normalement. Ouais. Nous, on a fait 1 an et puis on a triché un peu. On l'a passé à l'autocalave. Hein, après,
2: d'accord. Parce que vous l'avez séché artificiellement. Quoi.
1: Oui, parce qu'attendre 3 ans, oui. Ça c'est un peu long. Ensuite, le pain a été débité. Donc, c'était des pains de Sousson.
2: D'accord.
1: Alors là aussi, des pains centenaires et des pains parce qu'il fallait qu'ils soient résinés. Ce qu'on appelle le bois rouge. Parce que Le pain, si, comme on fait
2: il
1: maintenant,
2: transpire, hein, comme quelquefois.
1: Si on le coupe trop frais et puis qu'on le laisse, après il résine tout le temps.
2: Et constamment.
1: Là, c'est des bois, des pains qui avaient été résinés il y a longtemps. C'était des pains centenaires.
2: D'accord.
1: Donc, et on a coupé, là, on l'a laissé. Alors là, à la pluie, au vent, tout, un an et demi.
2: Pratiquement comme le chêne.
1: Là, un peu plus. Alors là, les pins qui étaient déjà résinés ont sué leur dernier, s'il en restait. Mais il n'y en avait pas plus que plus. Hein.
2: D'accord.
1: Parce qu'autrefois, les pins, avant de les abattre, justement pour pouvoir se servir du bois, parce que maintenant, on vous fait des volets, des portes, tous les ans, ils coulent la résine. Ouais. On les saignait à mort, ce qu'on appelle. On faisait 3, 4, 5 quarts autour du pain, on saignait le pain à mort pour que toute la résine, une fois qu'il était bien saigné, le bois était bien serré, on l'abattait.
2: Et avec la résine, on pouvait faire du caoutchouc.
1: Et à la résine, on faisait de la colophane.
2: De la colophage aussi.
1: Bien sûr.
2: Ouais, c'est fini ce temps-là.
1: Ah, c'est fini, oui.
2: Bon, c'est comme ça. Voilà. Mais en tout cas, on sent en Jacques un passionné. Si, ça, c'est le cas de dire, ça transpire.
1: Oui, ça
2: résine.
1: La résine coule encore dans mes veines.
2: D'accord. Non, d'accord. Donc, vous avez sélectionné le bois. Vous l'avez mis pendant un an, voire un an et demi pour le pin, un an pour le chêne. Et à partir de là, qui va construire cette pinasse?
1: Alors, donc, on avait le maître d'œuvre.
2: D'accord.
1: Monsieur Saint-Armand, des Escumères. Et puis, un artisan
2: ébéniste, charpentier
1: de Sorgues. Dédé Lafitte, qui a été...
2: Salut Dédé.
1: Voilà, qui a été la seconde main, un peu, l'aide de Saint-Armand, qui a été
2: le maître d'œuvre.
1: Oui.
3: Et donc, cette pinasse-là, elle se construit dans un endroit précis, je suppose, une cale de... Parce que le chêne, lui, il faut lui donner la forme, après, donc il faut...
1: Ah, alors, oui. Alors, justement. Alors, le chêne, quand on est allé à la forêt de Tétieu, on a choisi des chênes
3: Qui
1: étaient déjà bien biscornus, avec des formes un peu bizarres. Et les forestiers, c'est assez rigolo, ils ont dit « Ah non,
2: ça va pas.
1: on veut ce chêne ». Alors ils regardent « Ah mais non, celui-là, on va faire du bois de chauffage ».
2: Il n'est pas droit.
1: Ah, il n'est pas droit, vous voyez, il est tordu. Justement, on veut des chênes tordus. Alors on dit, ah, c'est bien, ça c'est chouette, oui, ça, on va vous en donner. Voilà. Alors on choisit, vu des gabarits,
2: courbés,
1: tailler les varangues, tout ça. Oui, parce qu'effectivement, sur un bateau, il n'y a pas de ligne droite.
2: Non.
1: Et oui. Il n'y a que des courbes.
3: Exactement.
1: Plus ou moins un
2: surtout prolancé. Surtout qu'à la voile, on tire des bordées.
1: Et voilà. Et donc, voilà.
2: D'accord. Et ben voilà, moi j'ai appris vraiment plein de choses, dont l'histoire de la section du chêne. Il ne fallait pas qu'il soit droit, mais qu'il courbait de manière à utiliser naturellement son évolution. Formidable ça.
3: Le plus possible.
2: Parce que, oui, bien sûr, le plus possible.
3: Après, il y a quand même des instruments qui permettent de cintrer après le bois.
1: Oui. On le forme. Les passe à l'étuve, les cintre.
2: Il les serré, je pense.
1: Oui, ça peut, oui. Ouais. Mais...
2: Et donc, vous avez le bois, vous lui donnez la forme, vous faites un assemblage en fonction des plans que vous avez récupérés.
1: Voilà.
2: D'accord. Et donc, ça donne la pinasse.
1: Et ça donne la pinasse.
2: Et je sais que la pinasse, vous aviez, je crois, pour les fêtes de la mer de l'année dernière, invité les jeunes, à venir faire un petit tour sur le canal et sur le port de Cabreton. Oui. Formidable, ça. Mais pas en pleine mer, par contre. En plein océan, pardon.
1: Non.
2: Non, parce que je pense qu'il doit y avoir un problème de danger, Armelle.
0: Oui, pour le plein océan, nous sommes des rameurs plus
2: apprentis que professionnels.
0: Plus aguerris. Et nous n'y allons. Enfin, il y a toujours un risque. Nous n'y allons pas, surtout pas pour la fête de la mer, parce qu'il y a trop de monde qui circule. C'est un danger. Et nous n'amenons pas de promeneurs. Mais cette année, pour la fête de la mer, nous recommençons nos promenades le samedi après-midi. Le samedi matin, il y aura le casse-croûte traditionnel avec omelette à la morue cette année. Eh oui,
2: préparez-vous vos la gueule.
0: Voilà. Et ensuite, l'après-midi, balade pour tout public sur le plan d'eau de...
2: Qu'est-ce qu'il faut faire? Il faut s'inscrire à l'avance?
0: Il faut venir. Je ne vais pas prendre d'inscription. D'accord. Parce que sinon, c'est un petit peu... C'est assez compliqué. Mais de 15 à 18 heures...
2: On se rend où?
0: Au Ponton B. Derrière le
2: Ponton B, au port de Cap-Breton.
0: Et on va essayer de le faire aussi le dimanche matin. Là, c'est un petit peu plus... Oui, on essaiera de le faire le dimanche matin aussi. Et toujours sur le port de Cap-Breton, mais on ne va pas aller en mer parce que nous ne voulons pas soumettre pas y aller.
2: Vous ne pouvez pas savoir en plus quel temps vous allez affronter.
0: Oui, d'ailleurs. Tandis que sur le port, il y a toujours... On propose une balade de 20 minutes à peu près, mais tout le monde est ravi.
2: Alors, je vais avouer une chose. La balade, mon petit-fils, avec un de ses copains, salut Gaspard, salut Gabin, l'ont faite l'année dernière. Ils ont trouvé ça splendide, magnifique. Oui. En plus, par contre, la main-d'œuvre, vous l'exploitez.
0: Bien sûr.
2: Il a ramé, il n'a rien reçu. Un bonbon, rien. Remarquez, il vaut mieux éviter les bonbons.
0: On n'en propose pas.
3: Faire travailler des enfants, quelle honte.
0: Ils étaient ravis.
3: Combien de rameurs sur la pinasse, justement?
1: Au maximum, il peut y en avoir 8.
3: 4 de chaque côté, donc.
1: Oui, 8 rameurs et un barreur.
2: Donc 9. Le barreur est compris dans les rameurs?
1: Non. 8 rameurs et un barreur.
2: C'est ce que je dis, donc 9 au total. D'accord.
1: 9.
2: Et
1: la pinasse peut embarquer 12 personnes.
2: Oui. D'accord.
0: Voilà. Et de toute façon, tous les samedis après-midi, dès que le temps le permet, en juin, là, nos bénévoles sont un peu pris par des obligations personnelles, mais tous les samedis après-midi, à partir de 15h, nous faisons des petits tours sur le port de Cap-Breton aussi et nous amenons des promeneurs s'ils veulent bien venir. Toujours un petit tour sur le port. Là, on l'a fait samedi, on n'a pas amené de passagers, mais... nous le proposons.
2: D'accord. Donc, si j'ai bien compris, si on loupe le 20 et 21, c'est pas grave, on peut se rattraper sur les samedis après-midi suivants.
0: Ce n'est pas le 20 et le 21, la fête de la mer.
2: Ah bon?
0: C'est le
1: 13 et 14.
0: 13 et 14.
2: Voilà. Pour ça que j'attendais, de par les professionnels, les politiques, entre guillemets, une information qui était un petit peu plus dans la réalité.
0: Voilà.
2: Donc, on répète, c'est le 13, 20, samedi. Et 20...
1: c'est 14. 13 et 14.
0: 13 et 14.
2: 13 et 14, d'accord, sur, la même,
0: ensuite,
2: sur le même
0: le
2: week-end.
0: Samedi après-midi.
2: Samedi et dimanche.
0: Le samedi après-midi, bon. Les samedis après-midi ordinaires, c'est à partir de 15h.
2: D'accord, écoutez, j'ai compris. J'ai besoin un peu de musique parce que là, j'en peux plus.
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5: Je me souviens...

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2: Et toujours en présence de Jacques Darrieux, vice-président de l'association La Pinasse Carbretonnaise, et de sa présidente, Armelle Barbe, qui, comment dirais-je, nous explique un petit peu comment ça se passe. Armelle, ou Jacques, hein, c'est à vous de vous distribuer les rôles, combien de temps vous avez mis pour construire cette pinasse ?
3: Alors, le chantier a duré un an et demi.
2: Oui, mais vous aviez des professionnels, vous aviez des salariés, je suppose, qui
3: non,
2: ont fait
3: non,
2: le boulot.
3: Non, justement, il n'y avait que des bénévoles. Alors, ils donnent de leur temps quand ils peuvent. D'accord. Donc, voilà, oui. On ne peut pas l'exiger. Il y a eu quelques coupures parce que on était dans un hangar qu'on avait loué. Et donc, il y a eu des jours où il faisait très froid et on ne pouvait pas travailler. Donc, il y a eu quelques petites coupures, mais on a mis en gros un an et demi.
2: C'est relativement rapide pour des personnes qui sont que bénévoles.
3: Et en plus, non seulement assez rapide, parce qu'ils donnaient leur temps. Bon, on travaillait les jours où ils étaient présents. Et puis en plus, c'est des beaucoup découvrir ce qu'était le métier de charpentier de marine. Mm-hmm. Ils n'avaient jamais travaillé dans ce domaine-là.
2: Il y a des outils un peu spéciaux, je
3: pense. Des petites mains qui sont venues aider pour poser les rivets, pour tout ça, donner...
2: Ça forge aussi de l'amitié.
3: Oui, tout à fait. Et c'est très intéressant de voir le squelette monter au fur et à mesure des étapes. Ouais. On découvrait, c'était formidable.
2: D'accord. Armelle, on peut venir essayer la pinasse, donc j'ai bien compris, le 13 et 14 juin. C'est payant
4: Ah non, c'est une activité totalement gratuite. Nous tenons à rester une association qui se met au service de un petit peu tout le monde et nous tenons à ce que tout le monde puisse profiter de la gratuité de cette balade. C'est une petite balade qui dure une vingtaine de minutes et bon, après, évidemment, si quelqu'un veut mettre une petite pièce ou comme ça, il n'y a pas de souci.
2: Mais ça va pas dans la poche de quelqu'un, c'est pour l'association.
4: Non, c'est pour l'association. Par contre, si nous allons avoir notre casse-croûte...
2: Gratuit ?
4: Non, alors là, nous faisons des petits plats, soit huîtres ou alors omelettes, mais le jour de la fête de la mère, ça sera huîtres et ou omelette à la morue. Nous faisons le plat, l'assiette, à 6 euros. Voilà,
2: c'est
4: tout à fait abordable, c'est raisonnable.
2: Bon, un petit coup de blanc avec.
4: Un petit coup de blanc, qui est compris dans de blanc ou de rosé.
2: Parce que je voyais Serge qui faisait
4: la tête. Il y a même de l'eau.
2: Serge qui faisait la tête en disant, ça va pas. Oui, ça. Oui.
4: Voilà, mais toutes nos activités, toutes les balades que nous proposons sont entièrement gratuites.
5: Et vous embarquez combien de personnes à chaque fois?
4: Nous embarquons une douzaine de personnes au maximum. Donc, il y a quatre rameurs, un barreur. Donc, ça fait...
2: De chaque côté. Quatre de chaque côté,
4: non,
2: ça fait huit.
4: Non, nous serons quatre, cinq. Ça fait six personnes en plus.
2: D'accord. Voilà. Avec le barreur.
4: Avec le barreur. Nous embarquons six personnes à la fois.
2: D'accord, ça fait sept.
4: Et pour, nous avons les gilets pour les enfants. Tout est sécurisé. Mais enfin, c'est un petit tour sur le port et tout le monde est ravi.
2: Il n'y a pas de risque.
5: Et c'est les gens qui embarquent qui rament.
4: On les fait ramer. Mais nous faisons même ramer les enfants. Mais alors,
3: Mais
4: tout le monde a envie d'essayer. Hein.
5: Bien sûr, mais oui, oui.
2: C'est le charme aussi de ce genre de bateau quand même.
5: Par contre, ça ne doit pas être évident quand tu n'as pas l'habitude de ramer ensemble.
4: Et si nous avons des enfants ou des adultes,
5: le barreur, il a intérêt à être bon.
4: Oui, le barreur doit être bon et doit être assez autoritaire parce que souvent les enfants ont envie de bouger. Et ce n'est pas bien. Il faut que les enfants restent au calme pendant au moins une vingtaine de minutes.
2: Disciplinés.
5: Ici, on connaît, on a un barreur ici.
2: D'ailleurs, on l'a changé récemment.
5: Très autoritaire. Oui, on l'a changé d'ailleurs. c'est plus le même maintenant.
2: Salut Bernard.
4: Voilà, bon, c'est tout ce qu'on a à dire pour les balades sur la pinasse.
2: D'accord. Alors, est-ce que vous avez des projets?
4: Ah oui.
2: Ah, tiens.
4: Bien sûr. En 2021... un monsieur qui s'appelait monsieur Clavery, Bernard, qui était...
2: Pourquoi il s'appelait?
4: Hein?
2: Pourquoi il s'appelait?
4: Parce qu'il est décédé il y a deux ans, je pense. Mmh. Je ne sais pas exactement.
2: C'est
4: deux
2: ans. Hein,
4: bon. Écoutez, qui nous a...
3: Légué.
4: Légué. un bateau. C'était le dernier, la dernière vedette en bois qui restait encore au port de Cabreton. Et qui, ça, ce bateau s'appelle l'Hippocampe.
2: Alors, pardon, il lègue une vedette.
4: Oui.
2: Quelle est la différence entre une vedette et une pinasse?
4: Alors, la pinasse, déjà, est un bateau en pin, c'est un bateau de côte, et ce n'est pas un bateau à moteur, parce que notre bateau, la pinasse, est un bateau de 10,50 m, qui est conçu pour la pêche, mais la pêche à la côte. Et nous l'avons d'ailleurs fait classer bateau d'intérêt patrimonial. Il est sans moteur et il se propulse à la force des bras.
3: Et, ou éventuellement avec une petite voile qui peut aider, une voile au tiers qui peut aider pour rentrer s'il y a, quand il y a un peu de bise.
2: Ouais. Enfin, la destination première, c'est quand même la rame.
3: Voilà.
2: Alors, quelle est la différence entre cette vedette,
4: La vedette...
2: J'ai cru comprendre à ce moment-là, en fonction de ce que vous dites, il y a un moteur.
4: Ah, la vedette, c'est un bateau à moteur.
2: C'est une vedette, hein.
4: Et c'est une vedette qui mesure combien? Elle fait 14 mètres.
2: Ah oui.
4: Environ 14
2: mètres.
4: Passer
2: de 10 à 14.
4: Ah oui. Et qui est, c'est un bateau qui est précurseur de la pêche sportive et la pêche de plaisance et sportive. Donc, c'est un bateau de plaisance avec un moteur, un gros moteur. Et donc, c'est tout
2: moteur,
4: à fait différent. Ce n'est pas du tout la même conception de la pêche. C'est pas du tout la même pêche.
3: Non.
4: Parce que c'est un précurseur de la pêche au thon, de la pêche sportive.
2: À la ligne, alors.
4: À la ligne.
2: D'accord.
4: Voilà,
2: il n'y a pas de filet.
4: Non.
2: D'accord.
5: Et donc, il vous l'a légué en bon état.
4: Oui,
5: il a fallu que vous le restauriez, c'est ça?
2: Tout neuf.
4: En bon état, non, parce qu'il était déjà bien abîmé.
5: Donc il a fallu le restaurer.
3: Voilà.
4: Et nous sommes en train de le restaurer.
5: D'accord.
4: Voilà.
2: Et il s'appelle
4: l'Hippocampe.
2: Donc c'est pas vous qui avez choisi le
4: nom? Ah non, le nom était déjà choisi.
2: Il y a combien de chevaux? Non, je plaisante.
4: Pour
2: le moteur. Non, mais Hippocampe, c'est le cheval de mer.
4: Oui.
2: Donc,
4: alors, j'ai la fiche technique sous les yeux, parce que moi, je ne suis pas trop...
5: Et vous connaissez l'année de sa fabrication?
4: 1974.
5: Oui. D'accord.
4: Il a été construit à
2: 52 ans.
4: Voilà, c'est pour ça que nous, on va le restaurer pratiquement à l'identique, et on va le faire classer bateau d'intérêt patrimonial.
2: D'accord.
4: Alors, pour le moteur...
2: Bon, c'est pas grave,
5: c'était
2: juste une plaisanterie.
4: Ah, voilà.
2: C'était juste une plaisanterie entre
4: 220 les... chevaux.
2: Combien?
4: 220 chevaux.
2: C'est une bête, hein?
4: Oui, oui.
2: Et je pense que c'est dans le bateau, au fond du bateau, il y a
3: c'est un moteur inboard.
2: Inboard,
4: oui, tout à fait.
2: Oui, d'accord. Et c'est pas pour faire du ski nautique, soyons
3: clairs,
2: mais ça permet d'avoir suffisamment de bateaux pour sortir du port en toute sécurité.
3: Construit pour faire la pêche roturière, les concours.
2: Pourquoi roturière?
3: Roturière, c'est-à-dire au-delà de Vermilly-les-Côtes.
2: Il y a un permis d'ailleurs
3: des concours de pêche au thon jusqu'en Espagne. Et
2: d'accord.
3: Ils ont participé à un nombre de concours de pêche.
2: Il faut un permis pour conduire ce genre de bateau.
4: L'hauturier.
3: Voilà.
2: Mm-hmm. D'accord.
4: Bon, justement,
5: est-ce qu'il faut un permis pour la pinasse?
4: Non.
5: Comme
4: non.
5: Les côtiers, c'est pas
3: comme
5: la
3: peine. Les voiliers ou tout ce qui n'a pas moteur, il n'y a pas besoin de permis. Vous pouvez avoir un énorme voilier, il n'y a pas de permis. Si le Belém, s'il n'a pas de moteur, il n'y a pas de permis.
5: Ouais, d'accord.
2: Okay. Sauf que bon, il faut quand même connaître les codes. Bâbord, tribord, et puis quand on s'approche les uns des autres, savoir qui a priorité. Rappelons toujours que
4: les
2: bateaux à rame ou à voile ont priorité sur les bateaux à
3: moteur.
5: Il y a un code de la mer.
2: Il y a un permis.
3: Comme un code de la route, il y a un code de la mer.
2: Alors, vous avez été le chercher?
4: Ah, il était déjà au port de Cabreton. Au port de Cabreton depuis 1974. Et... Donc, nous l'avons
2: réceptionné. Changement de propriétaire, je suppose.
4: Changement de propriétaire en 2021. Ah oui. Nous avons
5: tout d'armature en bois.
3: Oui.
4: Tout est en bois.
5: Vous avez été obligé de refaire l'armature ou elle était encore en bon état?
3: Justement, c'est notre chantier. Parce que il faut dire, si on l'a pris, c'était que dans cet intérêt-là, de sauver le dernier bateau en bois du port de Cabreton. Ouais. Il n'y en a plus. C'est le seul.
5: Donc il était à sec, il était
4: sur une cale. Il était à flot.
5: Il flottait encore. Donc, c'est pour ça que je vous demandais si vous aviez.
3: Parce que tout ce qui est immergé est à bon état.
2: Ligne de flottaison.
3: Mais après, tout ce qui est au-dessus.
5: Et dès que ça prend l'air.
3: C'est du bois, évidemment. Avec le temps, mais il y a pas mal de...
2: Ah ben, le temps a laissé son œuvre, alors, à savoir un bois qui se délite, des peintures à refaire.
5: Alors, pourquoi tout ce qui est dans l'eau, c'est en bon état, et tout ce qui est hors de l'eau, c'est en mauvais état?
3: Parce que dans l'eau salée, le bois se conserve.
5: D'accord, voilà.
3: Alors qu'à l'air, le danger des bateaux en bois, c'est l'eau douce. D'ailleurs, c'est ce qui est arrivé à l'Hermione. Dans tous les petits recoins de où il reste de l'eau douce, il y a des dangers de pourriture, de pourrissement, notamment la mérule et tout ça. Tant que c'est dans l'eau salée, vous savez, je vais vous dire, autrefois, mon grand-père qui avait son petit canot de pêche pour aller rejoindre les bateaux, il avait dans le canal du Boudiot, parce qu'on habitait au bord du canal, chez mon grand-père, eh bien, quand il partait pour des campagnes ou comme ça de pêche, il coulait son bateau dans le Boudiot. Il le remplissait d'eau, il le coulait au fond. Parce que comme ça, il se gardait. Quand il revenait, les gosses, il faut vider le bateau pour le remettre. Voilà.
2: D'accord. Parce que ça, je suis persuadé que nos auditeurs ne savent pas, justement, que pour préserver un bateau, eh bien, généralement, on le coulait pour qu'il reste immergé dans l'eau. De manière à ce que le bois ne travaille pas avec le soleil.
3: Et puis surtout l'eau douce, c'est un danger pour le bois. Le bois, il pourrit à l'eau douce.
2: Eh bien, ce que je vois, Serge, a dû beaucoup prendre deux bains.
3: D'ailleurs, vous voyez, contrairement quand les bateaux, maintenant, les bateaux modernes qui sont en plastique, tout presque. Bon, quand ils rentrent de faire leur virée en mer, qu'est-ce qu'ils font?
5: Il est là.
3: Il est là, il le rince, ça. Il le rince. Parce qu'il prend des jets de sel. C'est pas bon, on le sait.
5: Exactement.
3: Nous, c'est le contraire. Nous, il faudrait que, de temps en temps, on l'arrose à l'eau salée.
2: Donc c'est un travail qui manque pas de sel.
3: Voilà.
2: Eh bien, allons-y.
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1: Eh oui, ben c'est toujours un plaisir. On est à Seignos, mais bon, Sobus, c'est sympa aussi quand même. Et d'ailleurs, le bateau, l'Hippocampe, il est où? Il est déjà sur l'eau
2: Alors, actuellement, il est à Seignos, justement, oui, pas loin de Côte Sud FM. Il est à la zone Larigan, sous un chapiteau. C'est une zone, c'est privé, c'est un terrain privé qui nous a été gracieusement prêté par une entreprise locale qui est partie à Saint-Jour, mais qui a toujours son siège à Seignos, c'est Unello Écovoirie.
1: Voilà. Bien, merci.
2: Et nous les remercions parce que nous n'avons pas de contraintes de temps ni rien du tout. Et voilà.
1: Et d'ailleurs, vous êtes une association à but non lucratif.
2: Tout à fait.
1: Donc il y a un coût dans tout ça. Comment vous faites justement pour assumer ce fonctionnement?
2: Le fonctionnement ordinaire, il est assumé par nos casse-croûtes hebdomadaires, les adhésions. Et donc voilà. Et le coût de réparation de l'Hippocampe, c'est un budget à part. Nous avons sollicité des fonds. Nous avons.
1: C'est normal en plein océan qu'on sollicite les fonds. Hein.
2: Oui, tout à fait. Et donc, nous avons obtenu des subventions de l'ordre de 100 000 euros.
1: Ouf.
2: Ah oui, mais parce que la restauration étant ce qu'elle est, nous avons eu beaucoup de surprises, surtout pour le bois et tout. Donc, ce qui inclut des coûts de location, par exemple, pas de terrain, mais de chapiteaux. Nous avons été obligés d'acheter quelques machines. Électroportative et tout chiffre.
1: Oui, bien sûr.
2: Nous avons des frais. Puis le bois, il y en a pour environ 15 000 euros juste pour le bois. Donc il y a pas mal de.
1: Oui.
2: Le transport du port au chantier, le transport a quand même été assuré par une entreprise de levage avec un transport exceptionnel et tout. Donc tout est chiffré.
1: Transport, et le bois, les machines.
2: Et la rénovation électrique aussi, qui est en cours de.
1: Oui, parce que bien sûr, là, c'est pas un voilier, c'est un moteur à
2: un bateau moteur
1: donc l'électricité
2: et puis, qui a 50 ans et qui avait été réparé, mais il y a plusieurs chantiers qui sont intervenus sur ce bateau et la coque nous a révélé quelques surprises.
1: Oui,
2: voilà. Donc,
3: tout n'est pas aux normes actuelles. Il faut revoir.
2: Oui.
1: Parce qu'une fois que vous avez rénové, il y a, je suppose, une commission de contrôle
2: qui
1: va valider le fait que vous pouvez naviguer avec.
2: Voilà, nous naviguerons en plaisance. Mais
1: vous avez prévu un petit peu une date où peut-être que l'Hippocampe... en gros, 2027, 2028...
2: J'espère avant la fin de l'année.
1: Oui.
2: Parce que bon, nos bénévoles, ils sont tous les matins de 9h à midi. Et c'est toujours pareil, sous la houlette de Dédé, notre menuisier. Et
1: oui, charpentier
2: on va dire qu'il fait charpentier marine, mais il est menuisier de métier.
1: Oui. Bah, c'est déjà pas mal. Hein.
2: Et c'est lui qui dirige les travaux.
1: D'accord.
2: Donc, puis après, les bénévoles, vous savez, on a nos petites activités. Nous sommes en majorité retraités, mais nous sommes très occupés.
1: Souvent pour les retraités, c'est des redéploiements d'activités qui fait que vous avez plus d'activités qu'auparavant.
2: Ouais,
1: peut-être pas quand même, mais...
2: Il y a quand même une dizaine de personnes qui y va pratiquement tous les jours.
1: Hein. Oui.
2: Alors donc, c'est quand même... Ce sont des retraités actifs et qui aiment ce travail, parce que là, c'est toujours pareil. On va peut-être y revenir tout à l'heure. Mais ce sont des gens qui, comme à la Pinasse, n'avaient jamais...
1: Ce ne sont pas les mêmes.
2: Mais qui n'avaient jamais touché un outil.
1: D'accord.
2: Alors,
1: là, j'ai vu que le bateau, il a été construit en 1974 par les chantiers Paravo,
2: à la Guyane. En Charente-Maritime.
1: Il fait à peu près 13 mètres. Et il a, comment dirais-je, à peu près 4 mètres de largeur.
3: De large.
1: Et 1,50 m. Donc, il ne peut pas aller en dessous d'1,50 m à cause du tirant d'eau. Et quand même, bon, son poids, ce n'est pas un petit bébé, hein, c'est pratiquement 14 tonnes. Hein. C'est arrondi, hein, quelquefois.
3: Oui,
1: regardez.
3: Oui.
1: Donc, ce n'est pas le petit bateau, quand même. Hein.
3: Non.
2: Et justement, pour que tout le monde puisse voir à quoi ressemble ce bateau à sec, nous allons organiser une journée porte ouverte le jour de la journée du patrimoine, c'est-à-dire aux alentours de septembre.
1: Septembre.
2: Mi-septembre.
1: Mi-septembre, d'accord.
2: Voilà, alors,
1: et donc, ils peuvent venir au hangar.
2: On fera une journée porte ouverte au hangar avec
1: d'accord.
2: tous nos intervenants.
1: Toujours
2: gratuit.
1: Avec une sollicitation de dons peut-être
2: oui,
1: pour alimenter les caisses,
2: bien
1: si les gens le veulent.
2: Si les gens.

0: des sorties sur l'hippocampe et tout ça, toujours gratuit, à moins qu'on on fera, je pense qu'on fera une petite carte à la journée, une carte d'adhésion. Oui. Je ne sais pas encore.
1: Oui, parce qu'il va falloir couvrir aussi, si vous sortez,
0: les frais
1: du diesel.
0: De,
1: hein.
0: De carburant.
1: Et là,
0: mais nous
1: moment...
0: ferons une petite carte d'adhésion pour la journée, comme ça, pour justement d'abord être couvert par les assurances.
1: Ouais.
0: Et oui. Ensuite, oui. Pour participer à la, aux frais, tout le carburant.
2: Et vous avez prévu peut-être d'organiser quelques sorties pêche pour,
0: pour
2: attirer les gens.
0: Oui, ça doit être sympa, des sorties pêche. Mais ça, voilà. Quelques petites
3: pour
0: sorties pêche,
3: des journées
0: d'initiation,
1: voilà,
0: pêche
1: à la ligne.
0: Oui, c'est ça.
1: Et le thon de préférence?
0: Oh, le thon, là, c'est un petit peu compliqué parce que...
3: Il faut aller loin.
0: Non, mais après, les pêches à la traîne, les pêches...
3: Maintenant, peut-être qu'il s'approchera des côtes, peut-être.
1: Oui, mais pas moins de tant de mètres des côtes, 400 mètres, je crois.
0: Oui, oui, mais ça, nous avons des,
1: Des professionnels,
0: des professionnels
1: qui
0: et des gens qui savent.
1: D'accord.
3: On suit les réglementations. Hein.
1: J'en connais un meilleur pêcheur qui est à Cap-Breton et qui s'est fait gauler dans une, parce qu'il a été passé dans une émission et on l'avait filmé et il était à 200 mètres ou 100 mètres des côtes. Et tout d'un coup, qu'est-ce que c'est ça? Vous n'avez pas le droit normalement. Mais jamais je l'ai fait. Oui, mais il y a une émission de télévision qui démontre le contraire.
0: Oui, nous respecterons la réglementation.
1: Bien sûr. Et d'ailleurs, c'est la sécurité pour tout le monde.
0: Bien sûr. Voilà.
1: Avec aux amateurs. Donc, tout est prévu, enfin prévu sur le papier. Après, il peut y avoir des contretemps, hein, bien sûr. D'accord. Mais j'ai envie de vous poser la question. Qu'est-ce qui vous a plu dans tout ça? Parce que vous êtes devenu l'un président ou présidente et l'autre personne vice-présidente. Qu'est-ce qui vous a amené à justement rentrer dans ce type d'association?
0: Ben, écoutez, Jacques, je crois qu'il est
1: petit
0: tombé là-dedans quand il était petit. Bon,
1: tombé
0: moi,
1: dans
0: je
1: l'eau salée.
0: Je suis à Cap-Breton depuis plus de 50 ans. Bon, mon mari adorait le monde maritime. J'ai côtoyé pas mal de pêcheurs et tout. Puis, écoutez, j'ai été larguée là-dedans, comme ça. Et j'aime bien le patrimoine. J'aime bien faire revivre ce passé maritime.
1: Voilà. C'est votre côté, justement, patrimoine.
0: Voilà.
1: Et garder, entre guillemets, ce qui est ancien et qui peut faire la jonction entre ce qui était hier
0: et
1: ce qui peut être pour aujourd'hui et surtout pour demain. C'est ce qui manque un petit peu, d'ailleurs, en ce moment. Pas à Cap-Breton, pas à Seignos, pas à Osgore, etc. Mais en règle générale,
0: il
1: manque un peu d'unité, de ciment.
3: Faire le lien un peu entre le passé et le présent. Le Cap-Breton est un port de pêche. Mais parce que autrefois il y avait
1: des pêcheurs.
3: Ces gens-là, des pêcheurs. Et il faut transmettre ce lien.
1: Et encore
3: pour
1: maintenant.
3: Aider nos pêcheurs actuels, rien de mieux que de faire un lien de passé maritime et de pêche de Cap-Breton. C'est important.
1: Et encore Cap-Breton, qui est le seul port des Landes à garder une flotte de pêcheurs professionnels et qui apporte un poisson extraordinaire au marché aux poissons à Cap-Breton. Et donc, on ne peut encourager les gens que d'y aller parce que d'abord, le poisson est bon et frais. Et donc, ça permet de préserver des emplois.
3: Oui, tout à fait. Mais c'est vrai que justement, l'intérêt de rappeler ce passé, ça aide à comprendre le fonctionnement actuel de nos pêcheurs. Et c'est pour ça qu'on va les défendre d'autant plus qu'ils perpétuent
1: une tradition
3: cabotronaise qui n'est pas d'aujourd'hui.
1: Bien sûr. Comment est-ce que vous voyez l'évolution justement de l'hippocampe?
0: Bon, l'hippocampe déjà...
1: Vous êtes rassuré?
0: Oui, parce que nous avons quand même une belle équipe. Et
1: vous êtes combien à peu près?
0: Nous sommes à l'association, nous sommes 130.
1: Hey,
0: mais l'équipe...
1: Pas mal, hein?
0: Ah ouais, c'est pas mal, oui. L'équipe est...
1: Homme-femme?
0: Oui. L'équipe qui travaille sur l'hippocampe, il y a quand même une quinzaine de personnes.
1: De 10%, quoi.
0: Oui. tous des bénévoles qui sont très motivés.
1: Et qu'est-ce qu'ils font les 120 personnes de la

0: Ils viennent pas tous en même temps, etc.
1: Ah non, non.
0: Mais heureusement, d'ailleurs, parce qu'il faut les accueillir. Mais quel est généralement... écoutez, je vais poser ma question tout à l'heure parce que je sens que dans l'air frise une certaine musique qui nous unit.
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2: Eh oui, on l'aime toujours d'ailleurs. Et on est toujours en présence de Serge, de Jacques et d'Armel, toujours autour du thème de l'eau, du bateau, donc de l'association La Pinaze Cabretonnaise. Elle date de quand cette association? Elle est 50 ans, 20 ans, 10 ans, 15 ans?
3: Une douzaine d'années.
2: D'accord. Ouais. Ah, bah 12 ans, c'est pour ça que 2 ans après, donc la Pinaze a 10 ans.
3: Voilà, la Pinaze a 10 ans.
2: Ça se fête, non?
3: Ça se fête.
2: Ah, et alors, ça se fête, c'est bien sympa de dire ça se fête. Qu'est-ce que vous allez faire concrètement, enfin?
3: Alors concrètement, il y a 10 ans, le 6 décembre exactement,
2: pourquoi
3: le jour
2: le 6
3: de la Saint-Nicolas, Saint-Nicolas étant le patron de Cabreton et puis le patron des pêcheurs aussi, donc nous avons mis la Pinaze à l'eau, officiellement. Et donc cette année, le 6 décembre 2026, ouais, nous allons fêter les 10 ans de la Pinaze et nous allons organiser une fête en collaboration, déjà nous avons contacté Monsieur le curé qui va nous organiser une petite messe parce que les pêcheurs aimaient, bon, même s'ils n'étaient pas pratiquants, mais il y a toujours une tradition.
2: On bénit les bateaux.
3: On bénit, ouais, les bateaux. Donc cette année, nous allons organiser cette fête le 6 décembre.
2: Mais c'est quand même une fête laïque.
3: C'est une fête laïque.
2: Même si c'est le curé qui vient bénir, il y a quand même, c'est une fête laïque, c'est pas une fête religieuse.
3: C'est une fête laïque et ça tombe aussi le jour de la fête de Cabreton, le jour de la fête traditionnelle de Cabreton. C'est le jour, ce sera le dimanche 6 décembre, le jour de la Saint-Nicolas.
2: D'accord.
3: Voilà, alors pour l'instant...
2: Il n'y a pas que de l'eau.
3: Non.
2: Bon, ça va. Parce que là, vous allez faire en sorte que certains ne viennent pas. Moi, je vois autour de la table quelqu'un qui s'interrogeait, même plusieurs d'ailleurs, parce que je salue bien sûr Eric, qui est le nouveau président de Côte Sud FM et qui est au plateau technique. Et donc, il se disait, mais pose la question, parce que c'est important quand même. Donc,
3: oui,
2: donc le 6 décembre, fête...
3: Oui. Populaire, traditionnelle, pour les 10 ans de la Pinaze cabretonnaise, du bateau.
2: D'accord.
3: Voilà, et nous espérons que d'ici là, l'hippocampe sera sur la fin, peut-être déjà mise à l'eau, j'espère.
2: D'accord. On fêtera peut-être les deux bateaux, l'hippocampe.
3: Ça, je ne sais pas
2: mais
3: encore.
2: Mais en tout cas, c'est sûr pour la Pinaze.
4: Oui, voilà. Pour voir, Pierre, c'est sûr.
3: Pour les travaux de l'hippocampe, on avance bien. Tous les bois ont été sondés par Dédé, tous les bois de la coque extérieure et tout. Et là, nous en sommes au pont. Là, le pont est en train d'être...
2: Il y a plusieurs ponts déjà, Cabreton.
3: Oui, mais ça, c'est le pont de l'hippocampe.
4: Un supplémentaire.
2: Un supplémentaire. Immobile.
3: Pont de l'hippocampe.
4: Immobile, un pont maudit.
3: Et je pense que c'est Dédé est tout fier. Ça va être...
2: Une fête.
3: Posé. Ah oui, non.
2: Et un aboutissement peut-être
3: un
2: aussi.
3: Un aboutissement, oui, parce que...
2: Un investissement.
3: Ils sont allés de surprise en surprise. Ah, hein,
2: c'est comme l'Hermione, quoi.
3: Ils arrachaient morceau de bois pourri et il y en avait un autre à côté.
2: Et la même surprise se renaissait.
3: Hélas.
2: Bon, ouais. C'était un peu à se douter quand même, parce que tout ce qui est en bois à l'heure actuelle, s'il n'a pas été entretenu, fait que le bois évolue et pas forcément bien.
3: Oui, mais c'est tout à fait ça.
2: D'accord.
3: De toute façon, oui.
2: Quelles sont vos perspectives? Parce que, attendez, là, vous allez aboutir d'ici à une petite année sur l'Hermione. Vous n'allez pas me faire...
3: Ah oui,
2: je vais pas me faire croire l'Hermione. Hein, c'est pas l'Hermione, c'est l'hippocampe.
3: Eh ben
2: moi, je l'avais mis au même niveau, que l'Hermione.
4: Mais peut-être après l'hippocampe. Après l'hippocampe, on va peut-être attaquer l'Hermione.
2: D'accord. Alors là, c'est pas des 100 000 euros, c'est plutôt des millions d'euros, et ça leur pose problème d'ailleurs. Quelles sont vos perspectives? Bonne question.
4: Et
2: pour votre association.
4: Oui. Nous, d'abord, de faire naviguer l'hippocampe.
2: Oui.
4: Il nous tarde de voir le mettre à l'eau pour voir s'il va flotter. C'est important.
2: Oui. Parce que
4: comme la Pinaze, le jour où on l'a mis à l'eau,
2: c'est pas sûr.
4: On a regardé si elle est flottée. Bon, l'hippocampe, on espère, vu les travaux, je pense que oui, c'est bon. Et puis après, l'exploiter au sein de l'association par des initiations de pêche, des balades en mer, voilà.
2: D'accord. Et là, vous allez aussi vous insérer à l'intérieur de la transformation du port de Cabreton, je suppose.
4: Bien sûr.
2: C'est une bonne chose, ce qui se passe avec le port de Cabreton, ou c'est on pas verra, vraiment votre problème en tant qu'association?
3: Pour l'instant, non, mais on verra au moment. Pourquoi? Bien sûr que... il y aura du positif.
2: D'accord.
3: Ça, on ne peut pas le dire.
2: Est-ce que vous avez une question que vous auriez aimé que je vous pose et que je n'ai pas fait? Est-ce qu'il y a une question?
3: Non, je
2: non
3: pense...
2: Tout
3: non,
2: est beau.
4: On a fait le tour de notre projet.
2: Donc, on rappelle aussi que des dons ne sont pas interdits pour pouvoir vous permettre de mener à bien votre
4: bien
2: projet.
4: Sûr, oui.
2: Et donc, comment faut faire? Faut vous contacter?
3: Vous
2: faut
3: pouvez venir tous les samedis matin.
2: Et où est-ce, au fait?
3: Avenue Georges Pompidou, en face du manège. Le siège est au 81 avenue Georges Pompidou. C'est en face du manège de la capitainerie. Tous les samedis matins, nous y sommes à partir de 10h30 jusqu'à midi pour le traditionnel casse-croûte de la pinasse.
2: Et
3: voilà.
2: Et donc,
3: vous serez les bienvenus.
2: Votre vie est un manège.
3: Ouais, notre vie est en manège.
2: Et ben voilà. Et ben on va finir par là. Merci Eric à la technique, Serge comme co-animateur et puis Jacques et Armel comme vraiment moteur maintenant en plus pour cette magnifique aventure qui a été la pinasse et qui est maintenant l'hippocampe. Merci à vous.
4: On vous remercie de votre accueil.
3: Merci de votre accueil.
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0: Et bonjour à tous, nous sommes le lundi 15 juin, il est 9h du matin et bah c'est la première matinale de la semaine. Et alors quel tablé, Eric est à mes côtés, bonjour Eric.
1: Ami du jour, bonjour, bienvenue sur les antennes de Côte-Sil FM et à l'OM.
0: Oui, bah, c'est parce qu'ils ont créé une équipe de hockey sur glace. Et Eric est extrêmement fanat de cette équipe. Alors aujourd'hui, nous sommes la Sainte-Germaine. Alors, je ne sais pas si vous en connaissez. Nous, ce qu'on a envie, en tout cas, c'est de leur souhaiter une bonne fête à toutes les Germaines. Alors quand même, une petite explication sur les Germaines. Littéralement, ce prénom vient de gens qui viendraient d'Allemagne. Et plus largement, oui. Celle qui est venue de la tribu des Germains, symbole de loyauté et de force, évoque la dignité et la persévérance. C'est un prénom inspirant, une figure de femme forte et résistante. Alors un gros bisou à toutes les Germaines. La météo du studio, figurez-vous que ce matin, ça allait encore, il faisait un petit peu frais, on s'est plutôt pas mal baladé. Par contre, ça va monter tout au long de la journée et puis surtout tout au long de la semaine. Si vous êtes fragile aux températures un peu hautes, eh ben, pensez à prendre une gourde. Ne montez pas dans votre voiture sans avoir un petit

0: de cette table ce matin, eh ben, il a raison, Bernie. Hein, il est à nos côtés, il sera pas forcément au micro parce qu'il a plein de choses à faire, mais il l'a dit en entrant. Quel vent de jeunesse est arrivé dans cette antenne. Vous avez votre serviteur qui est en tête de liste, puis vous avez Rico qui arrive juste derrière en essayant de le rattraper, mais il n'y arrivera pas.
1: Non.
0: Oui, il n'y arrivera pas. On a notre invité, Mathieu, qui est encore en dessous d'Eric et qui effectivement pourra... Non, lui non plus, il pourra pas les rattraper. Puis on a deux jeunes people, on a deux jeunes... c'est Caïs, à ma droite, et puis le jeune qui est à côté de moi, comment t'appelles-tu ?
2: Moi, c'est Noé.
0: Noé, alors on a Noé. Donc, on a Noé qui sera stagiaire pendant une dizaine de jours à Côte-Sud FM parce qu'il vient découvrir la radio. Et puis, on a Caïs qui est également stagiaire, qui sera stagiaire à mes côtés pour vivre la radio, la presse et la télévision. Donc ça, ça va être une belle découverte.
1: Pour la petite histoire, Noé, on le connaît quand même.
0: Ah bon ?
1: On le connaît un peu quand même. Il est venu une fois, il fut un temps, il est venu en compagnie de son papa et son frère.
0: Ouais.
1: Hein, parce qu'ils font partie d'un groupe qui s'appelle...
0: Ah, c'est le musicien !
1: Oui,
0: c'est le guitariste. Alors, t'es le batteur ou le guitariste ?
2: Moi, je suis batteur.
0: Ah, bah, t'es le batteur, t'es le
1: Noé,
0: type...
1: Noé, parle devant le micro quand même.
0: Ouais, tu es le jeune garçon à l'arrière qui s'excite comme un malade en regardant. Il a des yeux... De respect et de il est toujours étonné du travail de son frère à la guitare devant. Son père, il s'en fout un peu, mais il regarde beaucoup son frère. Et c'est un trio que nous aimons beaucoup ici à Côte-Sud FM. Tu as fait partie de la fête de Côte-Sud FM l'année dernière.
2: Ouais.
0: Tu es monté sur scène hein, avec OGS.
2: OGS.
0: OGS. Vous tournez plutôt pas mal dans la région et c'est sympa. Et Mathieu, lui, qu'est-ce qu'il est venu nous raconter ?
3: Pour parler de la petite histoire qu'on a ouvert une cave à vin dans la rue piétonne de Cap-Breton.
0: D'accord.
3: Avec ma maman, voilà.
0: Ouais.
3: Donc du coup, pour raconter un peu l'histoire.
0: Alors, à proximité du Vendélire, avant le Vendélire ou après le Vendélire ? Dans la rue piétonne. C'est une librairie, une grande librairie.
3: C'est avant.
0: Avant.
3: Ouais.
0: Donc quand on part d'en bas, à côté de la pharmacie.
1: Après, ça dépend d'où tu pars, quoi.
0: Oui, oui, c'est pour ça que j'ai dit quand on part d'en bas, du côté de la pharmacie.
3: On est après le tabac.
0: D'accord.
3: Un peu plus loin.
0: D'accord,
3: ouais.
0: D'accord. Voilà. Comment s'appelle ce lieu ?
3: La cave à pépites, ça s'appelle la cape.
0: D'accord,
3: ouais.
0: La cave à pépites.
3: Ouais, c'est ça.
0: Et alors, pourquoi tout d'un coup, tu décides d'ouvrir une cave à vin avec ta maman, Mathieu ?
3: Parce qu'en fait, on était vigneron dans le Bordelais au départ.
0: Mmh.
3: Et comme c'est devenu compliqué le monde du vin, notamment surtout dans le Bordelais, on a décidé de faire autre chose.
0: Mmh.
3: Et donc,
0: une reconversion.
3: Une reconversion, ouais, mmh. Exactement. Et donc, mon papa a lancé l'idée de faire ça et je suis parti avec eux pour monter ça. On s'est lancé, on a ouvert ça il y a un an maintenant. On a
0: D'accord.
3: fêté les un an vendredi dernier.
0: Tu étais invité, Eric ?
1: Non, je n'ai pas eu cet honneur.
0: Je comprends pas. Qu'est-ce qui a pu se passer ?
1: Je ne comprends pas.
0: Ils ont dû se tromper d'adresse. Ils ne devaient pas savoir.
1: Je ne comprends pas.
0: Peut-être qu'on l'a reçu là-bas, à notre ancienne adresse, près des dunes.
1: Sûrement.
0: Oui, ça doit être ça. Alors, Mathieu, je te taquine.
3: Ouais,
0: c'est un
3: c'est
0: peu
3: bien.
0: Le principe de l'antenne ici. Cette cave à vin, déjà, elle a dû changer totalement votre vie. Parce que quand on est vigneron, on a quand même un travail de folie. On est toujours présent, il faut être attentif à tout, que ce soit les maladies, que ce soit les intempéries. Il y a beaucoup de choses qui font que le vigneron, il est constamment sur site. Une cave à vin, c'est plus cool pour toi.
3: Ouais, c'est plus cool, mais c'est vrai que les vignes, c'était quand même un boulot, c'était un stress intense et tout le temps, parce que déjà la météo était quand même... On ne la décidait pas, donc c'était compliqué de pouvoir gérer tout ça et tout. Mmh. Et donc là où c'est sûr que le magasin, c'est un peu plus calme, mais c'est aussi du stress.
0: Bien sûr.
3: Un truc qu'on a appris comme ça sur le temps en un an, donc la relation avec le client et tout ça.
0: Et est-ce qu'on peut aller un petit peu plus loin dans ces vignes que vous aviez dans le Bordelais ? C'est une histoire de famille ? C'était tes grands-parents, là, les parents de ou ta maman ou ton papa qui avaient planté ?
3: C'est du côté de mon papa et c'est depuis mon arrière-grand-père. On
0: D'accord.
3: avait le domaine depuis 1965. Ouais.
0: D'accord. Par contre, il est pas abandonné le domaine, il y a quelqu'un
3: non,
0: dessus.
3: Non, ça a été revendu, il y a quatre vignerons autour qui ont repris ça, qui ont repris les vignes.
0: D'accord.
3: Voilà, et...
0: Est-ce qu'on peut imaginer que dans la cave à vin qui s'appelle Cap, c'est
3: ouais,
0: ça ?
3: La Cap.
0: La Cap. Est-ce qu'on peut imaginer qu'il y ait du vin de vos vignes ?
3: Ouais, on a le vin de nos vignes, du coup, qui est au départ un ami de mon père qui a racheté une partie de nos vignes. Donc, ouais. Du coup, on travaille encore avec lui qui fait, en gros, nos bouteilles sont présentes encore dans le magasin.
0: Comment s'appelle-t-il ce vin ?
3: Château Pierre.

0: Le Château Pierron. Alors, tous nos auditeurs, toutes nos auditrices, si vous pouvez prendre des notes, le Château Pierron, c'est un vin que vous pouvez acquérir, à La Cap, dans la rue piétonne de Cap-Breton. Il y a un numéro ? Le numéro de
1: rue.
0: Dans la rue, oui.
1: Ouais, c'est le numéro 20.
0: Le numéro
1: 20. 20 rue du Général de Gaulle.
0: 20 rue du Général de Gaulle. En tout cas, merci Mathieu, parce que on va avoir l'occasion pendant une heure et quart de mettre en valeur ce lieu. Tu vas tout nous dire, les heures d'ouverture, s'il y a des moments où vous allez faire des événements pour faire la promotion du vin. Enfin, on va débattre de tout ça. On va donner un tout petit peu la parole à nos stagiaires. Ça va les débloquer dès le matin, si tu es d'accord, Eric.
2: Tout à fait.
0: On va déjà parler à Noé. Noé, tu étais venu présenter ton groupe, ton trio. Qu'est-ce qui a fait que tu te sois passionné pour cette antenne ?
3: Pour Côte-Sud FM ?
0: Oui, pour Côte-Sud FM, bien sûr.
3: Bah, déjà, je trouvais ça cool de pouvoir parler de la musique et du groupe directement sur une radio.
0: Ouais.
3: J'ai déjà fait ça auparavant avec France Bleu Gascogne,
0: ouais.
3: Wave Radio.
0: Les gens d'ici, oui.
3: Mmh. Ouais, et donc du coup, on était grave chaud de refaire ça une troisième fois et franchement, c'est hyper cool.
0: D'accord. Et est-ce que tu as eu cette chance de pouvoir quantifier les gens qui viennent maintenant vous écouter et qui vous entendent sur nos antennes ? Est-ce que tu sais s'il y a des gens, parce qu'ils t'ont entendu sur Côte-Sud FM, qui viennent te voir en concert ?
3: Moi, je pourrais pas dire, mais je pense un peu parce que c'est vrai qu'on a plus d'influence maintenant à nos concerts, donc je pense que ça a un peu influencé, oui.
0: Alors moi, je t'ai vu extrêmement récemment, je t'ai vu à Saubion, dans le rassemblement des food trucks,
3: ouais,
0: qui a lieu le dernier dimanche du mois. Hein,
3: ouais, ouais.
0: Et tu étais... Moi, tu ne m'as pas vu. Moi, je t'ai bien vu. Je t'ai vu t'exprimer musicalement avec ton père et ton frère. Et c'est vrai que de plus en plus, on vous retrouve un petit peu partout dans toutes les fêtes. Et ça, c'est plutôt très, très bien. C'est vraiment une... Moi, je suis très heureux qu'on puisse, comme ça, vous avoir à nos côtés et pouvoir faire la promotion. Caïs-toi. Qu'est-ce que tu fais là ? Qu'est-ce qui a fait que tu te retrouves sur Côte-Sud FM ? Tu as quoi ? Un stage à faire ?
4: Oui, c'est un stage d'observation de seconde, du coup. Donc, après,
0: parle bien devant le micro. Hein, puis tu vas prendre... Non, t'inquiète pas, tu vas prendre l'habitude. Vas-y.
4: Donc, de base, je devais le faire dans un espèce de cowork à Cap-Breton pour faire du montage vidéo.
0: Alors, on ne parle pas trop d'un espèce de cowork, parce que forcément, c'est un cowork. Alors, tu devais y être et puis ça s'est annulé au dernier moment.
4: Ça s'est annulé parce qu'ils n'ont pas pu recevoir les rushs vidéo pour faire le montage, du coup, et je n'aurais rien fait là-bas.
0: D'accord.
4: Du coup, on a cherché d'autres choses. Je suis allé dans plusieurs entreprises, mais soit en m'imaginant parce que c'était assez tard.
0: Oui.
4: Soit on ne pouvait juste pas me prendre car c'était juste un stage d'observation et pas d'intégration.
0: Mm-hmm. Tu plaisais pas et puis voilà, et puis on t'a viré avant même de te dire quoi que ce soit.
4: J'espère pas que ce soit vraiment ça, mais...
0: Alors effectivement, tu es passionné de montage vidéo, c'est ça ?
4: Ouais.
0: Et t'as dû avoir quand même une grosse déception que ce stage s'annule en dernier moment, dernier instant.
4: C'est surtout ça. Ouais.
0: Donc moi, je rappelle simplement que s'il est là, à nos côtés, s'il est près de moi aujourd'hui, c'est parce que nous avons une amie commune qui m'a dit, Caïs est tout à fait dans les soucis, il devait démarrer un stage qui démarre pas, est-ce qu'au pied levé, on peut faire quelque chose ? Donc voilà, il va faire de la presse, de la radio et de la télé.
4: Et merci à toi.
0: Eric.
5: C'est lui-même.
0: C'est lui-même. Le petit Mathieu, il nous propose une cave à vin.
5: Oui.
0: Est-ce que tu aurais déjà, d'ores et déjà, une demande à lui faire conseil ? Un conseil ?
5: Alors, conseil peut-être pas, mais une demande, moi, qui me...
0: Qui me taraude.
5: Taraude. Qui me taraude. C'était une question qui me taraude. Elle dit, moi, le vin, c'est quoi qui te plaît dans le vin ? C'est le fait de créer du vin ? C'est créer un hectare ? C'est quoi ?
1: Non, on va dire que au départ c'était quand même une... Enfin, j'étais fan de tous les tracteurs et tout ça, on va dire, quand j'étais petit. Après ça s'est un peu passé et c'était plus un choix de facilité, on va dire, de reprendre le domaine parce que ça marchait bien à l'époque où, ouais, quand j'avais 18 ans, on gagnait bien notre vie dans les vignes. Donc du coup, c'était un choix pour moi qui était de récupérer.
0: Naturel.
1: Ouais,
0: naturel,
1: voilà.
0: C'est la suite.
1: Ouais, c'était la suite. Mmh. Et ben, finalement, après, voilà, quand tout a changé, donc on a trouvé notre solution. Et puis, ouais, c'était sympa de faire du vin. Quand on démarre tout son, on fait tout son produit jusqu'à la vente, ben, c'est agréable parce qu'on voit vraiment tout le procédé de la viticulture. Quoi.
0: Alors, on a cette chance de t'avoir ici autour de la table. Moi, j'aimerais comprendre qu'est-ce qui s'est passé dans le vin pour qu'effectivement beaucoup, beaucoup d'exploitations viticoles soient en difficulté. Est-ce que c'est que l'exportation qui a fait que ça pose des problèmes? Est-ce que les gens consomment moins pour toutes les raisons de sécurité que nous connaissons? Comment vous l'avez ressenti, cette baisse de vente?
1: Déjà, on a perdu beaucoup de marché, notamment le marché bordelais. On avait beaucoup de marché en Chine qu'on a perdu. Les gens
0: à cause des taxes, hein, à cause des problèmes politiques.
1: Ils ont récupéré aussi, si je me souviens bien, ils ont fait un contrat avec l'Australie, en fait, qui a récupéré les marchés bordelais. Et maintenant, ils se sont mis à faire du vin eux-mêmes. Donc,
5: Comment est le vin chinois?
1: J'ai jamais goûté. Franchement, je peux pas dire, parce que... Non. En plus, nous, au magasin, on vend vraiment que des... On a 99%, c'est des vins français et que des petits vignerons. Donc, du coup, on met quand même... Voilà, les régions, les petites régions.
0: Oui. Mais la question d'Eric, elle est tout à fait.
1: Mais ouais. Non, mais je connais. J'avoue que j'ai jamais goûté le vin chinois.
0: On t'en offrira une bouteille, hein, pour te remercier d'être venu.
5: Moi, j'ai une autre question. Ouais. Visiblement, bon, les auditeurs ne le voient pas, mais bon, ils le sentent quand même. T'es pas très, très vieux. T'es assez jeune. À l'époque actuelle où on s'aperçoit que plus en plus les jeunes de ton âge se tournent vers la bière, hein, et vers ce genre d'alcool. Est-ce que le fait de rester dans le vin et de promouvoir le vin, pour toi, c'est très important, ou c'est tu veux donner une autre impulsion?
1: Non, c'est vrai que le vin, ça me tient quand même à cœur, parce que comme on est embossé là-dedans pendant un moment, la bière a pris une grosse place comparée au vin. On le voit même sur les restaurants, les gens ont souvent des bières plutôt que des bouteilles de vin à table. Donc la bière est bien arrivée là-dedans et elle prend une grosse place maintenant, ça c'est sûr.
5: C'est un projet futur de faire de la bière chez vous?
1: Non. Allez, on va se cantonner à faire le magasin. Pour l'instant, c'est déjà pas mal de boulot, on apprend encore un petit peu.
0: Tu parlais d'un certain nombre de petits producteurs. Combien y a-t-il de références à la CAP?
1: Alors là, j'avoue que j'en ai aucune idée. On a vraiment beaucoup de vins, sur les vins, notamment déjà les vins, on a beaucoup de références.
0: Je vais quand même te donner un paquet d'infos, enfin en tout cas deux fortes en ce qui concerne le vin. Est-ce que tu sais qu'il y a une cave à vin à Sortsosgor qui a été créée il y a 3 ans maintenant, qui est dirigée par Sarah Bouteille? Elle porte son nom elle porte bien son nom. Est-ce que tu sais, tu connais l'existence de cette cave à vin?
1: Non, après j'avoue qu'on ne s'est pas trop intéressé autour.
0: D'accord. Il faut regarder ce qui se passe, tu verras. Bon, ça c'est une info. Et puis sache qu'il vient d'ouvrir, il y a 2 jours, une dégustation. Enfin, ce n'est pas une dégustation, c'est un rendez-vous à partir de 17h à la Villa Sérène, tous les soirs de juillet, août et septembre, où il y a l'ancien propriétaire de l'étiquette, Nicolas Rayard, qui installe un bar à vin éphémère. Il est que pour ces heures-là, 19h30, je crois, avant le début du dîner qui a lieu au restaurant Sérène. Et ça vaudrait le coup aussi que tu passes le voir, parce que lui a fait des études d'œnologie, comme Sarah Bouteille, et il fait des propositions de vin selon la température, la journée, les moments. Donc voilà des gens que tu devrais rencontrer pour échanger avec eux. On ne sait jamais. Ça peut faire un lien.
5: Ouais. Qu'est-ce qui différencie votre vin des autres vins?
1: Disons que nous, au départ, notre marque de fabrique, on a fait un rosé avec deux cépages, le Merlot Malbec. Et on a été un peu les précurseurs dans la région, autour de chez nous en tout cas, à faire ce rosé-là. Et ça faisait un rosé un peu de Provence, sec et fruité, en étant ce côté gris un petit peu. Et on va dire que c'est surtout ça notre marque de fabrique. On a démarré comme ça, en étant avec cet assemblage de cépages.
5: Ouais. Et alors, le principe du rosé, moi, c'est quoi? C'est du vin rouge? C'est du raisin rose?
1: Ouais, c'est du raisin rouge, ouais. Rouge. C'est du raisin rouge où il y a plusieurs façons de le faire. Et nous, c'était un rosé de saignée, on appelait ça, on récupérait directement le jus, en fait.
5: Et donc, tu récupères.
1: Pas de macération avec.
5: Il n'y a pas de macération?
1: Pas de macération avec.
5: C'est de couleur rose, c'est parce qu'il n'y a pas de macération?
1: On récupère directement le jus, en fait, ouais.
5: Ok, donc c'est un vin qui en général, ne vieillit pas trop, non? C'est ça?
1: Ouais, c'est un rosé. Le rosé, on le boit souvent dans l'année, ouais.
5: On le boit dans l'année, ouais. C'est ça. Il n'y a pas les bons millésimes de rosé, quoi.
1: Non, peut-être plus tard, mais non.
5: Ça a été inventé comment, ça, rosé?
1: Alors là, franchement, je ne sais pas. Non, ouais, j'avoue
5: que. Je crois que je regarde sur Internet.
1: Ouais, c'est vrai, mais. mais l'été, ça marche bien, quoi.
5: Ça
1: ouais,
5: marche bien, hein. Bah oui, c'est. Alors, c'est cool. C'est qu'une c'est une boisson plutôt féminine, c'est vrai?
1: Bah, franchement, au magasin, je ne m'en rends pas compte si ça, c'est le cas. Ouais, non. Mais c'est vrai que le rosé, ça repart un petit peu. Il y avait eu un petit coup de mou.
5: C'est quoi
1: là,
5: cette impétence à tous, au rosé?
1: Comment?
5: C'est quoi que le c'est pourquoi on aime tous le rosé?
1: C'est un vin assez léger avec du fruit normalement, donc l'été ça passe bien. Et puis ils disent le rosé piscine, souvent les gens mettent beaucoup de glaçons dans le rosé, donc ça le dilue un peu et c'est plus facile à boire.
0: Mais j'ai le sentiment, d'une manière tout à fait inconsciente, on interrogera nos jeunes d'ailleurs pour savoir si c'est une boisson qu'ils consomment.
5: Non mais ils sont jeunes, attends, ils sont très jeunes.
0: Oui, ils sont jeunes. Non, mais ils ont pu, dans le biberon, tu vois, avoir 2-3 gouttes pour comprendre ce que c'est que la vie. Ce que je crois surtout, c'est que le rouge est un vin, c'est comme ça que je le reçois moi, où il faut être connaisseur. Le rouge est un vin. Il a du corps. Il faut savoir le déguster. Alors que le rosé, il peut être servi ou donné à des gens qui ont simplement besoin de se rafraîchir. J'ai l'impression qu'il y a une véritable histoire sur le rouge que on n'a pas forcément sur le rosé. Ça doit être exactement pareil pour le blanc d'ailleurs.
1: Ouais, le blanc, ça ressemble un peu au rosé, mais maintenant les gens aiment bien les vins rouges aussi super fruités et assez légers. Mmh. Donc on a pas mal de vins légers aussi au magasin qu'on peut boire à l'apéro, qui soient un peu frais en vin rouge. Et donc du coup c'est cool parce qu'on a un peu pour tous les goûts. Et le rouge aussi à l'apéro commence vraiment à être... Ouais, un peu frais.
5: Ça devient comme à l'américaine?
1: Ouais, un peu l'américaine, espagnole aussi, ils aiment bien les rouges frais.
5: Et les rosés avec du pamplemousse et toute espèce de machin dedans là.
1: Ça personnellement je suis pas hyper fan, je les mets un peu au même cas que la pizza hawaïenne quoi, on va dire. L'ananas.
5: C'est quoi ça, l'ananas qui
1: la pizza ananas, ouais, je les mets un peu pareil, on va dire. Non, ouais, moi je suis pas fan. Après, il y a des gens qui adorent ça. Donc
5: c'est cool. Oui, tous les goûts sont dans la nature.
1: Ouais, carrément.
5: Un peu de musique sur les antennes de Quotidien FM. Et après, ça sera notre stagiaire Noé qui le présentera, je pense.
0: Tiens.
5: Le morceau.
0: Allez.
5: Le premier juré.
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1: Vous êtes sur les antennes de Côte Sud FM et tout va bien puisque nous avons écouté entre autres, tiens Noé, c'est quoi?
2: Ben ça c'est un de nos projets qui n'est pas encore sorti sur les plateformes ou parce qu'on n'est pas encore allé enregistrer en studio du coup, mais c'est un de nos...
1: Donc là c'était une maquette qu'on avait là, on a passé une maquette. Vous avez eu la gentillesse de nous filer une maquette, donc
2: Clair.
1: Ah, c'est clair. Merci, merci, c'est sympa. Donc le groupe, c'était le groupe OGS. Allez, sur les antennes de Côte Sud FM, un peu de cinéma. Si vous avez envie d'aller faire un petit tour du côté de notre belle salle de cinéma, n'hésitez pas à faire un tour du côté de l'Albret. Entre autres, vous pourrez voir aujourd'hui The Mandalorian et Grogu à 18h et à 20h30, L'Objet du Délit. Ça, c'est à l'Albret, à Port d'Albret. À l'Albret, hein. Sur le port d'Albret. À vieux beaucoup. On continue avec le cinéma L'Atlantique à Souston. Vous pourrez voir à 16h15 Tout va super. À 18h15, le film de Pedro Almodovar, Auto Fiction. Et enfin, à 20h30, La bataille de Gaulle, L'âge de fer. Et ça sera évidemment à L'Atlantique à Souston. Du côté du Rio, à Cap-Breton, il y aura Matta. Et à 19h45, La bataille de Gaulle, L'âge de fer. Du côté du Rex, à Osgore, vous pourrez voir entre autres, ce jour à 17h, L'Objet du Délit, très beau film. Si vous êtes féru de cinéma et surtout de théâtre, vous allez voir comment se crée une pièce de théâtre. Et quelques égos dans les pièces de théâtre et dans les comédiens de pièces de théâtre. Il y en a un peu, mais pas beaucoup. Enfin, je vous conseille de voir ce film, il est succulent. Du côté de notre partenaire, le cinéma, le grand écran, sachez qu'à 21h, il y aura Matta. 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
3: Oui, il n'y a pas de question, il suffit d'être les premiers à nous écrire et voilà, en disant je souhaiterais recevoir une place.
1: On pourrait quand même poser une petite question, une question simple. Allez,
3: allons-y.
1: Allez, on lance une question.
3: Allez, une question.
1: Là, c'est des poltrominés, on fait ça. La question, elle est simple. Quel personnage célèbre le film La bataille de Gaulle, L'âge de fer? Bon, voilà. Quel personnage célèbre?
3: Oui, je ne répondrai pas. Voilà. J'ai pas envie de répondre. On va faire quelques annonces, si tu es d'accord, Eric. Oui. D'abord, j'ai un communiqué de presse à vous donner. La Fédération des Landes recherche pour la première quinzaine de juillet. Donc, vous avez un petit peu le temps, mais voilà, il faut faire partie de ceux qui posent des questions. Des familles de vacances voulant accueillir un ou des enfants en vacances. Alors, les vacances pour un enfant sur trois, c'est rester dans son quartier, être contraint à ne pas rompre son quotidien. Alors, avec le Secours Populaire, vous pouvez accueillir un enfant pendant 2 semaines chez vous ou sur votre lieu de vacances. Donc, visiblement, ils font un appel à tous les gens dont la générosité permettrait effectivement de recevoir des jeunes pour qu'ils puissent passer des vacances agréables. Et il nous précise bien que pour faire vivre la solidarité, nous avons besoin de familles d'accueil comme ça. Le contact, prenez votre stylo et votre crayon, ou votre crayon, et votre bloc surtout. Le contact, c'est contact, au singulier, @spf40.org. Contact, au singulier, @spf40.org. Et le numéro de téléphone, le 06 65 94 01 42. Pour ce qui est des sorties, si vous n'êtes pas allé au cinéma, ou si tenté que vous soyez allé au cinéma, mais à la séance de 15h, vous allez être libre pour le reste du temps, eh bien, à Mugron, on vous attend pour le festival 40 Ampères, qui va démarrer à la fin de la semaine prochaine, les 27 et 28 juin. Écoutez, sincèrement, Côte Sud FM a été présent plusieurs fois sur cet événement. En tout cas, on le relate, même si on n'a pas fait d'émission là-bas. En tout cas, on en parle. Ça a toujours été des programmations brillantes. On y rencontre aussi bien des comédiens, il y a des moments de théâtre, que des musiciens. Et franchement, ça vaut la peine d'y aller. Ce même week-end sur Cap-Breton, eh bien, vous avez au marché couvert, vous avez Clan Cabane. Ce sera une compagnie de cirque Il s'appelle la compagnie La Contrebande. Alors, à la fois un spectacle de cirque pour extérieur et un collectif de bons copains acrobates. C'est une récréation, hein. On vous encourage, c'est 40 minutes, c'est bien sûr gratuit, et c'est mis en place par l'école du cirque de Cabreton. Je rappelle que cette école, qui s'appelle le cirque Alex Galaprini, avait été repris il y a quelques années par les élèves de ce pauvre Alex qui nous avait quittés un petit peu rapidement. Et les élèves se sont arc-boutés pour que cette association continue à vivre. Et la plupart des enfants de Cabreton, les jeunes, entre 5 et 8 ans, sont passés par l'école de Cabreton tellement, tellement c'est un moment agréable. Alors, bon, qu'est-ce qui s'est passé ce week-end? Vous y étiez tous, il y a eu la fête de la mer. Maintenant, il faut savoir que sur Souston, maintenant, vous allez avoir aussi des fêtes. Et c'est à partir du 19 juin. Je vous rappelle, nous sommes le 15, donc c'est à la fin de cette semaine. Il va y avoir, pour arriver jusqu'à la fête de la musique, il y aura au parc de la Pendelle un spectacle aussi circassien, c'est Cirque Onirico, suivi d'un temps convivial, d'un temps convivial et musical dans le cadre naturel autour de Souston. Donc voilà au niveau des annonces, et je vais revenir auprès de Mathieu, notre invité, parce que je voulais lui poser une question depuis tout à l'heure. Depuis cette ouverture, depuis un an et quelques mois qu'existe la cave dans la rue piétonne de Cabreton, est-ce que tu y organises avec ta maman des dégustations pour inciter les gens à intégrer dans leurs moyens de consommation plus ce vin-là que ce vin-là?
4: Pour les marchés nocturnes qu'il y a dans la rue piétonne le lundi, mercredi, vendredi, souvent,
3: vous serez ouvert, donc.
4: On est ouvert. Mm-hmm. Et tous les vendredis, on essaie de faire venir des vignerons qui viennent proposer leur vin gratuitement. Donc ils viennent, on met une barrique dans la rue et on fait des dégustations.
3: Une barrique, carrément.
4: Ouais, on a une grosse barrique, ouais, et, voilà, et avec les vignerons qui présentent leur vin. Donc ça, c'est toujours agréable de pouvoir parler avec les vignerons.
3: Je rappelle que tout ça, ça se consomme avec modération.
4: Avec modération.
3: Hein, on n'est pas obligé de prendre la barrique d'un coup.
4: Non.
3: On peut revenir en plusieurs fois.
4: Ouais, voilà, exactement.
3: Alors, ça se passe comment? Les gens viennent à proximité du magasin, ou il y a un espace dans le magasin où on peut déguster ces vins?
4: Non. Donc là, pour l'été, en tout cas, on met la barrique juste devant le magasin et les gens passent. Ceux qui ne veulent pas s'arrêter, on essaie de les accoster. Essaie de les faire goûter. Mais après, pour l'hiver, on l'a essayé cette année, on a fait que 3 soirées. On fait des soirées à dégustation où on essaie de faire venir les vignerons et nous on va aussi s'occuper de faire à manger.
3: D'accord, donc un lien entre la nourriture et le vin à déguster.
4: Voilà, on essaie de faire des petits trucs de tapas et des choses comme ça, de manger simplement mais très bon et avec des bons vins à partager tous ensemble. Ça permet de rencontrer des gens aussi. Alors,
3: aujourd'hui, Mathieu, quel est l'éventail, quelle est la gamme de prix que l'on peut avoir pour un vin de table que l'on consomme facilement et qui soit de qualité? Il faut compter quel prix aujourd'hui?
4: Le plus petit prix qu'on ait, c'est le vin de chez nous, parce que mon père voulait absolument être les moins chers du magasin, et on est à 5,80€ la bouteille.
3: D'accord.
4: Voilà. Après, on va dire qu'on va avoir 80-90% de nos vins qui sont entre 8€ et 15€.
3: Oui, d'accord.
4: On est dans des vins accessibles, vraiment accessibles.
3: Ouais, accessible, ouais.
4: Et on travaille qu'avec les producteurs. C'est que des gens que, en 90% du magasin, c'est des gens qu'on a rencontrés sur les salons des vins au fil des années, quand nous, on allait présenter nos vins. Et on a voulu travailler avec eux. Et donc, du coup, c'est vraiment des petits vins sympas qu'on ne retrouve pas dans les autres boutiques, ni dans les grandes surfaces.
3: Quels sont les lieux géographiques d'où viennent ces vins,
4: Mathieu? On a un peu toute la France, franchement. On essaie de trouver vraiment des petits vignerons de partout.
1: Et c'est quoi le leitmotiv de tous ces viticulteurs que vous avez contactés, dont vous vendez leur vin? C'est quoi? Pourquoi vous aimez leur vin?
4: Puisque déjà, c'est des petits vignerons qui sont comme nous. Le monde du vin est avec énormément de difficultés dans toute la France, un peu partout. On va dire beaucoup de régions. Donc du coup, nous, à notre petite échelle, on essaye de les aider aussi de vendre leurs bouteilles Et nous, comme ça, on travaille aussi avec des vins qu'on a goûtés, nous. Et
1: c'est, à la base, c'est quand même des vins que vous aimez, quand même.
4: Ouais, ouais, ouais.
1: Si,
4: non,
1: si
4: ouais,
1: on est comme dans Kaamelott avec
4: non,
1: des vins.
4: Moi, entre mon père et moi, on a goûté toutes les références qu'on a. Okay. On sait ce qu'on vend.
3: Pas le même jour.
4: Non. Non, ça aurait pu, non, non. Mais je serais peut-être pas là pour parler, du coup, si on avait goûté ça tous les jours. C'est le même jour. Mais ouais, on connaît les vins. Et puis, en étant vigneron, on sait aussi de quoi on parle. Donc, c'est une chance aussi qu'on a de pouvoir, quand on vend un vin, on sait... comment on le fabrique et tout, on peut parler de tout de A à Z, donc c'est sympa aussi. Et puis voilà.
1: Et toi, à la base, tu as une formation d'œnologue ?
4: Non, j'ai fait un bac pro commerce vin et spiritueux.
1: Ouais.
4: Et après, je suis parti directement bosser sur le domaine.
1: Et t'as appris sur le tas.
4: Ouais, voilà, quand les œnologues passent pour faire les dégustations, j'en loupais pas une, je dégustais avec eux pour pouvoir apprendre, les écouter. Puis après, mon père m'a appris. Tout ce qui est sur la partie viticulture, comment faire le vin et tout.
1: Et quand tu goûtes du vin, t'arrives à sortir les fruits, t'arrives à sortir le goût de...
4: Ouais, de temps en temps, mais il y en a qui sont vraiment super forts pour ça. C'est difficile de... Enfin, des fois, il y a des trucs que je trouve pas, mais voilà, ça se travaille avec le... Ouais.
3: J'ai toujours été ébahi lorsque l'on assiste à un concours de dégustation de vin. Je parle au niveau championnat du monde ou championnat de France. On présente un verre à ces gens-là. Leurs connaissances sont telles qu'ils connaissent l'année, ils connaissent l'orientation du soleil, ils connaissent les cépages, les croisements.
4: Même le nom du vin.
3: Mais même, c'est complètement fou.
1: Des fois, je me demande si c'est pas de la supercherie, mais c'est pas de la supercherie.
3: Non.
1: C'est un art.
4: C'est vrai que c'est magnifique. Hein. Ils sont très forts. Ouais.
3: Ah oui, alors ouais. Je sais pas. Bon, la fameuse Sarah Bouteille dont je te parlais, elle a fait ces études-là. Elle est extrêmement forte dans cette recherche. Mais effectivement, pour moi, c'est magique. C'est vraiment magique. Est-ce que les jeunes qui sont à nos côtés ont déjà assisté à ce que pouvait être l'analyse d'un vin ? Est-ce que vous l'avez déjà vu, ça ?
2: Bah, moi sur les réseaux, mais jamais dans la vraie vie, on va dire.
3: Jamais dans la vraie vie. Bah, ça sera l'occasion d'aller à la CAP, dans la rue piétonne de Cabreton. Et toi, Caïs ?
5: Mon père, il a fait ses études là. Donc, je sais plus c'est quoi le métier, mais
3: œnologue.
5: Ouais, voilà. Il testait le vin vraiment. Donc, il est aussi très fort pour déterminer certains fruits, d'où vient le vin et tout.
3: Comment s'appelle ton papa ?
5: Lionel Regla.
3: Lionel. Oui. Alors Lionel, je ne sais pas si tu es à l'écoute en imaginant que ton fils pourrait ou pas passer sur les ondes, mais je te donne rendez-vous à la cave, au 20 rue... À la CAP, pardon. À la CAP. Je te demande pardon, Mathieu.
4: Non, non.
3: Au 20 avenue du Général de Gaulle à Cap-Breton, c'est la rue piétonne de Cap-Breton, tu vas pouvoir faire semblant de rentrer là-dedans comme si tu t'y connaissais pas, et puis tu vas voir si Mathieu y tient la route. D'accord ? Un petit message perso pour le papa de Caïs. Mathieu, ce magasin, un an, est-ce que vous vous êtes vu tout de suite réclamé par la clientèle ? C'était quelque chose qui manquait dans cette rue piétonne où le démarrage, il a fallu que vous y mettiez toutes vos connaissances, toutes vos compétences ?
4: Non, non, mais... on a démarré en fait fin mai, donc du coup on a quasiment démarré sur la saison d'été. Mmh. Et disons que la saison d'été avec les vacances,
3: elle est porteuse.
4: Il y a tellement de monde que bon, c'était notre première saison, on ne sait pas trop où on allait. Et on est content quand même de ce qu'on a fait, mais voilà, ça s'est fait facilement, on va dire. Les gens rentraient tout seuls. Pour cet hiver, on a encore des gens en fait de Cap-Breton qui passent dans la rue. Encore maintenant, la semaine dernière, je crois, ils nous disent j'avais pas fait attention à la boutique, je l'avais jamais vue. Donc.
3: Ouais, ouais.
4: Donc on se demande ce qu'il faut faire des fois, parce que voilà, on est vraiment une cave avec des prix hyper intéressants, des petits produits, on a même le côté épicerie.
3: Te prends pas la tête,
1: il faut juste passer sur Côte Sud FM.
3: Oui, entre autres, il faut passer sur Côte Sud FM, mais tu es entouré ici dans cette enceinte, il y a au moins deux personnes qui depuis 35 ans consacrent leur vie à des événements culturels, et on a encore des gens de notre commune qui ne savent pas qu'on existe. 31 ans pourtant, ça, on a le temps de lever le nez quand même, mais il y a des gens... qui ne sont pas curieux, car pour arriver à savoir qu'un magasin vient d'ouvrir, qu'un événement a lieu ou pas, il faut être curieux.
4: Curieux.
3: Et les gens d'aujourd'hui ne sont pas forcément curieux. Donc ne te tracasse pas, ça va très bien fonctionner. Ça va fonctionner à partir du moment où les gens qui seront rentrés chez toi, qui auront pris des produits de chez toi et qui auront été satisfaits, ils en parleront. C'est la meilleure, en fait, c'est la meilleure façon de se faire connaître.
4: Ouais.
3: Dans ce magasin, du vin, ok, du vin de toutes les couleurs, bien sûr. Y a-t-il aussi des spiritueux comme le champagne ou pas ?
4: Ouais, on a du champagne, on travaille avec un petit producteur, mais pareil qu'on a rencontré sur un salon des vins.
3: Mm-hmm.
4: On a deux petits producteurs sur le champagne.
3: De Reims, de Haï.
4: Trois et Reims.
3: Trois et Reims, ouais.
4: On a aussi une grande gamme de whisky.
3: D'accord.
4: On a du local, pas local.
3: Mm-hmm.
4: Du gin, parce que le gin, c'est vraiment l'alcool maintenant qui part bien. Mm-hmm. On travaille aussi avec un petit producteur de rhum arrangé qui est fait à Messanges.
3: Oui, d'accord.
4: Qui est très bon.
3: Ouais.
4: Après, pas mal de liqueurs et puis une grosse gamme de bières aussi, du coup, comme on a parlé tout à l'heure.
3: D'accord.
4: La bière qui marche bien.
3: Bah, Eric t'a posé la question tout à l'heure, je crois, et on n'avait pas eu cette réponse, mais
4: ouais.
3: Tu as un rayon
4: ouais,
3: bière.
4: Ouais, on a un rayon bière, ouais, ouais.
3: D'accord, d'accord.
4: Notamment et... avec la 4, la bière de Cabreton, enfin, qui était commencée à Cabreton, mais à la Benne. Voilà.
3: Oui, oui, d'accord. Et parce que tu en as des producteurs locaux de bière ici.
4: Ouais,
3: hein.
4: Y en a beaucoup, hein. Mais y a beaucoup de brasseurs, ouais, ouais. Y a beaucoup, beaucoup de brasseurs. Et aussi la partie épicerie fine.
3: D'accord, super. Ben on va y revenir. On va quand même écouter un petit peu de musique. Je ne sais pas si c'est un deuxième morceau d'OGS, mais on va le savoir très très vite. Eric va nous en parler tout seul.
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2: C'était Monsieur Stromae en compagnie de Toblo avec des fleurs. C'est une nouveauté sur les antennes de Côte Sud FM. Et on retrouve nos invités ainsi que Claude sur notre émission La Matinale.
3: Oui, avec l'envie de vous annoncer d'autres événements qu'il ne faut pas rater, sur lesquels il est important que vous soyez présents. Je le rappelle toujours, mais tous les gens qui organisent des choses, vous ne pouvez les remercier qu'en venant à leurs événements. On a beaucoup de plaisir à voir qu'autour des événements qu'on organise, il y ait du monde et qu'on puisse vous faire partager nos passions. Alors, mardi 16, demain, il y aura à Vieux-Boucau un concert de Marjorie Courtiot. Marjorie Courtiot, on vous en parle souvent, nous la connaissons bien. C'est une joueuse de handpan. Et ça, franchement, si vous ne savez pas ce que c'est, allez-y, mardi 16, à l'église de Vieux-Boucau. Cet instrument vous emmène dans un environnement musical extrêmement apaisant. Et franchement, il faut au moins avoir la curiosité d'aller découvrir ça. Le vendredi 19, toujours à Vieux-Boucau, il y aura une initiation de quilles de neuf. Je rappelle qu'ici à l'antenne, on a la championne des Landes de quilles de neuf, Blandine, qui est toujours à nos côtés et qui, elle, est très, très spécialisée dans le lancer de quilles, entre autres choses d'ailleurs. Alors, vous savez que c'est la semaine aussi où il va y avoir le fameux 21 juin, qui est nationalement la fête de la musique. Alors, on ne va pas vous les faire toutes les annonces. Sachez qu'il n'y a pas une commune où il n'y a pas une fête de la musique. Et je crois que la commune qui a été un peu maligne, c'est la capitale de notre région, c'est Tosse, qui va faire sa fête de la musique le 20, pour ne pas déranger toutes les fêtes de la musique du 21 et pour avoir la chance d'avoir justement beaucoup de public à leur fête de la musique. Donc vous notez, 20 c'est à Tosse, le 21 c'est partout. Absolument partout. Tyros, Bénès, Saint-Jour, Seignos, enfin il y en a partout. Et puis, on a sur nos dossiers une annonce concernant la deuxième édition de la Fabrique du Changement. Alors, je l'annonce parce que je le connais très bien cet événement. C'est le jeudi 18 juin, mais c'est tout à fait organisé pour des gens inscrits à l'avance. C'est une réunion d'entreprise et si vous avez encore le temps de vous y inscrire, faites-le. C'est un très joli moment à partager avec toute une équipe de gens qui vous apprennent à gérer le relationnel à l'intérieur d'une entreprise. Et ça, évidemment, on en a tous besoin. Ça évite que l'on fasse quelquefois des erreurs qui ne sont pas volontaires, mais qui peuvent être des maladresses. À la Luna Negra, vous aurez le jeudi 18 et le samedi 20, Élise Guiliani. Eh bien, le titre de son spectacle, je vous le donne en mille, c'est un one-woman show, c'est la belle bourrine. Ça permet, d'imaginer ce que vous allez entendre. Alors, pourquoi la drague serait-elle réservée aux hommes? La tornade, Élise, renverse les codes de séduction avec des punchlines à défriser la mère et à ressusciter ta grand-mère. Ça vous amuse, ce pitch, les garçons? Vous auriez envie d'aller voir ce spectacle où les femmes se libèrent? Et c'est elle qui drague?
4: Ça...
3: Alors, Caïd,
5: ça les laisse pour toi.
4: C'est drôle à voir, ouais.
3: Ah ouais, ça te tente pas?
4: J'en sais rien, faudrait vraiment que je le voie, parce que là, je peux pas,
3: alors,
4: je peux
3: pour
4: pas
3: voir,
4: mettre un avis dessus sans voir, regarder.
3: Pour voir, il faudra que tu y ailles, c'est le jeudi 18 et le samedi 20 à la Nula Negra. Et puis, le théâtre que nous aimons tant, le Petit Bijou, eh bien lui, le jeudi 18 juin à 20h, tu as Gaëtan Husson, son spectacle s'appelle Charbon, pensionnaire de la troupe du Jamel Comedy Club et régulièrement sur les scènes des autres Comedy Club. Gaëtan Husson vous présente son nouveau spectacle. Alors je pense que c'est beaucoup d'humour et qu'il ne faut pas en ce moment rater l'humour. Alors, un autre rendez-vous un autre rendez-vous incontournable à la benne, c'est l'Andeus y Tapas, qui est un rendez-vous qui est monté en puissance année après année. Et là, effectivement, beaucoup de cassettas, une scène avec beaucoup de musiciens qui se succèdent. Et vous aurez effectivement de quoi, à la fin de cette semaine, vendredi 19 juin, vous amuser en amont de la fête de la musique. Voilà, je crois que j'ai donné les annonces principales. Il y a le Trail des Mouettes le samedi 20. C'est à Seignos Océan. Alors, vous savez que c'est la grande mode des événements sportifs. Le trail a le vent en poupe, que ce soit l'Infinity Trail, que ce soit le House Cross, ou que ce soit cette nouvelle épreuve du Swimming Run, qui également a une montée exponentielle de concurrents. Je rappelle qu'au départ de tous ces trails, il y a jusqu'à 1000 compétiteurs, ce qui est quand même énorme. Je ne sais pas ce que tu en penses, Eric.
1: C'est énorme. Mais
3: avoir un dossard pour ces événements-là, c'est devenu de la réserve sur Internet très en avance. Alors bon, je pense qu'on a fait un petit peu le tour de ces annonces. On peut revenir auprès de Mathieu. Mathieu, il y aura donc les nocturnes ou l'ACAP. Sera ouverte à partir de quoi, 19h jusqu'à 23h?
6: Ben, on ne ferme pas du tout toute la journée, donc on fait 10h minuit à peu près.
3: D'accord.
6: Ouais.
3: Maman va être sur les rotules.
6: Ouais, moi aussi quand même, c'est difficile.
3: Non, toi t'es jeune, tu peux, il faut surtout prendre soin de ta maman.
6: Oui, ça c'est sûr. mais ça fait des longues journées, ça fait des bonnes journées. Mais voilà, on sait que quand on travaille pour nous, c'est toujours différent que...
3: Est-ce que dans tes connaissances du sujet, est-ce que vous alliez jusqu'au moment de la mise en bouteille? Ça c'est une question qui m'intéresse techniquement. Vous avez passé votre année à produire, à choyer vos vignes, à vous arranger pour que les raisins soient au mieux pour faire du vin, un vin extrêmement performant. À quelle étape il pourrait... Tout ce travail pourrait être mis par terre. Est-ce que la mise en bouteille est quelque chose de compliqué?
6: Non, la mise en bouteille, nous on faisait venir un prestataire, mais oui. On l'aidait par entrée à la faire. Mais après la mise en bouteille, le vin est déjà fini.
3: Il n'y a pas de risque que le vin tourne.
6: C'est pas là le problème principal, c'est plus la météo, on va dire. C'est la météo et pendant la vinification dans le chai.
3: Ouais.
6: C'est là où il peut avoir quelques problèmes, comme des brettes et tout ça.
3: C'est quoi ?
6: C'est ce qu'on appelle, ça sent les écuries de chevaux. En fait, c'est une bactérie. C'est une sorte de bactérie qui vient en fait, qui se met et ça se propage hyper vite. Ça peut détruire,
5: ça évite la vinification, c'est ça ?
6: Ça enlève pas la vinification, mais ça donne vraiment un goût spécial au vin. Il y a des régions en France qui ont des vins bretés et qui aiment bien ça. Mais voilà.
5: C'est du vin qui sent.
6: On fait attention. Mais ça se propage tellement vite que là, c'est compliqué après de l'arrêter.
3: Sans que ce soit un piège, et surtout, tu me réponds avec franchise, si tu ne connais pas la réponse, c'est vraiment pas la peine d'essayer de l'imaginer. Qu'est-ce que c'est qu'un vin bouchonné? Qu'est-ce que c'est que le principe? Qu'est-ce qui s'est passé comme échange entre le vin, l'air, le bouchon, le liège? Comment ça se passe, ça?
6: Ouais, c'est quand il y a le bouchon qui va vraiment donner un goût au vin. C'est par rapport au bouchon en liège, ça va arriver avec ces bouchons-là.
3: Il était toujours bouché par des bouchons en liège. Dieu sait si Seignos a été plus grandes fabriques de bouchons de liège. Ah oui, il y a une des plus grosses usines nationales qui était installée à Seignos. À Souston. Je vous demande pardon, c'est à Souston. Et après, il y a eu les bouchons en plastique. Mais qu'est-ce qu'il est advenu de cette mise en bouteille avec du liège?
6: Pourquoi on met plus de boutons? En fait, ça coûte moins cher le plastique.
3: D'accord.
6: Sur les bouteilles.
3: Une question de coût.
6: Les vins rosés et blancs, où il n'y a pas besoin vraiment de temps de garde, le bouchon plastique fait très bien l'affaire. Mm-hmm. Et maintenant, c'est même du...
3: C'est des bouchons vissés maintenant, d'ailleurs.
6: Ils mettent même des bouchons vissés. Moi, je suis vraiment pas fan après. Même
3: esthétiquement.
6: Ouais, par là.
3: C'est un joli mot à répéter tous les matins. Mais esthétiquement.
6: Du coup, je trouve pas ça très joli sur les bouteilles. Mais ça reste une simplicité aussi. Les gens, s'ils n'ont pas de tire-bouchon sur un pique-nique,
3: ils dévissent. Alors, dernière question technique concernant le vin. Et on en est loin, partons. On est dans le design. Les étiquettes de tes différents vins sont-elles des étiquettes faites, certaines d'entre elles, pour le magasin, ou est-ce que ce sont des illustrateurs? Est-ce que parmi les vignerons qui vous accompagnent, ils ont eu des idées originales pour les étiquettes de leurs bouteilles?
6: Mais pour la plus originale, c'est un vin que mes parents ont trouvé à un Pic Saint-Loup. Et en fait, donc la dame est productrice et son mari est artiste peintre, donc il lui fait les étiquettes.
3: Ah, c'est super ça. Comment s'appelle ce vin?
6: 1803.
3: 1803.
6: Ouais.
3: Et ben voilà des bouteilles.
6: Et franchement, c'est très bon en plus qu'il y a dedans. Et c'est vraiment une toute petite productrice. Et voilà, avec l'étiquette de son mari. Enfin, ils font tout de A à Z, quoi. Donc l'histoire est encore plus jolie.
3: Eh ben, en tout cas, je ne l'oublierai pas. 1803, je sais très bien ce que je vais aller demander dans cette boutique. Y a-t-il tous les contenants? C'est-à-dire, est-ce qu'on peut acheter... Y a-t-il de la demi-bouteille dans le vin? Je sais qu'en rosé, oui, mais je ne sais pas si en rouge, ça existe aussi. Est-ce qu'il y a des Jéroboam? Est-ce qu'il y a des Nabucodonosor? Est-ce qu'il y a tout?
6: Nous, au magasin, on va avoir en demi-bouteille, on va en avoir qu'une seule, c'est un Sauternes.
3: D'accord.
6: Voilà. Et après, on a quelques magnums. Bon, là, on a rentré des magnums de rosé aussi pour cet été. On essaye. Le magnum, c'est pas là où on a le plus
5: avec,
6: de demandes.
5: Avec le feu d'artifice dessus, non?
6: Ouais, comme en boîte. On peut mettre ça sur demande.
5: Sur demande.
3: Avec feu d'artifice. En plein air. Hein. Je rappelle que c'est un truc qu'il faut faire maintenant en plein air.
5: En plein air.
6: Et donc, ouais, on n'a pas après d'énormes bouteilles. Voilà, on essaie de. On s'est vraiment lancé là-dedans sans trop savoir où on allait, donc du coup, c'est pour ça.
3: L'avis d'un spécialiste. Plus on monte en contenant, est-ce que c'est vrai que moins on conserve le vin correctement? Est-ce que le fait qu'il y en ait vraiment beaucoup, que ce soit une bouteille de 3 litres ou de 5 litres, est-ce que ça dénature la valeur du vin?
6: Franchement,
3: enfin, sa saveur, en tout cas.
6: J'en ai aucune idée, mais je pense pas. Je vois pas pourquoi. Suivant comment la bouteille est conservée, il n'y a pas de raison que ça se conserve moins bien.
3: D'accord.
6: Là, ouais, j'avoue, je sais pas trop sur la question.
3: Non, c'est pas important. C'est
5: moi, j'aurais bien aimé savoir. Voilà, j'ai envie de faire du vin.
6: Ouais.
5: J'ai envie de faire du vin. Qu'est-ce qu'il faut? Combien d'hectares, combien de parcelles de terrain, combien de vignes il faut avoir pour commencer à faire une petite production de vin?
6: Bah, une petite production de vin, si on fait vraiment tout, il suffit pas grand-chose, hein, d'avoir beaucoup d'hectares. Dans le Saint-Émilion, par exemple, les propriétés sont des tailles de entre 1 et 5 hectares, je crois, à peu près. Et alors que nous, dans le Bordelais, on a, à l'époque, au maximum qu'on a eu, c'était 120 hectares. Donc, ouais. Ça a
5: c'est
6: rien
5: quoi
6: à
5: la
6: voir.
5: Différence? Pourquoi il y a plus, c'est parce qu'il y a plus de demandes?
6: Non, c'est que nous, ben, le vin se vend moins cher. Donc déjà, quand on avait plus d'hectares, il y avait plus de demandes sur le Bordelais. Enfin, il y avait des demandes sur le Bordelais, ouais, mais c'était surtout que... Ouais,
5: parce que moi, je suis effaré quand je vais en Italie. Je vais du côté du vin, enfin, du côté de Chianti, là, au milieu du centre d'Italie, où il n'y a pas beaucoup de, il y a pas beaucoup de vignes, et ils alimentent le monde entier en Chianti. Alors, je me pose des questions.
6: Oui.
5: Est-ce qu'il y a une multiplication du vin? Je sais pas.
6: Je sais pas. Là, j'avoue. Après.
5: Je suis pas sûr que l'original, ça vient
6: oui,
5: tout de là-bas.
6: Oui, que le vin, tout aille de là-bas. Ouais. Mais il y en a pas mal qui jouent sur le nom des, avec le nom des étiquettes en faisant venir du vin un peu d'à côté.
5: Ouais, un peu beaucoup de loin. Ouais.
3: Enfin, les Italiens ont toujours été un petit peu astucieux, hein, dans beaucoup de domaines. L'Italien en raconte beaucoup et il en fait très très peu. Hein.
5: Non,
3: on connaît ici à Seignos des Italiens qui défendent bec et ongles l'équipe de l'OM. Alors qu'on sait que l'OM ne joue pas au football. Je veux dire, c'est un. Mais on trouve des Italiens qui aiment l'OM.
6: Ils essayent.
5: Je préfère rien dire. Tiens, on va se diriger vers nos jeunes stagiaires. Est-ce que vous avez des questions à poser à un monsieur qui fait du vin? Qu'est-ce que ça te parle, toi, le vin?
4: Ben, moi, j'aimerais savoir d'abord, c'est quoi le mieux entre vendre beaucoup de bouteilles mais qui sont pas du tout affinées, donc que tu vas pas revendre forcément plus cher, ou alors vraiment pousser l'affinage et vendre plus cher mais moins?
6: Attends, du coup, tu me dis de vendre des bouteilles qui coûtent pas très cher.
5: Ouais. Qu'est-ce qui est mieux en gros entre vendre de la piquette ou vendre du bon vin? Qu'est-ce qui est mieux?
6: je préfère vendre quand même du bon vin. C'est sûr que c'est toujours mieux, c'est toujours plus sympa. Mais ouais, il y a des vignerons où voilà, c'est des vins faciles à boire, hein, qui se servent pour les gens pour la cuisine et tout ça. Bon, on n'en fait pas trop en France. C'est surtout des vins étrangers, mais nous, ouais, on veut vraiment vendre des vins de qualité, des petits vins sympas qu'on a goûté, voilà, comme je disais tout à l'heure, et qui sont vraiment cool.
4: Donc c'est vraiment pour, avec le cœur, c'est pas pour, juste pour faire de l'argent.
6: Non, c'était vraiment au départ, c'était vraiment avec le cœur. Bah, il fallait bien trouver et gagner sa vie, mais voilà, on a voulu faire ça, relier les deux. On essaie de faire des petites marges pour que tout le monde s'y retrouve, parce que nous, dans le vin, on sait comment c'était, donc on fait des petites marges pour que les gens aient des bouteilles de vin à des prix.
5: Mais vous avez une politique, comment dirais-je, éco-consommable.

0: C'est quoi l'écart? Il y en a un qui sucre plus que l'autre?
1: Ouais, nous on est à 34 et donc elle a 8 euros de plus. Elle a
0: la vôtre 40. Est à 34?
1: Ouais, nous on la revend 34 la bouteille de pastis. Et elle a 8 euros plus cher l'autre.
0: Ah, l'autre est 8 euros. Ouais, ok. Donc ça veut dire que la marge est.
1: Oui, la marge est conséquente.
0: D'accord.
2: Le vin que tu as toujours vu des grands-parents, des parents et que tu connais bien, est-ce qu'il a subi, on écoutera un petit peu de musique et tu as le temps de répondre pendant le morceau, est-ce qu'il a subi de l'évolution? Est-ce qu'un cépage, une fois qu'il a été planté, au fur et à mesure des années, voire des dizaines d'années, est-ce que le raisin a changé et est-ce qu'il ne donne pas le même vin?
1: Ouais. À l'époque, quand j'en parle avec mon père, il me disait que on chaptalisait le vin tous les ans. En fait, on mettait du sucre dans le vin pour pouvoir augmenter les degrés, parce qu'il ramassait des vins pas assez forts. Et là, les dernières années, on arrivait à ce qu'on ne savait pas comment faire, parce qu'on ramassait des vins qui étaient
2: très,
1: à 15
2: très fort,
1: degrés.
2: Ouais. Ouais, très fort,
1: le temps a complètement changé. Non, non. Mon père vendangeait sous la pluie, et ça fait des années qu'on vendange plus sous la pluie, quoi.
2: D'accord.
0: C'est quoi le fait de vendanger sous la pluie, ça crée.
1: Non, mais c'était pour dire qu'à l'époque, à cette époque-là, il pleuvait vraiment encore énormément. Après, à l'époque, oui, ça, du coup, le vin, ça allait mettre un peu d'eau dedans, mais on faisait toujours attention.
0: Ouais.
1: Mais ouais, il y a le temps a complètement changé.
0: Et là, avec le changement climatique, là, vous voyez dans le goût du vin.
1: Dans le goût du vin, ouais, ça va donner plus de caractère, un peu plus fort, plus de tanin, on va dire, et plus de degrés. Ouais, du coup, il y a plus de sucre au départ, donc du coup, ça fait que le taux d'alcool est plus haut.
0: Ok.
1: Et on ramasse des vins, ouais. Là, on a un Bordeaux, un pote de mon père, il est à 15,5 son vin. Pour un Bordeaux, c'est énorme, c'est un vin du sud. Ouais.
2: Est-ce que tu les as fait les vendanges pour ton grand-père et ton père?
1: Ah oui, moi, j'ai passé 10 ans dans le domaine. Hein.
2: D'accord.
1: J'ai travaillé 10 ans, donc j'ai fait...
2: Est-ce que t'es flué comme garçon? T'arrivais à porter quand même les...
1: Ah, on
2: les
1: avait la machine à vendanger, nous. Hein. On était...
0: Vous aviez la machine?
1: Non, non, ouais.
0: Moi, j'ai fait les vendanges, hein, étant jeune. Hein.
2: C'est vrai? Toi, t'es carré, hein. T'es le plus carré de nous tous.
1: Si j'étais au ciseau, il n'y a pas besoin d'être carré, après. Hein.
0: Non, non, non.
1: Si tu portais pas...
0: Non, mais c'est éprouvant.
1: Non, c'est dur. Ouais,
0: c'est très éprouvant de faire les vendanges. Allez, un peu de musique sur le thème de côté.
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1: Ça me fait toujours rire. 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
2: Australie.
1: Partout, en Australie. On l'écoute partout puisqu'il est diffusable, enfin il est diffusé sur Internet. Donc vous tapez Côte Sud FM 90.3. Moi je sais que les jeunes qui sont là écoutent Côte Sud FM en permanence.
2: Ah oui.
1: En permanence. Ils sont, sur cette antenne sans arrêt.
2: Noé, bien sûr.
3: Il y a les morceaux qui passent.
1: Exactement. Il compte le nombre de morceaux qui passent de son groupe OGS. Et évidemment, Caïs, il ne sait pas rentrer de l'école sans brancher Côte-Sud FM pour écouter toutes les nouvelles. Mathieu, toi, tu ne connaissais pas Côte-Sud FM. Tu es celui qui connaissait le moins cette radio. Tu es venu nous présenter une cave à vin, la CAP, dans la rue piétonne, au 20 de la rue de l'avenue du Général de Gaulle, à Cap-Breton. Alors, on a parlé du vin, on a parlé des alcools forts, on a également parlé de la bière, on a parlé du fait que vous étiez ouvert pendant toutes les nocturnes qui vont avoir lieu, qui ont démarré d'ailleurs, je crois. Hein.
3: Ça démarre le 1er juillet.
1: Le 1er juillet,
3: dans, ça, ouais, le mercredi
1: dans, d'ici une dizaine de jours, qui vont avoir lieu. Et c'est un moment merveilleux parce que tous les touristes, ils montent et ils descendent cette rue piétonne. Tous les magasins sont ouverts, vous pouvez faire des achats un peu partout. Mais vous avez également, avec ta maman et ton papa, vous avez créé un rayon permettant d'acheter des produits à consommer autres que le vin. Est-ce que tu peux nous en parler ?
3: Mais on a plein de produits différents, ouais, donc surtout de produits locaux. On va avoir du pâté basque, du pâté landais, les saucissons, les jambons de Bayonne. On va partir sur ça. Puis donc plein de produits locaux, des gâteaux aussi faits à Seignos.
1: Mm-hmm. Du pastis ?
3: Non, les Vivena.
1: Ah oui,
3: de
1: d'accord.
3: Chez Vivena,
1: ouais,
3: sont
1: ouais.
3: Très bons.
1: Très bons.
3: Et donc après, on a aussi des petits produits sympas comme la biscotterie artisanale française, l'une des dernières. Donc on a leurs biscottes, on va avoir des petits sirops sympas artisanaux. Avec plein de bonnes choses, les sucettes Pierrot gourmand comme apparemment à l'époque qu'on retrouvait un peu partout.
1: Exactement.
3: Voilà, donc plein de choses plein de choses aussi sur les côtés nourriture qu'on travaille directement avec les producteurs en plus. Donc on n'a pas de relais avec il y a pas de relais entre. Donc ça c'est aussi sympa de savoir.
1: Donc c'est assez facile pour toi lorsque vous organisez une dégustation comme tu l'as expliqué tout à l'heure, toute la petite partie tapas, elle est faite avec des produits de la boutique.
3: Ouais, exactement, comme ça permet aussi de faire goûter les produits.
1: Exactement. Alors, il y a une chose qu'on n'a pas évoquée avec toi. L'émission, c'est comme toujours, hein, c'est 1h15, 1h10, 1h15. Là, il nous reste 7-8 minutes, un petit peu moins. On va évoquer quelque chose. Est-ce que vous avez un rayon vin sans alcool ? Car j'ai l'impression que c'est une mouvance qui est en train de pointer son nez à Paris. Il y a de plus en plus de bars à vin sans alcool. Est-ce que vous avez un rayon qui vend ce genre de produit ?
3: On va avoir du vin, du pétillant, du spritz, de la bière, tout ça sans alcool.
1: D'accord.
3: On a un petit peu de demande, surtout sur le spritz, on va dire, c'est ce qui parle le mieux. Le vin, après, ça reste quand même assez atypique, parce qu'en désalcoolisant le vin, en fait, on perd beaucoup d'arômes, donc on remet
1: justement, j'y venais. Toi qui es un professionnel de cela, et qui est vraiment, dans les repas du dimanche, certainement bercé par les connaissances de ta famille dans le domaine du vin, qu'est-ce que vous en pensez réellement de la notion du vin sans alcool ? Je ne parle pas du fait que ce soit sécurisant, puisqu'effectivement, ça permet qu'on puisse d'abord se désaltérer sans limite et de ne voir aucun souci de perte de connaissance ou de sens des réalités. On peut conduire en ayant bu 3 litres de vin sans alcool. Mais vous qu'est-ce que vous trouvez comme saveur à ce vin ?
3: Pas grand-chose.
1: Ah ouais. Mais oui, c'est la réalité.
3: C'est compliqué. Ouais. Après, sur le blanc, le pétillant, c'est pas trop mal. La bière est très bonne, par contre. Sur la bière, ils arrivent à faire de la très bonne bière sans alcool.
1: Les premiers, ça a été Tourtel, c'est ça ?
3: Ah, possible, ouais, je pense, ouais.
2: On ne cite pas de nom.
1: Ah oui, c'est vrai qu'il y a aussi Henken, voilà. et Belfort et 1664.
2: Voilà.
1: On a reçu les 4 chèques.
2: Oui.
1: Il faut que je voie avec Blondine. Donc mais effectivement, le vin sans alcool, c'est pas un truc.
3: C'est compliqué, mais en désalcoolisant,
1: vous devez d'en avoir, hein.
3: Ouais, on en
1: a. Il y a de plus en plus de gens qui en demandent.
3: Ben après, moi, je trouve ça cool. Par exemple, une femme qui est enceinte, qui veut boire son petit verre de vin sans alcool, ben elle a le droit.
1: Oui, d'accord. Mais elle y trouve quel plaisir ?
3: De partager un petit verre avec, d'avoir son petit verre à pied, partager son petit goût de vin, on va dire, là-dedans.
1: Oui, oui, d'accord. C'est toujours agréable. C'est comme ça qu'on le voit.
3: Ouais, moi, je pense que je le vois un peu comme ça, ouais.
1: Mmh, c'est bien.
3: Mais j'aime bien faire la blague et ramener des bouteilles sans alcool à table sans que les gens le sachent comme ça.
4: Et ils s'en on s'en aperçoit ?
3: Ouais, mais j'avais fait ça avec entre vignerons.
1: Ils avaient
3: pas mis longtemps pour le découvrir.
1: Oui, ça c'est clair.
3: Mais sinon, il y a quelques personnes qui font ça. Ouais, ils viennent, ils prennent la bouteille et ils disent c'est pour la blague. Je vais la ramener et les gens verront s'ils trouveront.
4: Je crois qu'on a une question d'un stagiaire.
5: Oui, j'en avais une. C'était juste pour savoir comment ça s'est passé pendant le Covid en fait. Parce que du coup, tout a été à l'arrêt, je suppose.
3: Ben en fait, nous, pendant le Covid, ma vie a quasiment pas changé. J'étais tous les jours dans les vignes à travailler avec les employés qu'on avait.
4: Tu faisais ta feuille ?
3: Ouais. Non, parce que tout était autour de chez nous. Notre maison, on habitait sur le domaine. Donc du coup, nous, notre vie, franchement, elle a pas changé. On a continué à livrer aussi. On a pas mal de caves à vin aussi avec qui on bossait sur le Pays Basque. Et on venait les livrer trois fois plus que quand c'était pendant la période hors Covid. Parce qu'ils buvaient beaucoup de bib, les gens. Nous, ma vie a pas changé pendant le Covid. Ça a été la même quasiment. À part que je voyais pas mes potes.
1: Ouais. Ah oui. Et vous trouviez en plus personne pour vous aider dans les vignes, je crois que c'était impossible.
3: On avait déjà l'équipe qui était là, donc du coup nous, franchement, ça c'était limite bien parce que du coup, je restais pas chez moi tout seul.
1: Dans la grande période de cette exploitation, vous étiez combien sur le domaine à faire les vendanges ? Combien vous preniez de jeunes étudiants qui venaient ramasser, Eric, toute sa jeunesse ?
3: Moi, ça, je ne l'ai pas connu. C'était mon père l'a connu à la fin, mais après, ils ont vite acheté une machine à vendanger.
1: D'accord.
3: Mais sinon, c'était beaucoup des Espagnols qui venaient faire les vendanges. Mm-hmm. Et il y en avait, ils étaient quand même vraiment pas mal.
1: Nombreux.
3: Ils étaient logés. Du coup, tous les vignerons logeaient les gens. Et... Mmh. Ouais, il y avait quand même une belle équipe.
1: Quand on passe la connaissance du vin, elle est faite par l'orientation des terrains par rapport au soleil, la pente. Comment ça se passait chez vous ? C'était morne plaine ? C'était tout plat ou...
3: Non, il y avait quand même un peu de côte, un peu de vallée, mais on va dire. Mais c'est quand même assez léger. Nous, dans le Bordelais, il n'y a pas vraiment de montagne ni rien ou quoi.
1: Non, c'est clair.
3: C'est de la terre argileuse, c'était des vins simples, quoi, on va dire.
1: D'accord.
3: On n'avait pas des grands terroirs pour pouvoir faire des grands vins.
1: Ok. L'émission arrive, tire à sa fin cette matinale, donc ça va être le moment pour Eric de nous expliquer tout ce qui va se passer dans la journée.
4: Vous pouvez le retrouver, chers auditeurs, sur les antennes de Côte-Sud FM, évidemment, à partir de 10h à 11h, il y aurait quelques infos locales. Et surtout, à partir de 11h, Info Conso, ça c'est notre belle émission, n'oubliez pas, venez l'écouter avec nous. À 12h jusqu'à 13h15, il y aura la reprise de cette belle émission en compagnie de monsieur Mathieu Jeun, qui est responsable du magasin Cap Breton, c'est ça ?
3: Exactement. Bien dit, ouais.
4: Ensuite, à 14h15, Le commun des vivants, et avec aujourd'hui comme titre d'émission, c'est la catastrophe naturelle. De 16h à 17h, les bons plans, présentés par notre ami Claude, et on recevra un grand organisateur de festival aujourd'hui, je vous en dis pas plus. C'est à 18h jusqu'à 19h, les 4 seraient vifs, et ça sera tout pour ce qui est des émissions, émissions en direct ou pas, mais des émissions de Côte-Sud FM, émissions tout le reste de la journée. Il y a de la musique, de la musique et encore de la
3: musique.
4: Il a essayé, personne ne suit.
1: Il suivait très bien avec un micro qu'il avait mis à 1m50 de lui. Donc.
4: Je vous rappelle que dans la matinale, nous avons reçu Mathieu
3: Jeun.
4: C'est belge ?
3: Non, espagnol.
4: Espagnol ? Ouais. C'est d'où l'accent que tu as, un petit arrière-accent, c'est quoi ce petit accent ?
3: Non, parce que je ne le parle pas du tout.
4: Ah, tu le parles ?
3: Mais non, un peu l'accent bordelais. Quoi,
4: ouais, l'accent bordelais. Enfin. Gérant du magasin et épicerie et vin, le Cap à Cap Breton, 20 rue du Général de Gaulle, c'est ça ?
3: Exactement.
4: Venez nous rejoindre. Venez nous rejoindre. Voilà, pour ce qui est de notre matinale, je te laisse la parole, Claude.
1: On était accompagné de deux jeunes stagiaires qui ont été plutôt présents. Et ça, c'est pour nous, c'est une certaine fierté. Au lieu d'avoir des jeunes qui pensent à autre chose, ils étaient bien, bien autour de cette table. Ouais. Il y avait Noé. Noé, pardon. Il y a plein de Noé. Noé qui fait partie d'un trio avec son frère et son papa, un trio de musique qui s'appelle les OGS, que l'on voit un petit peu partout. Et il y avait Caïs qui lui vient apprendre ce que c'est que les métiers de la communication. Et il va être pendant 10 jours
4: communicant.
1: À nos côtés. Ouais, exactement. Communicant. Communicant. À très bientôt.
4: Merci, prenez soin de vous et aussi des autres. Restez calés sur Côte-Sud FM. Merci, merci Mathieu d'être venu derrière ce micro. Merci pour ta bonne humeur. Et puis restez calés évidemment sur
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4: Ah bien.
1: Quelle fréquence les garçons?
5: 93.3.
4: C'est bien.
1: Bravo, on y arrive.
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1: Il est 14h.
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0: Face à la recrudescence en France d'événements climatiques aux effets destructeurs, on s'interroge. Tout récemment, en février 2026, l'ouest de la France a été soufflé par la tempête Niels et ses pluies torrentielles ont provoqué de gigantesques crues, notamment dans les départements du Lot-et-Garonne, de la Gironde et du Maine-et-Loire. On s'intéresse alors à la figure de la catastrophe naturelle. Comment se vit-elle? Quels peuvent être les traumatismes, la culpabilité de survivre? Quelle place peut-on y occuper? Comment les États gèrent-ils ces situations? Le 14 décembre 2024, le cyclone Chido frappe l'île de Mayotte. Une pharmacienne raconte les manquements de l'État français envers l'hôpital public. En avril 2015, une série de séismes touche le Népal, faisant plus de 9000 morts et des milliers de blessés. Une expatriée accueille ses parents venus lui rendre visite sur place quand le tremblement de terre secoue le pays. Tout de suite, dans le commun des vivantes, deux histoires de catastrophes naturelles.
1: Je m'appelle Julie, j'ai 33 ans. J'étais pharmacienne au centre hospitalier de Mayotte pendant 3 mois. J'étais censée partir le 17 décembre et en fait j'ai été bloquée à Mayotte à cause du cyclone Chido pendant 2 semaines et demie avant de pouvoir rentrer en métropole. Donc le jeudi, on se retrouve tous à la pharmacie de l'hôpital, réunion de service, et donc le chef de service nous dit qu'un cyclone est attendu au large de Madagascar, comme ça arrive souvent, qui va pas passer à Mayotte, mais du coup qu'on risque d'avoir une petite tempête. Et en fait, au fur et à mesure de la journée et du temps qui passe, on apprend que ça risque d'être un petit peu plus violent que prévu. Et après, donc le gouvernement déclare l'état d'urgence. Donc là, on apprend que le cyclone va vraiment passer pas très loin de Mayotte, mais il devait pas passer sur Mayotte. Ça arrive souvent au large de Madagascar et La Réunion, tous les ans. C'est la saison décembre, c'est la saison des cyclones. Les Maorés n'y croient pas parce qu'en fait, tous les ans, on leur dit qu'il va y avoir un cyclone et ça n'arrive jamais. Donc en fait, ils se préparent, ça n'arrive jamais. Donc personne n'y croit, personne ne le prend au sérieux. Mais du coup, comme l'état d'urgence s'est déclaré, on met quand même en place des plans sanitaires mobiles. On va répartir sur tout le territoire comme des malles d'urgence qui servent à soigner et à prendre en charge tant de blessés potentiels. Donc il y a différents types de malles, des malles en cas d'accouchement, des malles en chirurgie, des malles petites blessures, des kits de suture, des pansements, voilà. Et on envoie aussi des médecins, des sages-femmes, des infirmiers en petits groupes dispatchés sur l'île, donc avec des malles d'urgence. Donc ça, on prépare ça tout le jeudi et tout le vendredi. On n'était pas bien préparés parce que en fait, il y avait plein de malles qui sont déjà préparées pour être déployées en cas d'urgence. Et là, il y en a plein qui étaient périmées. Elles sont censées être révisées par chaque service et en fait, elles l'ont pas toutes été, donc on a dû remplacer les périmées, les pré-périmées, donc ça a été une prise en charge un peu

compliqué. Jusqu'au vendredi 17h30, on était encore en train de stériliser du matériel, alors qu'on passait donc vers 18h en plan, ce qu'on appelle le plan de vigilance orange. Donc là, en gros, il faut rentrer chez soi, se préparer, acheter ce qu'il faut pour manger, faire des réserves d'eau. On n'était pas préparé, donc moi-même, j'avais pas fait le plein, j'avais pas retiré de liquide, enfin, je savais pas trop, quoi. Donc, à 18h, le vendredi, je pars faire des petites courses, et là, c'est un petit peu stressant parce que dans le supermarché, en fait, il y a une alarme qui retentit très fort sur chaque téléphone que je n'avais jamais entendue. Au début, je comprends pas, je me dis « qu'est-ce que c'est que ça ?» Et en fait, c'est un peu glaçant parce que tout le monde s'arrête, regarde son téléphone. Et en fait, là, c'est le gouvernement qui envoie l'alerte et qui annonce qu'en gros, vers 21h, c'est le plan rouge qui est déclenché. Et là, en fait, tout le monde doit être chez soi, personne doit être dans la rue. On doit se confiner, on doit éteindre à partir d'une certaine heure l'électricité, couper l'eau, enlever sur les terrasses et dans les jardins les tables, les chaises, enfin tout ce qui peut potentiellement s'envoler et blesser et casser des vitres. Il faisait très beau, le ciel avait une couleur particulière, orange-rose, et l'eau était particulièrement calme, voire figée. Il n'y avait pas un pet de vent, mais je voyais quand même les animaux commencer à s'exciter un peu. Enfin, c'était pas comme d'habitude. En fait, à Mayotte, il y a des maquis qui se baladent partout, même sur les fils électriques, dans la rue et tout. Et là, je les voyais complètement excités, perdus. Et en fait, ils essayaient de se cacher. Pareil, d'habitude, il y a des chats, des chiens dans la rue qui se baladent. Là, il n'y en avait plus aucun. Plus d'oiseaux. Enfin, vraiment très bizarre. Et donc je rentre chez moi et toute la soirée, voilà, c'est très très très calme. Les feuilles des arbres juste à côté ne bougent pas, mais vraiment pas d'un centimètre. Évidemment, j'ai un petit peu du mal à m'endormir. Je me réveille toutes les heures. Je vais guetter un petit peu dehors. Vers 4h du matin, c'est l'annonce du futur état violet. C'est que vraiment personne ne doit sortir de chez soi et même pas les secours. T'es tout seul avec toi-même et personne peut venir te secourir. Et à 6h du matin, donc c'est le plan violet qui a été déclenché. Et là, c'est le début du cyclone qui est en train d'arriver. Donc là, ça devient un petit peu plus sérieux, un petit peu plus angoissant. On voit que les vents vont quand même souffler à 180, 200, 220. Vers 9h, plus d'électricité, donc plus de clim, il faisait très chaud, plus de réseau, donc j'étais en communication avec mon frère à ce moment-là, et hop, ça se coupe d'un coup. L'eau s'était coupée la veille au soir, mais moi j'avais pas fait assez de réserves, donc là je suis un peu solo, coupée du monde. J'avais prévenu ma famille quand même au préalable qu'au bout d'un moment j'allais plus être joignable, mais que voilà, je les contacterais quand je pourrais, que la coupure d'électricité et de réseau pouvait durer plusieurs jours, voire... une semaine où je pouvais pas trop leur dire, en fait. Je pouvais pas leur dire si j'allais pouvoir rentrer le 17. Voilà, donc du coup, là, le vent souffle de plus en plus fort. Il y avait quand même des vagues à 9 mètres. Hein. 9 mètres en pleine mer et 7 mètres dans le lagon. Donc on peut parler de tsunami, je pense, à ce niveau-là. Dehors, à la fenêtre, au bout d'un moment, je ne vois plus rien. C'est du blanc opaque. Et je vois juste le palmier devant mon portail qui est complètement perpendiculaire. Et au bout d'un moment, je le vois plus. J'entends des bruits de structures métalliques qui tombent, qui tapent un petit peu partout. Il y a ma baie vitrée qui tremble très très fort. J'ai eu peur qu'elle cède. J'ai attendu comme ça. En fait, c'est un peu particulier. Le temps paraît figé et à la fois ça passe vite. J'essaye de dormir, mais j'y arrive pas. J'attends. Et vraiment, le pic du cyclone, c'était vers 10h. Vers 12h30, ça commence à se calmer. Et là, je commence à voir qu'en face de moi, tout est détruit, quoi. L'immeuble d'en face a le toit complètement arraché, des fenêtres brisées... des arbres arrachés de partout, des branches et des feuilles partout, des voitures abîmées.
quand je regarde au loin, là où je pouvais voir la mer très calme la veille, je vois un épais et noir brouillard. Là, j'avais toujours pas de réseau. J'arrivais de temps en temps à recevoir quelques messages de mes collègues. Et à un moment, donc, je vois un message qui dit que dès qu'on peut, il va falloir venir aider. Donc on était encore dans l'alerte rouge. Hein. Mais bon, pas le choix, au moment, faut y aller. Donc je prends mon sac à dos, j'enfile un jogging et à 14h30, je sors de chez moi. Bon, et là, c'est une scène apocalyptique. Hein. J'enjambe des branches, j'enjambe des structures métalliques. Et il faisait très, très gris, très sombre. Voilà, on dirait qu'une bombe est passée et a rasé Mayotte. Donc c'est assez choquant. Je rentre dans l'hôpital et là, c'est un état de destruction très avancé. J'arrive dans la pharmacie, on fait un petit point donc avec les 6 pharmaciens. Il y a eu donc une grosse inondation dans la salle de réveil, les fenêtres ont été détruites. Donc de l'eau a coulé dans le bloc, en dessous il y avait la maternité et la pédiatrie, et en dessous de la maternité et la pédiatrie, il y avait la pharmacie centrale, dont notre service de stérilisation. Et puis, le bureau que j'avais avec ma responsable était dans un Algeco. Et donc, l'Algeco était complètement retourné. Donc là, c'est particulier. On avait pas mal de matériel dedans. Tout était renversé. Les pompiers de La Réunion sont venus nous aider. On a fait comme on pouvait pour nettoyer l'eau, essayer d'aider les pompiers pour remettre en place les Algeco. Et comme on n'avait plus de réseau, plus d'électricité, de l'eau partout, tout le système informatique était chaos. Donc il fallait tout faire à la main pour dépanner les médicaments ou le matériel médical comme on pouvait. Donc il y a eu beaucoup de blessés, hein, beaucoup de coupures, d'entailles. Et donc là, avec ma responsable, on a apporté des sets de suture. Au bout d'un moment, on n'avait plus assez de sets de suture, plus assez de bandes, donc on restérilisait des sets de suture non stérilisables, enfin à usage unique. Donc voilà, on a fait un peu de la médecine de guerre. Hein. Au bout d'un moment, on tombe en rupture de beaucoup de matériel. Notre chef de service avait demandé plusieurs palettes de matériel à l'État. Il y a un camion militaire qui vient nous livrer, deux jours après, des palettes pour de la dialyse. Alors, c'est bien, on a des insuffisants rénaux et des dialysés à Mayotte. Oui, c'est bien, c'est important. Mais en fait, là, c'est pas ça dont on avait besoin. On avait demandé des pansements, des sets à suture, des bandes, enfin, des choses de première urgence, en fait. On commençait à tomber en rupture d'antibiotiques, enfin, de choses de base. Et on n'a pas eu l'aide qu'on espérait, et en fait c'est La Réunion, l'hôpital de La Réunion, qui ont été beaucoup plus réactifs que notre gouvernement. Il y a eu beaucoup d'entraide et de solidarité, heureusement. Pareil, hein, au niveau de l'eau et des vivres, l'aide est arrivée beaucoup trop tard. Moi, quand j'ai réussi à partir début janvier, il y avait encore des gens qui avaient soif et faim au nord de l'île. Puis ils ont annoncé beaucoup moins de morts que la réalité. Hein. Il y avait des cimetières à ciel ouvert. En fait, il y avait des fosses communes qui étaient creusées sur le bord de la route, des gens qui étaient enterrés. Et franchement, sur l'île, il y avait une odeur de mort, quoi. Enfin, c'est sordide, mais en fait, c'est la réalité. Il y avait une odeur de mort. Puis quand on voit l'état des bangas, les bangas, c'est les bidonvilles ou des petites maisons en bois avec des toits en tôle. Ça a été complètement rasé, détruit. Il y a eu des glissements de terrain. Il y avait beaucoup de gens qui ne se sont pas réfugiés dans les centres organisés par la mairie, par le préfet. Et il y en a qui avaient peur, parce que bon, il y a pas mal de personnes qui n'ont pas de papier. Et ces personnes-là avaient peur que ce soit un piège. Elles avaient peur d'être envoyées aux Comores, par exemple. Il y en a qui ont préféré, malheureusement, rester chez eux dans les bangas.
Et quand on voit l'état des Bangas après le passage de Shido, on se doute qu'il y a eu beaucoup plus de morts qu'annoncés. À l'hôpital, il y avait eau, électricité et réseau, mais le réseau était pas très bon. Et comme tout le monde essayait de se connecter, c'était compliqué. Et puis en fait, on bossait tellement, on était tellement dans l'urgence que j'avais pas vraiment le temps de passer de coup de fil à mes proches. Je le faisais comme je pouvais. Et en fait, mes proches en métropole avaient plus de nouvelles que moi, même qui étaient sur l'île, avaient vu les images, avaient entendu les infos, des choses que nous, on ne savait même pas. En fait, donc c'est eux qui me donnaient des infos sur ce qui se passait. Sur les vivres qui étaient censés arriver, le dépannage qui était censé arriver, l'aide qui était censée arriver. Donc on vivait un petit peu à l'hôpital, ouais, on mangeait à l'hôpital, on se lavait à l'hôpital, on pouvait plus faire de lessive, donc on était en pyjama d'hôpital toute la journée. Mais après, on avait cette chance-là, entre guillemets, d'être à l'hôpital et de... Que ça pouvait subvenir à nos besoins de première nécessité, mais il y en a qui n'avaient vraiment rien. Et des collègues qui n'ont pas pu venir pendant une semaine parce que les routes étaient bloquées par des arbres. On n'avait pas de nouvelles de beaucoup de monde parce qu'ils n'avaient pas de réseau. Mais du coup, nous, les pharmaciens, enfin ceux qui pouvaient venir, on était là non-stop, du lundi au dimanche, sans répit, du matin au soir. On a tout donné, quoi. J'ai le ressenti qu'on a été abandonnés. Voilà. Mayotte est le dernier département français et on ne s'est pas senti soutenu ni pris au sérieux. Nous, on s'est démenés comme on pouvait. Il y a eu beaucoup de solidarité entre nous sur l'île et avec La Réunion. Le reste, c'était pas à la hauteur. C'est pas normal d'avoir soif, d'avoir faim. Il y aurait eu cette catastrophe-là en métropole, ça aurait été pris en charge bien différemment. J'ai pu repartir que le 1er janvier sur un avion d'évacuation sanitaire. Et ça, pareil, ça a été une bataille pour pouvoir me faire mettre sur une liste pour partir. Je n'étais pas une personne âgée, une personne avec une pathologie particulière, j'étais pas enceinte, j'étais pas étrangère, donc j'avais pas la priorité et je me sentais prise au piège sur cette île à 8000 km de chez moi, sans savoir quand j'allais pouvoir rentrer à me démener au travail. Et donc c'était important d'aider et de faire tout ce que je pouvais à ma hauteur pour réparer les dégâts et aider les blessés. Mais moi, à un moment, j'avais besoin de retrouver ma famille, de me ressourcer et de me remettre de ce traumatisme. Aujourd'hui, ça va, c'est juste si j'entends du vent qui souffle très fort avec un ciel brumeux, ça réactive un petit état de stress et des souvenirs pas très agréables, mais ça va quand même. Une grosse leçon d'humilité et une expérience de vie, quoi, que j'oublierai pas.

Je m'appelais Aimé et à une certaine époque de ma vie, je voyageais pas mal. Et j'ai été embauchée au Népal pour travailler dans une agence de trekking. J'avais 22-23 ans, c'était en 2015. J'ai fait les premiers mois, c'était vraiment trop cool. Ma formation, c'était littéralement de partir en trek pour voir comment ça se passait. Et après, je faisais de l'accueil de groupe, notamment pour des agences françaises. J'y vais dans une coloc à côté de Katmandou. C'était vraiment un moment de vie chouette, notamment parce que j'ai un passif avec ce pays. Mon petit frère a été adopté au Népal quand on était tout bébé. Du coup, j'ai passé ma première année de vie là-bas. C'est un peu le deuxième pays de la famille, quoi. Mes parents, ils vont régulièrement à une association qui s'appelle Écoliers du Monde, une association humanitaire pour scolariser des enfants. Et c'était marrant de revenir sur les traces de où eux avaient habité des années plus tôt. Quelques mois après que je sois arrivée, trop cool, mes parents se prévoient un séjour de 15 jours pour l'assaut, pour faire un petit trek ensemble et puis pour venir me voir à Katmandou. Et on part dans la vallée de Katmandou, dans un petit village de potiers. Et on était avec une autre amie proche de la famille et un couple aussi d'amis de mes parents. Et dans l'après-midi, il y a eu un tremblement de terre. Ça faisait quelques heures qu'on était arrivés au village de Potiers, on se baladait. Il y avait beaucoup de fierté dans les yeux de mon papa qui me regardait parler mes 3-4 mots de népali avec des gens. La terre s'est mise à trembler. Je me souviens vraiment du bruit très sourd, un peu similaire à de l'orage. Et puis tous les oiseaux qui sont envolés. On ne comprenait pas trop ce qui se passait sur le moment. Après, je me souviens qu'on n'arrivait plus trop à tenir debout. On a couru un peu dans tous les sens. Ma maman est tombée. Ça a duré moins d'une minute. Et on se retrouve tous au milieu de cette place. Au moment où ça arrête de trembler, on réalise vraiment ce qui vient de se passer. La ruelle dans laquelle on était juste avant, ben tout était tombé et tous les gens à qui je parlais 5 minutes avant étaient sous les décombres, blessés, voire possiblement morts, quoi. Ça continue toujours un peu après, des plus petits tremblements, mais ça continue. Je me souviens des Népalais qui applaudissaient en regardant le ciel. C'était assez flippant et assez déconcertant. On m'a expliqué que c'était pour calmer les dieux, la fureur des dieux. Et donc après, là, on devient un peu plutôt en mode stratégique. Ok, qu'est-ce qu'on fait? Ok, est-ce que tout le monde va bien? Donc on commence à appeler tout le monde, le réseau saturé de téléphone, on n'arrive pas, on sait pas, est-ce qu'il y en a qui sont morts? Il y a des gens qui commencent à aller chercher des gens sous des décombres, il y a l'armée qui arrive. Je crois qu'on est resté bien 3 heures sur cette place à pas oser bouger. Parce qu'après, ouais, le côté stratégique, c'était ok, où est-ce qu'est la voiture? Pour retrouver la voiture, il faut qu'on passe par telle ruelle, mais moi, je vais pas dans cette ruelle, quoi. Enfin, si ça retremble, c'est mort. Et ça résume bien toutes les jours d'après, quoi. C'est tous les endroits où tu vas aller, tu captes les risques que tu vas prendre si ça se remet à trembler. Ben, à un moment donné, on s'est décidé, on a couru, on a rejoint la voiture, et là, j'étais en état de sidération, mais j'ai quand même bien pleuré. On était tous en état de bien de choc et pleurer de passer devant les paysages, les maisons écroulées, les secours, des gens paniquent un peu, les gens qui pleurent. Voilà, donc on a fait le choix d'aller chez une amie, une expat française qu'on connaît depuis des années. Elle a un grand jardin et on savait que voilà, on pouvait aller squatter chez elle, que elle était responsable du quartier en cas de tremblement de terre où elle avait du stock de nourriture, des tentes. Donc nous voilà sur ce jardin, qui est en soi un espace mais paradisiaque au possible. Vert avec des fleurs de toutes les couleurs, magnifique. Et on se retrouve en mode campement dans le jardin. On est resté 3 jours, il me semble. C'est toujours l'état de choc, mais l'état de l'instinct de survie, quoi. De comment on s'organise pour boire, pour manger. Ok, les routes pour l'Inde et pour le Tibet, elles sont coupées. Du coup, il n'y a plus de rapatriement, il n'y a plus d'essence. Les
eaux potables se mélangent avec les eaux d'égout, du coup possiblement il peut y avoir des épidémies qui arrivent, le pillage des magasins, de l'instinct de survie des gens aussi, qui n'avaient pas forcément les mêmes réflexes de partage et puis pas forcément être d'accord sur le collectif de comment on gère les provisions, de personnes qui vont s'approprier plus ou moins, enfin voilà. Puis en plus de tout ça, et ben ces tremblements qui sont encore là quoi. Ça s'appelle des aftershocks et c'est imprévisible. Même les scientifiques ils peuvent pas dire quand est-ce que ça va se passer. On peut pas savoir si ça va retrembler. Ça c'était un truc qu'on n'arrêtait pas de se dire. Mais quand est-ce que ça va s'arrêter? Ma mère elle me le disait tout le temps. Je veux que ça s'arrête. Quand est-ce que ça s'arrête quoi? C'était un tremblement de terre de magnitude 7.8 je crois. Et après, il y avait des aftershocks jusqu'à des 6.4. Donc, c'était encore des gros tremblements de terre, quoi. Et je me souviens... Ça, c'est vraiment un souvenir vraiment marquant du dodo, là. Dodo dans la tente, du coup, par terre. Et du sol qui bouge, quoi. De sentir le sol bouger et de me rendre compte que... Ouah, si tu peux plus compter sur le sol, qui est ton seul repère, vraiment, c'est assez spé. Ma maman, elle était très traumatisée. Je pense qu'elle a eu toute sa vie peur de ça quand elle allait au Népal. Et quand c'est arrivé, elle était en état de choc, pas plus longtemps que nous, mais d'une façon différente, plus accentuée, on va dire. Elle avait peur que la terre s'ouvre et qu'elle se fasse engloutir par la terre, quoi, comme ce qu'on pourrait voir dans les films. Elle se sentait en sécurité de nulle part et c'était super dur à vivre. Et voilà, après on arrive à rentrer en contact avec l'ambassade de France pour être rapatriée. Donc moi j'étais pas d'accord parce que en fait j'étais restée que quelques mois et il me restait encore mon contrat. Et enfin, même si rien n'allait être encore possible, j'étais pas dans le je rentre quoi. Non, je rentre pas, je suis là, j'habite là, mes affaires elles sont là. Et puis de rester sur ce camp et de dire mais on fait rien là. Je me souviens qu'à un moment donné j'avais vraiment ce truc de... On va pas rester cloîtré ici, venez, on bouge, on va aider. En fait, il y a des millions de gens sur les décombres, on y va, quoi. Et j'ai mis longtemps à accepter de partir. J'ai vraiment accepté au fin fond de moi quand il y a un Népalais qui me dit « Mais casse-toi, en fait !» Mais pas de façon méchante, mais de façon ultra rationnelle. Il me dit « Mais là, t'es capable, toi, d'aller enlever les gens sous les décombres t'es formé pour faire de l'humanitaire ?» parce que sinon, en fait, t'es une bouche à nourrir. Donc, rentre chez toi et aide-nous. Faites des trucs en France pour nous envoyer du fric, pour nous envoyer de l'aide. Et là, j'ai fait, OK, effectivement, je ne suis pas du tout formée pour aller chercher des gens sous les décombres. Et j'en suis pas du tout capable parce que j'ai aussi le trauma du tremblement de terre. Et puis après, il y a eu la question de pour voyager, il me faut mon passeport. Il est où mon passeport? Il est à ma coloc et qui est à l'autre bout de la ville. On avait des sifflets autour du cou. Et à chaque fois qu'on rentrait dans un bâtiment, il y en avait un qui restait de l'or. Et dès que ça se mettait à trembler, il se mettait à siffler. Et dès que tu rentres dans le bâtiment, tu observes la fenêtre la plus facile où tu vas pouvoir sauter, quoi. Ça m'a fait trop bizarre de retourner à ma coloc, de voir l'état de la maison. Elle n'était pas détruite, mais vraiment, il y avait plein de livres partout par terre, les étagères, la vaisselle, des trucs qui étaient cassés, quoi. Et voilà, on récupère mon passeport, on nous met sur un avion de rapatriement. Et donc le rendez-vous, c'est à l'ambassade de France et on va passer une nuit là-bas. C'était trop bizarre, il y avait la queue, il y avait du coup plein de Français. Donc là, t'entends toutes les histoires de tout le monde et t'es là. Ok, moi c'était rien. Tu vois aussi tous les gens blessés. Il y avait des histoires à faire vraiment frémir. Et c'était un campement, un jardin, des tentes de l'armée, des rations de l'armée, qui étaient périmées d'ailleurs. Et puis le manque de renseignements, d'orgas, c'est le bordel quoi. L'ambassade de France qui n'était pas très très prête à accueillir tout ce monde, malgré que tout le monde sait que ça pouvait arriver au Népal. Et voilà, et après la dernière grosse mission... C'était, on rejoint l'aéroport, et là, on va être enfermé dans un bâtiment jusqu'à temps qu'on prenne l'avion. Et là, on a dû shooter ma mère, parce qu'elle faisait crise d'angoisse sur crise d'angoisse, et j'avoue qu'on n'était pas bien tous quand même.
on avait pris les habitudes, ça se remet à trembler, on s'assoit par terre, on attend que ça passe, on est loin des bâtiments, tout est ok, c'est bon quoi. Mais là, fallait qu'on passe la douane, qu'on puisse plus faire demi-tour, il n'y a pas d'échappatoire quoi, et on va rester dans ce bâtiment pendant le temps d'attendre, comme quand on prend l'avion quoi. Quand on était sur le tarmac, j'avais quand même un soulagement de « ça y est, c'est bon, dans une demi-heure, je suis hors du sol en fait, je touche plus le sol. » Et je risque plus rien. Et ça fait une semaine que je suis en état d'alerte permanent, quoi. On s'est regardé et il y avait des rires qui éclataient, quoi. Et du coup, on était là, ouais, ça y est, là, ça redescend la pression. Par chance, en fait, j'avais une amie qui avait vécu un tremblement de terre quelques années avant, celui de Nouvelle-Zélande, qui était aussi, quasiment aussi gros. Et j'avais réussi à l'appeler. Elle m'avait donné plein de conseils, en fait, sur comment gérer ça, sur la fatigue, qu'il fallait que je me force à dormir parce que ça allait être long, que possiblement j'allais devoir prendre des responsabilités, prendre soin de certaines personnes, machin. Et elle m'avait cadré, et ça m'avait fait trop du bien. Et un des tips qu'elle m'avait donné, et du coup que j'avais pu préparer psychologiquement, c'était attention à l'avion, quoi. En fait, l'avion... Bah ça tremble, il y a des secousses dans un avion. Donc bonjour les flashbacks, bonjour les crises d'angoisse. On a passé 3-4 jours chez ma tante à Paris. Et là j'ai fait mes premières nuits, et puis tu te réveilles en mode est-ce que c'est vrai, est-ce que c'est pas vrai, est-ce que ça a eu lieu, ça a pas eu lieu. C'est un sentiment trop bizarre. Du coup je me suis permise d'être en état de choc qu'à ce moment-là, parce qu'avant j'étais dans la gestion, dans la crise, dans le « moi ça va », je répétais tout le temps « moi ça va », et puis je prenais soin de ma mère et des autres et machin. Et quand je suis arrivée à Paris et qu'il y a d'autres gens qui ont commencé à prendre soin de moi, c'était « ça va pas du tout en fait, ça va pas du tout, je suis complètement en état de choc et traumatisée complet quoi ». Après ma tante, elle nous a accompagnés chez nous, où en fait on n'arrivait pas à se faire manger, on n'arrivait pas à avoir un quotidien quoi. Donc là, on a été tout de suite pris en charge psychologiquement par des psychiatres et surtout des accompagnements en hypnose et en EMDR pour enlever les mémoires traumatiques, pour revenir petit à petit dans le réel sans que ça soit trop une souffrance de tout ce qu'on avait vécu. C'est bizarre de dire ça parce qu'il y a des gens qui ont vécu tellement pire. Il y avait ça aussi, enfin, ce qui prenait de la place. Genre, mais moi ça va quoi, il faut que... Allez, je vais monter des actions, on va récolter des sous, il y a encore tout ce monde là-bas, en fait, qu'il faut aider. Puis il y avait ces trucs de privilège blanc d'être saine, sauf dans mon pays, avec des gens qui s'occupent de moi, avec un toit sur la tête fixe. Ça a été longue à s'en remettre. Moi, ça m'a pris plus d'un an et demi, hein, quand même. Tous ces flashbacks, ça se faisait au début un peu tout le temps. Et après, c'était avec des situations qui venaient retaper dans la mémoire sensorielle. Pendant peut-être une bonne année, j'ai pas pu aller dans des gares, dans des boîtes de nuit. Je me souviens que j'avais un pote qui bougeait tout le temps son pied dans la salle de cours. Et des fois, j'étais obligée de sortir, quoi. Et voilà, et petit à petit, ça s'est un peu estompé. Après, j'ai attaqué la saison où je travaillais dans une école de surf, où du coup je surfais et tout, et mon rapport à l'océan, aux éléments, à l'orage, au bruit, tout ça, c'était super compliqué à gérer. Et je pense que j'ai capté que je m'en étais vraiment remise 2 ans plus tard, où je suis repartie en voyage, j'ai repris mon sac à dos, et je suis partie en Amérique du Sud, alors que c'est un endroit quand même sismique. J'ai revécu un tremblement de terre là-bas, et c'était en pleine nuit, et j'étais debout parce que j'étais allée pisser, et j'étais sur mes chiottes, et ça s'est mis à trembler. Et j'ai pas eu de flashback. Et maintenant, des fois, j'ai plus un truc de curiosité, de me dire « Ouais, j'aimerais trop le revivre en enlevant toutes les conséquences que ça peut avoir, mais juste physiquement. » J'ai regardé pas mal de vidéos, de voir que ça faisait comme une vague. On allait à droite, puis à gauche. La terre, elle penchait d'un côté et de l'autre. Et j'aimerais bien le revivre.

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0: vous êtes bien sur Côte Sud FM sur 90.3 au niveau des ondes et vous êtes sur cette émission qui s'appelle Les bons plans de Claude. Et bien, figurez-vous que ça, si c'est un bon plan, c'est un bon plan. Bernard, bonjour.
1: Bonjour les amis.
0: Alors Bernard, aujourd'hui, t'es de l'autre côté de la barrière, tu as sauté la barrière. Comme le chantait Johnny S. dans les années 25.
1: Oui, c'est vrai.
0: Et tu es près de nous, tu es avec nous pour faire la promotion de ce festival exceptionnel qui s'appelle le Festival de Jazz à Cabreton, dont tu es le programmateur officiel depuis tant d'années que j'étais déjà tout petit quand je t'écoutais sur ces premières programmations. Tu t'en souviens,
1: hein ? Oui, je m'en souviens.
0: Alors cette année, moi, ce qui m'a stupéfait et que je trouve formidable, c'est que les années passent, c'est sûr, mais le festival continue à correctement se développer. On est parti d'une période où on couvrait vendredi, samedi, dimanche. Maintenant, depuis 3 ou 4 années, ça s'est étendu depuis le début de la semaine qui précède ce fameux week-end. Donc dès le lundi, et on en parlera, il y a des choses. Et puis il y a surtout un maximum de gens qui t'accompagnent maintenant pour que ce festival soit une brillante réussite dans la commune de Cabreton.
1: Ben justement, ça tombe bien parce qu'avant de commencer l'émission, je voudrais faire des remerciements parce qu'on les fait toujours à la fin.
0: Oui.
1: On les oublie parfois, un peu rapidement.
0: C'est vrai.
1: Donc on va faire comme les soirs de concert ou les jours de concert, on va les faire au départ.
0: Comme si tu montais sur scène.
1: Voilà.
0: Pareil.
1: Donc je monte sur scène, plap, plip, plap, plip, plap, plap. Je prends mon petit micro devant une assemblée, bien sûr.
0: Comble.
1: Comble, comble. Et comble. Hystérique.
0: Oui.
1: À l'idée que je monte sur scène.
0: Aussi.
1: Surtout
0: quand t'as une jolie chemise.
1: Voilà, c'est ça. Je voulais effectivement remercier en premier lieu mais quand même la ville de Cabreton qui défend ce festival depuis maintenant 36 ans quand même, ça va être la 36e année.
0: C'est pas rien.
1: Qui a pris aussi la décision pendant le Covid de maintenir le festival. Donc voilà, ça c'était enfin pendant le Covid, pendant une période où on pouvait reprendre des activités. C'était pas pendant le confinement, bien sûr,
0: bien entendu.
1: Mais on pouvait beaucoup d'organisateurs se poser la question d'arrêter ou de pas faire. La mairie de Cabreton l'avait fait. Je voulais également remercier plein de monde, notamment, ça ne va pas durer 3 heures, mais je tiens à le faire quand même, parce que c'est des gens qui ont accompagné ce festival. Moi, je voulais remercier 3 élus à la culture avec qui, moi, j'ai travaillé, parce que le créateur du festival, Christian Nougaro, pendant toutes les années avant, a travaillé avec d'autres élus. Je voulais remercier Nelly Bétail, Claire Marsalguez et l'actuel élu à la culture, Sarah Pitot, donc, qui défendent aussi les dossiers, qui nous aident, qui portent les dossiers auprès du conseil municipal et de Monsieur le maire. Je voudrais remercier aussi tous les services techniques de la ville, le service communication, le service culture, avec Julie, avec Véronique, avec Delphine.
0: Je remarque qu'il y a la parité dans toutes ces équipes. tu es bizarrement entouré que de prénoms féminins. Que se passe-t-il ?
1: Après, si j'annonce les services techniques, ils sont beaucoup.
0: C'est un festival
1: là, il va y
0: musique.
1: Avoir beaucoup d'hommes.
0: T'es sûr que c'est un festival de musique que tu programmes ?
1: Alors là, on va parler d'hommes parce que je voulais également remercier Bernard et Manu qui sont à la fois directeurs techniques et régisseurs du spectacle. Sans qui, enfin bon, moi c'est vraiment des épaules sur lesquelles on peut s'appuyer. Il y a Géo trouve tout, c'est Manu. Il répare tout ce qu'il faut en 5 minutes alors que tout le monde court partout et n'a pas d'idée. Et Bernard qui est un organisateur hors pair.
0: Il n'est pas spécialiste d'ascenseur lui.
1: Non, je crois pas. Et tous les bénévoles.
0: Bien sûr.
1: Et tous les
0: Dieu
1: bénévoles.
0: Sait s'il vous en faut parce qu'on va en parler, on va faire le détail de cette programmation. Ça se passe dans plein d'endroits différents. C'est séquencé de 2 façons différentes. Je l'ai dit en introduction, mais tu vas surtout le développer. On a toute une partie du lundi 29 juin jusqu'au vendredi début de l'historique festival de jazz. Nous avons des concerts un peu partout dans la commune de Cabreton. Dis-nous un petit peu quels sont les gens qui ont pris la décision maintenant depuis 2 ans, je crois, ou 3 ans, même s'ils s'en ajoutent chaque année, de t'aider dans cette

0: dans la présence de ces musiciens sur la commune.
1: Alors après, on démarre le lundi traditionnellement avec la séance ciné Orio.
0: Orio, oui.
1: Alors ça fait plusieurs années. Je vérifie le titre pour ne pas me tromper, parce que la dernière fois je me
0: suis trompé. Tu parles du film ?
1: Oui, c'est Mo Better Blues.
0: Yes.
1: Qui sera projeté au cinéma Le Rio. C'est une belle entrée en matière. Et d'ailleurs, à ce propos, l'école de musique de danse de Cabreton fera aussi quelques démonstrations de claquettes sur la scène du Rio avant le film. Ça, c'est une petite habitude qu'on a prise.
0: C'est Marie-Pierre Bianco et son
1: oui,
0: équipe.
1: Oui, bien sûr.
0: Sa fille.
1: C'est la fille.
0: C'est sa fille qui est spécialiste de claquettes.
1: Oui. Son surnom, son prénom, ça y est, je ne l'ai plus en tête, mais bon, bref.
0: Un très joli nom de fleur.
1: Oui, c'est, je ne l'ai plus en tête.
0: Eh bien, tant pis, je te le dirai pas.
1: Ah non, mais ça, c'est avec des amis comme ça, ça n'a pas besoin d'avoir des ennemis, hein,
0: non,
1: comme
0: non,
1: dirait
0: sûr.
1: Notre
0: ami. On les a direct.
1: Après, cette idée aussi de, pendant des années, on n'arrivait pas à faire ce qu'on appelle un jazz itinérant ou off dans les cafés ou les bars ou les restaurants de Cabreton. Mais au bout d'un moment, je me suis dit, mais si on allait voir les restaurateurs ou les bars, leur dire de toute façon, à cette époque-là, vous avez déjà depuis un mois à peu près. Programmez-vous des concerts, des soirées comme ça que vous faites chez vous pour animer vos lieux et tout ça. Ben, là, vous avez pendant une semaine un festival de jazz, le Cabreton Jazz Festival, c'est dans ce sens-là. Mmh. Et ben, profitez-en, programmez une soirée jazz comme ça, vous êtes en adéquation.
0: On vous apporte la programmation, mais au moins recevez-les.
1: Non, on n'apporte pas la programmation. D'accord. Moi, j'ai toujours dit, je peux vous aider si vous avez une difficulté, d'accord, mais je ne vous impose rien.
0: Ah non.
1: C'est vous
0: non,
1: qui
0: non,
1: choisissez.
0: Mais tu leur proposes peut-être une carte de 2-3 musiciens.
1: Non, ils se débrouillent tout seuls.
0: Ils peuvent avoir le leur. Et ils peuvent...
1: Voilà.
0: Et quel contrôle, alors, en tant que programmateur, quel contrôle as-tu, Bernie, c'est intéressant de savoir ça, sur la programmation qu'ils ont faite, pour être sûr que ça cadre avec la suite du festival.
1: Alors, en général, les groupes, je les connais.
0: D'accord, oui, quand même.
1: Si on me propose un groupe que je n'ai pas, ben, je vais chercher ce que c'est.
0: D'accord.
1: Et par contre, je n'impose pas non plus que ce soit du jazz pur. Ça peut être aussi... Le jazz étant une musique multiculturelle, multi-genre.
0: Oui, bien sûr.
1: Ça peut être de la
0: bossa, très
1: du blues,
0: bon jazz, d'ailleurs, hein.
1: De la salsa, enfin pas de la salsa, mais de la musique brésilienne, des choses comme ça. Ça peut être aussi un rock qui va peut-être tendre à aller un petit peu sur les frontières du jazz et tout ça. Voilà, il ne faut pas que ce soit formaté.
0: Oui, non,
1: Donc ça
0: c'est formidable. Mais tu vois, c'est une très bonne information que tu donnes, et c'est pour ça que cette émission existe. C'est un scoop. Tu n'imposes pas. C'est pas une programmation en plus du festival. Tu cherches le lieu. Tu vois s'il y a complicité entre le lieu et la musique, et tu les laisses venir vers toi.
1: Un jour, s'il m'appelle et dit bon, on n'arrive pas, on est les deux qui compensés, pas sont pas disponibles. Est-ce que tu là, oui, je lui dirai, je peux vous proposer ça. Mais bon, ça arrive très rarement.
0: Alors, pour connaître parfaitement bien cette antenne, Bernie, je te rappelle que heureusement que nous avons Blandine qui nous accompagne en permanence et tous les jours, quel que soit le temps, vent, pluie ou pas. Eh bien, elle a quand même trouvé que c'était Cannelle,
1: qui
0: nous fait la démonstration de claquettes.
1: Cannelle, gros bisous.
0: Voilà, gros bisous à Cannelle. Alors, cette démonstration, on l'a évoquée, mais est-ce qu'on en a donné la date ? Parce qu'on a parlé du Rio, de la projection du film.
1: Alors, le Rio, c'est le 29
0: oui,
1: juin.
0: Oui, le lundi 29. J'ai pas trouvé encore l'heure, mais je vais la trouver. 20h.
1: C'est à 20h.
0: C'est à 20h. Je rappelle pour nos auditrices et nos auditeurs que c'est l'histoire d'un musicien de jazz tiraillé entre son art, ses petites amies, son impresario, et c'était au cours des années 60. C'est ce soir-là qu'il y aura des claquettes ? Sur scène, au Rio.
1: Oui, avant.
0: D'accord.
1: Avant.
0: Donc, Cannelle sera là juste avant la projection. Donc, démarrage vers 20h. Et ses élèves. Voilà. Alors, ensuite, on va aller trouver du jazz dans tout Cabreton. Et ça va se répartir. Vraiment, ça s'éparpille un peu partout. Le premier jour, le mardi 30 juin, vous allez avoir la chance d'avoir du son au Petit Bouchon. Alors, le Petit Bouchon, c'est un restaurant Les Pieds dans le Sable qui se trouve du côté de la Vierge, sur cette partie de Cabreton. C'est à Cabreton, mais il faut être à Osgore pour pouvoir y accéder, à Sortes-Osgore. Et ce petit bouchon a une très grande réputation. Il s'y enchaîne pendant tout le mois de juillet et tout le mois d'août.
1: Puis
0: plein
1: de concerts.
0: Dans le
1: sable.
0: Voilà, exactement. C'est très sympa. Alors, eux aussi, ils t'ont proposé quelque chose que tu as accepté.
1: Oui, ils ont proposé les Beeper Swing et que moi, j'ai déjà fait jouer à la fois Jazz Partner ou sur le festival. Donc, c'est Beeper Swing qui va faire cette soirée du mardi 30 juin. Mm-hmm. Si on reste sur les concerts dans les restaurants, par exemple, le jeudi, le lendemain, vous avez You.
0: L'après-lendemain. Oui. Entre le mardi et le jeudi, il y a le mercredi. Mais pour ce qui est des restaurants, tu as raison, c'est jeudi.
1: Ah, voilà.
0: Je reviens vers toi.
1: Je connais un peu. Le jeudi, c'est You Meiji. Qu'on connaît un petit peu à côté des femmes, donc qui va jouer au Dodu, l'ancien qui s'appelait la Buena Onda, en bord de, c'est très sympa aussi.
0: Très sympa.
1: Donc, voilà. Par contre,
0: à partir de 19h.
1: Voilà, il y avait aussi annoncé le Cap Trio au camping La Civelle au Daron. C'est annulé parce que les Darons, ça va changer de propriétaire. Donc bon, voilà, c'était plus possible de le faire.
0: Et tu as le Baïa.
1: Alors, le Baïa, c'est différent.
0: Allons-y.
1: Le Baïa, c'est différent parce que c'est en fait un tremplin de 4 quartettes différents. On a travaillé avec Jean Trinque. Et il va y avoir un jury. Enfin, il va y avoir deux jurys. Il va y avoir un jury, entre guillemets, de professionnels, où nous aurons... la chance d'avoir Philippe Desmond, qui est coprésident de l'association Action Jazz sur Bordeaux, avec qui moi je travaille beaucoup pour différentes raisons. Il va y avoir monsieur Alain Raoult aussi, qui habite Cabreton et qui a créé des festivals aussi dans le nord de la France et tout ça.
0: Poète devant l'Éternel.
1: Ouais, c'est ça. Mmh. Et moi-même. Mmh. Donc on va être les jurys
0: professionnels,
1: entre guillemets. Mmh. Et il y aura aussi, bien sûr, le jury du public. Et après, ça va être un petit tremplin. Il y aura dans la bonne humeur.
0: Ils auront combien de temps pour s'exprimer, ces
1: On va dire une vingtaine de minutes.
0: Chacun.
1: Oui.
0: Donc, c'est une belle soirée.
1: Ah oui,
0: c'est 80 minutes de jazz avec des intermèdes. Il faut prévoir deux bonnes heures au Baïa.
1: Et du coup, vous installez, vous buvez un coup, vous mangez, vous grignotez quelque chose. C'est fait pour ça.
0: En plein soleil.
1: Donc, ça, c'est très, très, très sympa. Alors, dans les choses aussi...
0: C'est le jeudi de juillet, il faut le rappeler.
1: Oui.
0: C'est le jeudi de juillet, puisqu'on était parti du mardi 30. On a occulté momentanément le mercredi 1er juillet, où il se passera dans Cabreton, au Square Mouloudji, deux événements. Est-ce que tu peux nous en parler un petit peu ?
1: C'était pour le mettre à part, puisqu'on était sur la liste des restos et tout ça. Mm-hmm. Là, effectivement, le mercredi 1er juillet, alors on refait un petit peu ce qu'on appelle le bal sauvage, ça s'appelle comme ça, un bal sauvage jazzy. C'est effectivement à côté de la mairie, là, sur le Place Mouloudji. Alors, c'est avec le Jazzy Hour Orchestra et Bayona Swing. Bayona Swing, c'est une association de danseurs lindy hop de Bayonne. Et alors, il y a quelques petites démonstrations, il y a quelques minutes aussi de concert de Jazzy Hour.
0: Ils
1: et
0: étaient venus l'année dernière, non?
1: Ouais. Et après,
0: je t'ai vu sur scène faire du lindy hop.
1: Tous les spectateurs se mettent à danser et ça fait un grand bal, un bal sauvage sur toute la place Mouloudji est prise et c'est très sympa.
0: Alors c'est à 19h pour ce qui est du premier, du battle participatif. Et puis le bal sauvage, lui, il enchaîne.
1: Il est à 21h.
0: Il est à 21h.
1: Comme ça, des gens peuvent aussi boire un petit coup.
0: Bien sûr,
1: ils peuvent se restaurer, tout ça.
0: Et bien évidemment, comme toujours dans nos moments de fête, il n'y a pas de limite de temps, quoi. Jusqu'à 2-3 heures du matin.
1: Oui, en général, ça s'arrête avant parce que les danseurs sont... Et puis les musiciens...
0: Sont bien fatigués,
1: Oui, parce que ce n'est pas un DJ ou ce n'est pas une cassette, un CD ou un vinyle qui passe. Ou un ordinateur, c'est des musiciens. Donc au bout d'un moment...
0: C'est clair. Alors... Bernard, si tu es d'accord, on vient d'évoquer toute la première partie de ce festival, toute cette intendance qui tourne autour du festival emblématique qui depuis 36 ans fait le bonheur de tous les cabretonnais et de tous les esquivants qui découvrent, parce qu'on va en parler, tu l'as toujours dit, ce n'est pas un festival gratuit, c'est un festival offert par la commune et bien évidemment il n'y a pas de prix d'entrée, donc les gens peuvent déambuler dans Cabreton et d'être attirés par un son. Et bien une fois qu'on aura fait toute cette première partie du lundi 29 jusqu'au jeudi 2 juillet au soir, on va rentrer dans le dur. On va écouter un petit peu de musique qui va nous évoquer ce que l'on va commencer à entendre à partir du vendredi 3 juillet.
1: Eh bien non, on va le faire à l'envers, la musique.
0: C'est vrai.
1: Ça me faisait marrer.
0: Tu l'as fait à l'envers.
1: En fait, on va faire, voilà, on va passer un extrait d'un des groupes qui passera dimanche.
0: Alors, ce que tu pourrais peut-être faire, c'est me prévenir avant qu'on fasse, qu'on fasse l'émission.
1: Et non, tu ne m'as pas aidé pour Canel, donc je ne t'aide pas pour...
0: C'est ça la complicité depuis 22 ans. C'est on se taquine, tu me taquines, je te tiens par la barbichette et le premier qui rira
1: montez au filet.
0: Tapette. Allons-y ma petite Sandrinette, si tu es prête.
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0: quelle est cette ferme et quelle est mais ce sabotage éhonté.
1: Moi, j'ai l'impression que c'est orienté, cette histoire.
0: Ouais, hein. Il va falloir que je m'arme.
1: Et puis, on n'entend rien du tout. Hein. On ne s'entend plus du tout. Il n'y a pas de... Il n'y a aucune connexion.
0: Nous, on ne t'entend pas dans les casques.
1: Non. On t'entend nulle part.
0: Je t'entends
2: nulle part. Vous m'entendez.
1: Ah, oui, bah oui, là, on t'entend mieux.
2: Il fallait appuyer sur le,
1: sur le bouton. Oui.
2: Non, pas sur le bouton, sur le fil. Oui. Il était mal branché.
0: D'accord. Il a bon dos, le fil.
2: Le problème, c'est que le morceau que tu m'as donné, il fait un certain temps et qu'il s'arrête avant le temps. Voilà.
1: Ah oui, d'accord.
2: Alors,
1: d'où la surprise.
2: Messieurs du jazz.
0: Ils sont créatifs, les gens du jazz. Donc, ils ont des morceaux qui sont un petit peu plus longs et parfois difficiles en radio. Mais alors, attends, en attendant, avant quand même.
2: Je ne sais pas si tu as dit qui c'était, par contre.
0: Alors, en attendant, avant d'oublier, je vais dire qui c'est. Mais en attendant, nous avons deux gros bisous et deux coucous à passer.
1: À transmettre.
0: Notamment un gros bisou à Marjane.
1: Oui.
0: Hein,
1: qui nous écoute.
0: Qui n'est autre.
3: J'espère.
0: Que la grand-mère. Ah ben je croyais que tu nous avais dit qu'elle écoutait.
3: Mais
0: c'est frôlaté, t'as des informations. C'est des fake news.
1: Non mais
0: c'est
1: si. Fake news. Alors, Marie-Jeanne, si vous avez notre numéro de téléphone, appelez-nous parce que si vous écoutez pas, on frappe votre petit-fils. ça va être très simple.
0: Et nous avons une paluche à serrer avec Lionel.
1: Lionel. Eh oui.
0: Voilà.
1: Le papa de Caïs. Parce qu'elle n'est pas extraordinaire, cette radio. Nous avons tout d'un coup deux stagiaires en même temps. la même quinzaine.
0: Ça arrive.
1: Il y en a qui cherchent des stagiaires, il y a des stagiaires qui cherchent des endroits.
0: Et on va revenir au festival.
1: Ce serait bien. Ce serait bien. En plus, l'émission, c'est les bons plans.
0: Ça fait très télé dans les politiques. Bon, on va en revenir.
1: À vous, Cognac G.
0: Alors, ce que l'on a écouté, mais on en parlera tout à l'heure. Je cite juste le nom, c'est Jidru et Sandra Nkake. On en parlera, parce qu'on ne va pas perturber tout le monde, on va essayer de faire dans l'ordre, parce que nous arrivons, effectivement, comme l'évoquait Claude, à ces trois jours références du
1: festival
0: qui sont positionnés en grande majorité dans le jardin public à accès gratuit du centre-ville de Cabreton.
1: Mmh. Est-ce qu'il a une adresse d'ailleurs? Parce que je sais qu'on le voit de partout, on entend la musique, mais en fait c'est juste avant le pont qui permet d'aller dans ce quartier qui nous fait accéder à la plage.
0: C'est de l'autre côté du Boudigo qui traverse Cabreton, c'est en face du Rio, du cinéma Le
1: Rio,
0: en face du Fronton.
1: À côté du Fronton.
0: Et la mairie qui est à côté. Voilà.
1: D'accord. C'est un jardin public. Alors, il y a une grande scène d'installer. Il y a beaucoup de chaises. Et je vous dis qu'à chaque fois, eh bien, elles sont toutes prises, ces chaises.
0: Oui,
1: je dois quand même, au nom de cette antenne et des gens amoureux de la musique ici, te féliciter, Bernie, parce que ce festival, eh bien, non seulement il a pris de l'ampleur, mais il a surtout acquis une vitesse de croisière qui fait que maintenant, dans ces concerts qui sont faits en fin d'après-midi, gratuitement dans cet espace, eh bien, on a du mal à trouver une chaise si on n'arrive pas dans les premiers.
0: Après, il y a plein de gens qui sont debout, qui sont assis sur les gradins en béton, dans l'herbe.
1: Alors, le vendredi 3 juillet, ce qu'il faut savoir, c'est que vendredi, samedi et dimanche, il y a des programmations au moins de deux concerts par journée. C'est ça ? Minimum.
0: Non, minimum 3.
1: Oui, minimum 3. Est-ce que pour le vendredi 3 juillet, tu as la gentillesse de nous dire comment ça va démarrer?
0: Ben là, du coup, il y en a 4.
1: En plus,
0: parce qu'il y a la déambulation à 11h
1: en centre-ville.
0: Que tu considères
1: comme un cancer,
0: parce que ça fait partie du spectacle vivant et du spectacle de rue. C'est de l'art de la rue, de la musique dans la rue, c'est aussi de l'art de la rue. Donc c'est à 11h pour déambuler en centre-ville, là, et puis après rejoindre le
1: jardin. Qu'est-ce que c'est que la place des Templiers? Donne une
0: La place des Templiers, c'est le milieu de ce qu'on appelle
1: la
0: grande rue,
1: de
0: la rue du Général de Gaulle, piétonne, là où il y avait, soi-disant, la commanderie des Templiers et où il y avait l'ancienne poste.
1: D'accord.
0: C'est là où il y a le restaurant Le Gusto.
1: Oui.
0: Voilà, c'est cette petite
1: place
0: au milieu.
1: En face d'un magasin de chaussures, si ma mémoire
0: est bonne.
1: Oui,
0: voilà, c'est ça.
1: Ok. Pas très, très loin de la MOP, d'ailleurs.
0: Voilà.
1: Okay.
0: Donc, ça va déambuler avec des musiciens que je connaissais de nom, mais que j'ai été voir au festival de Soulac l'année dernière pour juger sur pièce un peu.
1: Bien sûr.
0: Et c'est le Nonla District Brass Band. C'est des gens de Bordeaux et de la région bordelaise qui sont très doués pour faire ça. Ça va mettre de l'ambiance. Vous avez sax, trompette, tuba, petite batterie, percussion, ambulatoire.
3: Caisse claire. Ça s'appelle une caisse claire. Je te le dis, comme ça tu le sais.
0: Ah oui, oui, tu vas dans le détail, oui, mais t'as raison. Ah
3: ben, on non, mais comme aller, ça,
0: oui,
3: au moins... On...
0: C'est la caisse claire, ouais. Oui, ouais. C'est la non, mais il a raison, parce que la batterie déambulatoire, c'est ça, c'est souvent soit une caisse claire ou une grosse caisse, tu sais.
3: Oui,
0: tu vois,
3: ben, ça s'appelle
0: et là,
3: ça
0: sera la caisse claire. Mmh. Il a raison, bravo. Bravo.
1: Et ça s'utilise ou avec des balais ou avec des baguettes.
0: Voilà. Mmh. Voilà. Et en général, il y a quelques petites cymbales aussi dessus. Tac, tac, tac, tac. Voilà. C'est,
1: ben c'est bien. Je rappelle que notre stagiaire est batteur.
0: Oui, mais il est batteur dans le rock, lui. Il est
3: Non, mais voilà. Je peux faire tous les styles. Je suis. Je fais du rock parce que c'est ce que j'aime, mais je peux faire de la pop, je peux faire de la soul. Je suis aguerri dans pratiquement tous les styles. Donc,
0: il est aguerri déjà. Mais c'est vrai qu'il commence à avoir de la bouteille.
1: À mon avis, il est en fin de course.
0: Hein. Et il est en fin de course. Ouais.
1: Si on veut le programmer, ça doit être la dernière.
0: Ça va être compliqué.
1: Ça va être le dernier mois.
0: Voilà.
1: L'année prochaine.
0: Vu l'âge qu'il a, c'est vrai que. Bon,
1: vrai,
0: bref,
1: c'est un peu compliqué.
0: On en reparlera de ça ensemble, sûrement.
1: Donc, on a cette déambulation qui démarre
0: ça
1: met des Templiers. Exactement.
0: Et ça va permettre de distribuer plein de programmes, de rappeler à tout le monde que le festival a déjà démarré, mais que le jardin public, ça va démarrer.
1: Par contre, c'est à 11h. Hein. Il faut
0: ça,
1: bien le préciser, c'est le matin.
0: Voilà.
1: Ambiance musicale le matin qui ouvre les portes pour les soirées qui commenceront à 18h30. Alors là, je te laisse nous expliquer.
0: Alors, 18h30, c'est la soirée, c'est l'inauguration officielle.
1: Oui, oh bah,
0: avec le département, la communauté de communes, la mairie, tout ça, les officiels, tout ça, on ouvre. Et après, paf!
1: Paf!
0: Tous les soirs, c'est 19h, 21h et 22h30. Et à 21h, Jazzari Quartet, c'est des jeunes de Dax, que moi j'ai vu plusieurs fois, qui sont assez sympas. Et c'est un truc un petit peu festif, très, très, très, très, assez groove aussi et tout ça. Très bien pour démarrer le festival sur cette grande scène couverte qui est installé spécialement pour le festival. Et en plus, dans le groupe, il y en a un qui s'appelle Labatte Labourdette. Ça n'a rien à voir avec moi, mais il s'appelle aussi Labatte, mais ça n'a rien à voir avec moi. Bref.
1: Ouais, bah, donc, il posait la question hors antenne. Oui, il y a des Labattes qui font de la musique, mais pas
0: oui,
1: toi.
0: Voilà,
1: mais pas toi.
0: Voilà, c'est ça. C'est ça. J'ai pas réussi à lui mettre une peau de banane
1: donc,
0: pour prendre sa place.
1: G-Cat Zari.
0: Jazzari,
1: qui seront présents. Ils seront présents sur la grande scène à partir de 19h le vendredi 3 juillet. Et puis le deuxième concert, il est à 21h, enfin en tout cas, il démarrera aux alentours de 21h. C'est un trio.
0: Oui, c'est un trio qui a été lauréat du Tremplin Action Jazz à Bordeaux, où je vais chaque année pour voir un petit peu ce qui se passe là chez les jeunes groupes émergents. Alors ça arrive que j'en prenne pour le festival ou pour Jazz Partner, bon voilà. Et là, ce projet-là m'avait bien plu. Donc Nicolas Girardi Trio, c'est des musiciens jeunes, pleins de talent, sur un jazz moderne, un jazz créatif, piano, basse batterie, basse électrique, j'ai pas dit contrebasse, j'ai dit basse électrique, bien qu'il peut y avoir un petit peu de contrebasse voilà, dans le concert. Et c'est frais, c'est créatif, et c'est très très bien aussi comme deuxième partie sur les coups de 21h. Et après, 22h30, alors ça c'est une nouveauté cette année, pas que le fait qu'il y ait un concert à 22h30, la nouveauté c'est que c'est un partenariat avec le beau festival jazz à Oloron qui se tient en même temps.
1: D'accord.
0: Donc, l'idée qu'on a eue avec le programmateur de Jazz à Oloron, c'est de voir si on ne pouvait pas croiser sur nos deux festivals un musicien. C'est-à-dire que le musicien et son groupe arrivent pip, pip, pip, pip le vendredi à Cabreton. Ils jouent le vendredi soir à Cabreton. Ils dorment à Cabreton. Et après, ils partent à Oloron. Il y a 2 heures de trajet. Mmh. Et ils jouent le samedi soir à Oloron.
1: D'accord.
0: Ce qui fait que ça leur fait 2 concerts en 2 jours, ça mutualise et ça réduit les frais de transport et les frais de production. C'est une bonne opération pour eux parce qu'ils ont 2 concerts au lieu d'un.
1: Oui, c'est gagnant-gagnant.
0: Et nous, voilà, nous, ça nous fait des affiches moins chères.
1: Oui.
0: Et c'est un beau partenariat parce que Rodolphe Loretta, moi, ça fait un moment que je le suis. Et en plus, il vient sur son projet avec Napoléon Maddox, qui est un rappeur bien connu, hein, qui a travaillé aussi avec d'autres musiciens de rap ou de jazz. Et là, ça devrait faire aussi un jazz moderne qui devrait plaire un petit peu à des aussi également à des oreilles plus jeunes et plus curieuse peut-être.
1: Alors sur la programmation, Bernie, je lis que justement ce jeune Napoléon Madoc, c'est la voix, c'est-à-dire qu'il va y avoir du chant.
0: Alors ça,
1: il va
0: s'exprimer du chant et du
1: vocalement.
0: Rap. Et slam, rap, beaucoup.
1: D'accord.
3: Du slam dans du jazz.
0: Ouais. Il y a beaucoup de slameurs qui ont travaillé.
3: C'est original.
0: Il y a beaucoup de slameurs. Enfin, il y a beaucoup. Il y a des slameurs qui ont effectivement travaillé avec. Ben, il y en a qui ont travaillé avec Truffaz. Il y en a qui ont travaillé avec. Ça y est, son nom m'échappe là. Bref. Anne Passeo. Il y a des slameurs aussi qui ont travaillé avec des musiciens américains. Voilà. Il y a, c'est le monde du slam et du rap, c'est ce qu'on appelle la Great Black Music. Tout ça, ça se rejoint. Le slam et le rap, c'est né dans les rues à la fois new-yorkaises et de l'autre côté aussi de l'autre côte des États-Unis, voire en Amérique du Sud. Ben, c'est des gens, ils n'avaient rien, et ben, ils se sont mis avec de grosses enceintes dans les immeubles, sur les fenêtres, dans la rue, ils diffusaient le truc, et les gens venaient déclamer. Et ça, c'est quoi ? Ben, c'est l'histoire du blues. Hein. C'est l'histoire du jazz.
3: Le blues qui a donné tous les styles de musique présents à ce jour.
0: Alors, donner tous les styles de musique, là, bon, on en discutera si tu veux, ensemble.
1: C'est
0: dans
1: son expérience. Hein,
0: oui.
3: Alors, pas
0: qui,
3: tous les styles. Par exemple, la musique classique ne fait pas partie d'une une branche du blues, mais
0: non.
3: Si on parle du rockabilly, du jazz et de tous les autres styles qui ont donné, ben ça vient du blues quand même.
0: Alors le rockabilly a tout un peu pompé, et, bon bref, mais sans dire en fait qu'il pompait, mais ça c'est un autre débat, ce serait intéressant qu'on l'ait à l'antenne d'ailleurs. Mais effectivement, donc le slam et le rap ont toutes leurs
1: racines.
0: Alors racines et comment on dit, justification à être dans un concert de jazz. Parce que comme je disais, le jazz, moi j'ai du mal à dire jazz maintenant, je dis plutôt great black music parce que c'est vraiment quelque chose de multiple.
1: Mais parce que t'as toujours été un visionnaire, Bernie, donc t'as toujours un train d'avance sur tout le monde. Donc ça, c'est le programme du vendredi 3.
0: Et on n'est même pas fatigué parce qu'on revient le lendemain.
1: Bah, tu penses bien, mais on ne quitte même pas son transat, hein. On ne quitte pas son transat parce qu'autour de tout ça, bien évidemment, il y a une buvette, hein.
0: Ouais.
1: Qui est organisé, je crois, par
0: le circus
1: et
0: buvette et restauration.
1: Donc on peut rester sur place. Il
0: ouais.
1: y a vraiment pas de souci. Et qu'est-ce qu'on va faire le samedi? Comment ça va démarrer?
0: Alors,
1: le samedi,
0: il y a quelque chose de super sympa. C'est aux salles municipales. C'est à 10h. Voilà, je vais vérifier l'heure. C'est gratuit là aussi. C'est les tontons voyageurs qu'on connaît bien à Côte-Sud FM, et qui vont produire leur spectacle de la Terre Rouge au Bayou pour des petits touts. Et des parents, bien sûr, qui accompagnent et tout. Il va y avoir des tapis posés par terre, ils vont être par terre, ça fait une ambiance comme ça, feutrée. Et les petits touts vont découvrir cette histoire de la Terre Rouge, de l'Afrique, du Bayou. Et voilà, ça va tourner autour de ça.
1: C'est une très belle idée, ça.
0: C'est deux excellents musiciens qui proposent ce spectacle-là. Et on avait déjà fait des spectacles jeunesse, et là, on revient dessus cette année avec cette proposition qui, me semble, devrait intéresser pas mal de parents, de familles.
1: Je signale qu'il est imprimé sur le programme que c'est dès 18 mois qu'on peut venir avec son petit tout écouter la musique. Et croyez-moi, par expérience, la musique, c'est vraiment quelque chose qui leur fait ouvrir des grands, grands yeux. Et ils sont toujours très, très attentifs, les enfants, lors d'un concert. Donc ça, c'est à 10h, c'est le matin. C'est dans les salles municipales qui ont été renouvelées, refaites et qui sont vraiment formidables. Mais c'est pas fini.
0: Et non.
1: On est le matin du samedi.
0: On part au jardin public.
1: On y retourne.
0: À 11h30, pique-nique jazz.
1: Ça, c'est
0: tout le monde de pique-nique en écoutant le Coulisse Quartet et Jackie Berekochea, qu'on connaît bien sûr, dans la région, avec sa trompette.
1: Qui n'est pas du Nord, hein. Je rappelle qu'il est de notre région.
0: Et d'ailleurs, c'est un musicien, il a été prof au conservatoire, c'est un magnifique photographe. Il a fait des voyages en Afrique, il y a eu des expositions. Moi, j'ai vu d'autres photos de lui et tout ça, c'est magnifique. Bref.
1: C'est un pique-nique que l'on amène soi-même.
0: C'est un pique-nique que l'on peut amener soi-même, ou alors on prend au circus une petite assiette, un petit verre.
1: D'accord, mais il n'est pas interdit d'amener son pique-nique, de s'installer et d'écouter cette belle musique.
0: Voilà. Alors pourquoi un pique-nique jazz ? C'est une tradition aussi, le pique-nique jazz, parce qu'il faut se rappeler qu'aux États-Unis, à la Nouvelle-Orléans, il y avait énormément de pique-niques qui étaient organisés, notamment au bord du lac Pontchartrain, à côté de la Nouvelle-Orléans. Il y avait tous les défilés aussi, les anniversaires, les enterrements, les mariages, bon, bref. Et il y avait toujours ces gens qui se retrouvaient autour de cette musique naissante, le jazz de la Nouvelle-Orléans. qui est un berceau quand même, et qui pique-niquait et tout ça. Donc c'est essayer humblement de reproduire ça. On se retrouve tous, on mange ensemble et on communie avec les musiciens. Et
1: voilà, en fait, il manque uniquement les champs de coton et, voilà, et le bateau à roues.
0: Voilà, c'est ça. Sinon, on pourrait le mettre sur le rigolo.
1: On y est là.
0: On va demander à la Pinasse de nous construire
1: un bateau à roues. Donc ça, on est le samedi, il est pas loin de 19h et puis il y a deux autres concerts qui vont se succéder. Mais avant qu'on en parle, notre petite Sandrinette, elle nous a fait clignoter la musique parce qu'elle aimerait nous faire entendre encore du son que l'on entendra au cours de ce festival.
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0: Étienne Manchon Trio. Alors Étienne Manchon, c'est des Toulousains qui ont, je sais pas, enfin lui Étienne, il a 50 000 projets, alors en grand ensemble, en trio, en quartet, dans tous les styles, il fait plein de choses. Et là, moi, c'est le travail de ce trio m'intéressait beaucoup, donc cette année, ça fait un moment que je voulais le faire venir Étienne. Après, il y avait des projets plus ou moins faciles à faire venir, mais celui-là en trio, voilà, donc c'était l'année. Mais alors, avant tout ça...
1: Paul San Martín, c'est ça ? Paul San Martín Trio.
0: Voilà. Alors, peut-être l'explication. Les deux concerts de 19h du samedi et du dimanche,
1: oui,
0: c'est un partenariat avec le Circus.
1: D'accord.
0: C'est-à-dire que c'est le Circus, je leur laisse, et l'organisation leur laisse toute latitude, pour programmer ces deux concerts de 19h. Là aussi,
1: d'accord,
0: aucune ingérence, truc. Antoine me dit quand même, ben, j'ai envie de programmer ça, est-ce que ça te...
1: Tu l'écoutes.
0: Voilà, je dis, parfait, il n'y a jamais eu de couac, moi, parce qu'ils vont chercher des trucs qui correspondent aussi à ce qu'ils font, eux, de leur côté. Et ça, c'est très bien. Et donc là, c'est des musiciens d'Espagne,
1: d'accord,
0: qui vont venir en trio. C'est un magnifique pianiste. Après... à 21h, Gaspard Berton Quartet. Alors là, j'espère qu'on aura le temps, parce qu'il y a des petites histoires, j'aime bien, mais il y a toujours des petites histoires. Gaspard Berton, c'est un grand-père du côté de la Haute-Lande qui vient me voir un jour, je ne sais plus si c'était après Jazz Partner ou ici, je ne sais plus, et qui m'invite, ça devait être après Jazz Partner, qui m'invite à un concert. C'était à La Bouère, pour aller voir son petit-fils qui fait du jazz. Il me dit, vous devriez venir, ça pourrait vous intéresser et tout. Bon, malheureusement, les hasards de la vie, ce jour-là, je ne peux pas y aller, à ma grande déception. Mais il ne se décourage pas. Il me recontacte, on en reparle, on prend rendez-vous, et le papy arrive avec Gaspard, son petit-fils, ici, dans le studio, et on passe une après-midi à travailler. Alors, entre-temps, j'avais découvert ce que faisait
1: son
0: Gaspard.
1: Travail, bien
0: parce que
1: sûr.
0: Gaspard m'avait envoyé des maquettes, des travaux et des trucs comme ça. C'est un gamin qui a 25 ans, je crois, ou même pas, je ne sais plus. Il fait quand même le CNSM, hein, le Conservatoire National Supérieur de Musique à Paris. Et j'ai trouvé ce qu'il faisait, mais très très bien. Et là, c'est la prime à la jeunesse, la prime à la découverte, la prime à l'émergence. Parce que ça, moi, j'aime beaucoup chaque année travailler aussi sur l'émergence, ainsi que le Nicolas Girardi Trio de la veille. C'est de l'émergence. Il est adorable. Et ils font. Mais moi, je l'ai fait écouter à des gens. Ils me disent, mais les gamins comme ça, mais il y a des gars. Enfin, à notre époque, on a des gamins de moins de 25 ans qui font des écoles et tout ça, qui sortent, mais qui sont.
1: Mais
0: Bernie, une technique, mais alors,
1: Bernie,
0: il y a des musiciens chevronnés, c'est le piano,
1: c'est le pianiste, oui, on l'avait pas
0: des
1: dit.
0: Musiciens chevronnés qui disent, mais putain, mais comment ils arrivent ça? Comment? Je me souviens de ce que raconte Daniel Dumoulin, qu'on connaît bien aussi, qui a créé l'école de batterie Agostini à Toulouse et qui en a ouvert une maintenant à Cabreton. Il parle d'Arnaud Dolmen, qu'on avait fait jouer aussi sur le festival, qui a eu les victoires de la musique et plein de prix et tout ça, qui est un jeune batteur, un peu plus âgé, il est plutôt dans la trentaine, lui, et tout ça. Et Daniel raconte toujours, quand Arnaud est arrivé à l'école Agostini de Toulouse, les premiers temps et qu'il est arrivé, Daniel, qui était prof depuis des années, hein, il a dit, bon, moi, je suis écœuré, bon, moi, je vais rentrer, je vais prendre ma retraite, parce que...
1: T'as dit Arnaud, mais tu pensais à Gaspard.
0: Arnaud, pas Gaspard.
1: D'accord, Arnaud.
0: Qui est un batteur maintenant reconnu internationalement. Il a commencé, il savait déjà presque déjà tout faire. Quoi.
1: D'accord.
0: Voilà. Donc, c'est un peu ça, Gaspard aussi. Et puis, c'est plein de talent, d'humilité. J'adore ça, moi. Le talent humble, j'adore ça.
1: Alors, dans ce genre de formation, quand même, ôte-moi d'un doute, moi, j'aimerais comprendre, parce que c'est vraiment une chose que je ne sais pas, et tu vas m'éclairer. Autant tous les autres groupes de musique hors jazz, on sait qu'ils font quelquefois des reprises, mais ils font aussi de la composition. Est-ce que ces groupes-là viennent avec des compositions à eux, ou est-ce qu'ils nous font traverser le jazz que l'on a déjà pu entendre, et est-ce qu'ils revisitent du jazz très connu ?
0: Tous les concerts de 21h à 22h30, il y a beaucoup de compositions.
1: D'accord.
0: C'est des créateurs.
1: C'est de la découverte.
0: Ils peuvent, alors, des fois je discute avec eux, à essayer de faire un petit standard pour pas paumer tout le monde, pour voilà ce qu'on ferait. Après, c'est vrai que quelqu'un comme le jardin public, le Pinidja, ça va être du standard.
1: Oui, oui.
0: C'est le jeu. Après, le Nona District Band, le Brass Band, la déambulation, c'est aussi
1: du connu.
0: Du standard. Jazari Quartet, c'est un mélange. Les petits jeunes là de Dax, c'est un mélange et tout ça. Mais il y a, sur un festival, au bout d'un moment, il faut amener aussi de la création.
1: Bien sûr.
0: Il faut amener de la création.
1: Bien sûr.
0: De la création.
1: Donc, lui, Gaspard, ils seront dans la création.
0: Oui, ils seront dans la création. Et,
1: alors, il est
0: Etienne
1: accompagné
0: Manchon aussi.
1: Quartet, ils sont donc quatre. On en a un, c'est Gaspard, au piano. Et les autres
0: Les autres, c'est
1: contrebasse.
0: Contrebasse, batterie et sax.
1: Voilà, ok, super.
0: Etienne Manchon, c'est piano et clavier, contrebasse et batterie.
1: D'accord. Donc là, effectivement, on finira le samedi soir comme d'habitude, et au moment où les étoiles scintillent au-dessus de nos têtes. Et puis, il y aura ce dimanche, dimanche qui va être le dernier jour, la clôture
0: ce qu'on
1: du festival. Et ça ne sera pas la clôture de notre émission, parce qu'une fois qu'on aura balayé la programmation du dimanche, il va vraiment falloir que tu me parles de tout ce qui tourne autour de ce festival.
0: L'EHPAD.
1: Ah ouais, tout ce qui va être mis en place.
0: Alors, on y va, puisque l'heure retourne.
1: Ben oui, c'est
0: dimanche,
1: ça le problème.
0: Dimanche 5 juillet, donc le concert de 19h, lui aussi programmé par
1: le circus.
0: Il y a celui du vendredi, ça c'est moi qui le programme, mais le samedi et le dimanche à 19h, c'est le circus. Et là, c'est Salade de bruit. Alors là, par contre, là, on va être dans l'exemple un peu qu'on passe un petit peu les frontières et on va dans d'autres un petit peu mondes musicaux. Même Antoine me disait, mais tu crois, Bernard, tu crois que ça va passer et tout. Je lui dis, mais oui, il faut aussi essayer un petit peu d'ouvrir les œillères et de proposer. Et ça peut faire venir d'autres publics qui resteront peut-être au festival et, le dimanche. Donc, Salade de bruit, ça, c'est à 19h. Et à 21h, alors c'est deux personnes qui avaient des projets différents, mais comme c'est un couple aussi à la ville, comme on dit, hein, c'est un couple à la ville, c'est pas qu'un couple de musiciens, Jidru et Sandra Nkake, qui ont ce projet en commun, qui va être un projet qui va être baigné sous la musique, parce que Jidru, c'est un flûtiste, flûte traversière, et moi, si vous écoutez les quatre, vous savez que j'adore la flûte traversière, c'est un de mes instruments privilégiés. Et on va être là dans du groove, de la soul, un mélange un petit peu aussi, un petit peu d'approchant au slam, mais ancré dans le jazz et tout. Ça va être, c'est très, très, très sympa ce qu'ils font. Là aussi, c'est de la découverte. Elle a une voix pas possible. Elle avait un groupe, moi, que je suivais. Ils ont fait plusieurs albums. J'avais essayé de les faire venir, mais c'était trop cher à cette époque-là. Push Up. Push Up, c'était, mais alors là, c'était à tomber par terre. Donc là, ils font ce projet-là en plusieurs. Et alors, je souligne parce que au piano, il y aura Pierre-François Blanchard, qui est un des pianistes les plus talentueux à notre époque, que moi j'ai eu l'occasion de voir aussi à Soulac l'année dernière en duo dans une église, mais c'était magnifique. Et là, donc, il va être dans un autre répertoire. Mais c'est un pianiste, il sait tout faire et il a eu plein de prix. Il est demandé par tout le monde. Il fait plein de sessions. Il a des projets à lui. Mais c'est magnifique. Pierre Blanchard.
1: Quatre sur scène. Ouais. Chant, piano, batterie. Et justement, ce clavier
0: et Fender,
1: extraordinaire.
0: Fender Rose.
1: Exactement.
0: Et pour terminer, en beauté, comme chaque année, là, ça va être le concert qui fait un petit peu bouger le popotin à tout le monde. Là, on va aller. J'ai fait déjà de l'africain, du wildlife, de l'Europe de l'Est, de la soul et tout ça. Là, on va être dans du Latin Jazz Brésil. Là, c'est Rio 77, il débarque à un certain nombre. Et ils vont donner envie, dans cette couleur Latin Jazz Brésil, de donner envie de bouger à tout le monde. Et que, comme avec toute l'humilité que cela comporte et le devoir d'humilité que j'ai, mais chaque année, moi j'ai des tas de retours sur le dernier concert. Je me dis, mais c'était extraordinaire, c'est extraordinaire ce que vous faites. Oh, la fin du festival, tout le monde danse, c'est bien, tout le monde se défoule.
1: C'est le feu d'artifice en fait.
0: Voilà, on a eu des projets avant un petit peu plus difficiles, un peu plus intimistes, un petit peu plus voilà ceci. Et la fin, l'année dernière, il y a deux ans, avec Tchétchékou. avec Tchétchékou, qui avait enflammé le dernier concert. Il y avait une mamie de 78 ans qui était venue me voir. Merci, monsieur. Il y a des jeunes là qui m'ont fait danser.
1: On est jeunes à 78 ans, perdu.
0: qui m'ont fait danser toute la soirée. Mais merci, je me suis. Elle était trop rigolote. Elle était toute excitée.
1: En fait, fais le lancement en fait du Latino Osgore qui aura lieu fin août.
0: On en a discuté.
1: Voilà. Alors, ça, c'est toute la programmation. J'espère que nos auditeurs et nos auditrices ont pu le noter et tout ça. Mais le festival, maintenant, c'est devenu aussi tous les autours du festival. Le village du festival, de quoi est-il composé? Et je crois même que vous faites une petite intrusion à la médiathèque, à la ludothèque et à l'EHPAD. Raconte-nous un petit peu.
0: Alors,
1: tout ça.
0: Alors, l'EHPAD, l'idée, c'est d'aller chercher, enfin, c'est de proposer la fête aussi au public empêché. Public empêché, ça peut être un public empêché socialement, ça peut être un public empêché porteuse de handicap, ou ça peut être un public qui est dans des EHPAD, donc en fin de vie, ou du moins plus d'autonomie.
1: Oui.
0: Et donc c'est d'aller proposer un concert à l'EHPAD. C'est la deuxième fois qu'on le fait, là-bas, sur place, donc on l'organise avec l'EHPAD et tout ça.
1: C'est là, celui de Cabreton, je suppose.
0: Oui, des Jobert.
1: D'accord.
0: Et là, on retrouve Beeper Swing, je leur ai demandé de le faire. Et donc, toujours le challenge, le cahier des charges, eh bien, proposer une musique qui peut leur rappeler, qui peut leur faire travailler leur mémoire.
1: Bien sûr.
0: Voilà. Donc là, on va être dans une musique jazz manouche, swing, 30, années 30, 40, voire années 20. Un jazz qui va pouvoir, et une musique qui va pouvoir réveiller chez eux l'envie de participer à cette fête. Après, la médiathèque ludothèque, eh bien, elle est postée dans le village avec, bien sûr, ludothèque, des tas de jeux en bois, déjà géants, déjà de société où les gens peuvent jouer dans la soirée avec leurs enfants et tout ça. Il y a aussi des ventes de fonds de CD de la médiathèque. Il y a des écoutes sur place de vinyle. Voilà, c'est vraiment un coin d'animation supplémentaire.
1: Alors, je rappelle que nous allons pouvoir passer à partir du 29 juin et grâce à toi, programmateur de ce festival de jazz à Cabreton, nous allons à partir du lundi 29 juin pouvoir aller jusqu'au dimanche
0: c'est le 5
1: juillet et nous allons pouvoir entendre de la musique. Alors c'est quelquefois le matin dans les rues, c'est de la déambulation, mais ça peut être aussi un passage de musiciens pour un petit déjeuner, pour un déjeuner sur l'herbe. Sinon les concerts c'est à partir de 19h, il y en a trois qui se succèdent.
0: Il y en a pour tous les goûts.
1: Pour tous les goûts musicaux. Est-ce que Bernie cette année, ça a été une année avec l'expérience plus facile à programmer, moins facile à programmer ou avec des surprises à laquelle tu ne t'attendais pas?
0: Alors, je dirais c'est moyen parce qu'effectivement, j'avais plusieurs projets en tête qui n'ont pas pu se faire.
1: D'accord.
0: Parce qu'on peut être programmateur, on a des tas de rêves aussi.
1: Oui.
0: Tiens, ça, je veux faire. Bon, ça ne concorde pas au niveau des dates.
1: Mmh.
0: On a un budget en tant que programmateur.
1: Ah bon?
0: Qu'il ne faut pas dépasser. Tu connais bien ça.
1: Ben oui.
0: Donc, si tu amènes une formation dont tu rêves, qui arrive de New York, qui va te coûter
1: un bras,
0: le budget du festival,
1: oui.
0: Je pense que monsieur le maire va me remonter les bretelles après.
1: Bien sûr, les deux bretelles.
0: Les services financiers, que je remercie au passage aussi, je les ai oubliés tout à l'heure, les services financiers et comptabilité de la mairie, mais on oublie toujours quelqu'un. Non, ça a été, c'est toujours, tu le sais, tu programmes des choses, tout est programmé, tout est calé, tu essaies de le caler le plus longtemps à l'avance. Et puis, tout d'un coup, tu as un projet qui te tombe. Mais c'est extraordinaire, ça. Mmh. Ah, tout est calé et tout. Alors, tu te dis, tu le fais l'année prochaine. Mmh. L'année d'après arrive, mais les gens ne sont pas disponibles. Ah
1: ouais, c'est
0: donc,
1: clair.
0: Il y a des trucs comme ça. Bon, après, ce qu'il y a, c'est que c'est un travail d'équipe. Moi, j'amène... Entre guillemets, mes humbles compétences au niveau de la musique et de la programmation. Après, il y a toute cette collaboration avec Manu et Bernard sur toute la logistique, la technique et tout ça.
1: Une question de professionnel à professionnel. Avec les années qui viennent de s'écouler, est-ce que tu as la chance que les musiciens, se parlant entre eux, considèrent que ce moment de jazz à Cabreton, c'est un moment où ils doivent être. Et est-ce que certains te joignent ?
0: Certains, oui.
1: Voilà, c'est certains, ça. Oui. Ça, c'est la réussite. C'est la réussite de ton travail. C'est la réussite de se rendre compte qu'entre eux, les musiciens, d'abord parce qu'ils sont bien reçus, en deux, parce qu'ils correspondent carrément à la thématique du festival que tu as mis en place, eh bien, ils se disent « je n'arrête pas d'entendre parler en bien des différentes formations qui sont venues les années avant la mienne. Bernard, s'il vous plaît, pouvez-vous écouter notre travail
0: programmer ?» Ça arrive. Bah, alors après, ça arrive et des fois, c'est... Parce que ça... la programmation, il faut avoir un fil conducteur chaque année. Mmh. Il faut avoir pas forcément une thématique, mais il faut que ce soit un petit peu quand même cohérent tout. Et il y a des années... voilà. Une année, j'ai essayé de faire un festival qu'avec...
1: Femmes.
0: Que des femmes. Et oui, des formations féminines.
1: Je l'ai fait aussi.
0: Mmh. Et ça... Parce que là, ça faisait beaucoup de concerts. Et alors, ça arrivait... Parce que les musiciens, ils sont sur beaucoup de projets. Hein.
1: Sois franc. Non. C'est plus dur. C'est plus dur quand il n'y a que des femmes sur scène.
0: Non, c'est... Non,
1: moi, ça a été l'année la plus compliquée pour organiser le festival.
0: C'est compliqué parce qu'elles sont... Déjà, il n'y a pas forcément... Il y a moins de formations féminines que masculines. Mmh. Et après, les femmes, elles sont aussi dans des formations avec des hommes, parce qu'elles sont dans plusieurs formations.
1: C'est vrai.
0: Et d'arriver à... Je n'arrivais pas, parce que soit tu le fais en intégrale, ou alors soir tu fais une formation féminine dans notre truc. Mais si tu veux faire un festival pour deux femmes, tu le fais jusqu'au bout. Donc il faut qu'il y en ait partout. Et donc moi j'y suis pas arrivé, mais je ne suis pas encore.
1: Moi ça a été l'année la plus dure. Ça a été l'année la plus dure, mais j'y suis arrivé. Voilà. C'était uniquement consacré aux musiciennes. Il y avait que des groupes.
0: Oui,
1: j'ai même eu
0: souviens.
1: Une anecdote. Une femme m'avait dit, mais moi c'est mon mari qui est au piano. J'ai eu, tant pis, vous pouvez pas venir. Et elle avait fini par me dire, j'ai une de mes copines qui est pianiste. Voilà. Elle va le remplacer.
0: Ça arrive.
1: Je n'avais eu que des concerts avec des musiciennes et ça avait été extraordinaire, mais difficile à monter. J'entends le générique, Bernie. C'est fini. Qu'est-ce que tu as envie de dire à ton public et à nos auditrices ?
0: Si vous avez envie de passer un moment convivial, souriant, ensoleillé, de rencontres, de partage, venez nous rejoindre. Et puis, n'hésitez pas. Même si ça... Vous pouvez, comme on le rappelle, c'est un festival offert donc par la mairie de Cabreton. Vous pouvez rentrer dans l'enceinte. Le premier concert peut ne pas vous plaire. Vous buvez un petit coup, vous discutez avec vos amis et peut-être que le deuxième vous accrochera et que vous resterez jusqu'à minuit. Donc voilà, les enfants, c'est intergénérationnel, c'est familial, ça court partout. Je pense que Cosmic aussi l'a vu une année quand on était venu. Il y a des enfants. C'est vraiment sympatoche.
1: Sympatoche. Eh bien, écoute, nous y serons. Et d'après ce que je comprends, on aura aussi la chance d'y voir Noé cette année.
2: Il y a des chances.
1: Je pense qu'il va y venir.
0: On a un drone pour le repérer.
2: Le groupe Salade de Bruit, ça me tente bien parce que j'ai déjà vu en concert. Je trouve ça vraiment.
0: Mais viens les voir.
2: Je vais essayer de voir parce que faut bien que j'y aille.
1: Quel type d'emploi du temps tu as par rapport à cette soirée?
2: Il faut que je regarde déjà si j'ai pas de concert ce jour-là.
1: Ah oui, c'est vrai.
2: Et oui,
1: c'est vrai.
2: Parce que là, l'été et tout ça, j'ai quand même pas mal de dates.
0: Et oui, c'est l'époque où vous avez des concerts. Oui.
2: Avec la famille, on a sur notre hôtel, on a l'application calendrier qui est en commun où on a les dates des concerts. Et là, dimanche j'avais concert, samedi j'avais concert, vendredi j'avais concert. Donc, il y a des week-ends, je peux juste pas sortir parce que je travaille quoi.
0: Mais les concerts, c'est la fête. Tu peux sortir. Allez.
1: Au revoir à tous, merci beaucoup Sandrine.
2: Salut.
1: Merci Blandine.
0: Et n'oubliez pas, jazz is no dead.
3: On termine avec Rudolf Loretta.
0: Ah oui, d'accord.
1: D'accord, merci.

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1: Il est 18h.
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1: Et voilà, un peu de Latin Jazz pour démarrer cette session Cats News des Cats se rebiffent et du beau Latin Jazz. Et vous savez que c'est des Britanniques qui nous proposent ça. Trevor Mires au trombone, Ryan Kigley à la trompette et Paul Booth au saxophone et à la flûte. Alors individuellement, chacun est reconnu comme un musicien de premier plan, capable de gérer n'importe quelle situation musicale. Et pour cet album, ils se sont entourés de musiciens prestigieux. Alors, on ne va pas tous les nommer parce qu'il y en a vraiment, vraiment, vraiment beaucoup. Et ça donne une force très particulière à cet album. On ne va pas rappeler que le Latin Jazz, bien sûr, amène cette force, cette puissance, ce rythme, ce swing, ce groove, comme on dit, et que ça rend difficile de ne pas un petit peu avoir envie de bouger sur les sièges ou debout. Alors ces messieurs ont quand même collaboré notamment avec un célèbre groupe jazz funk qui s'appelait Incognito et également le guitariste américain Robin Ford dont je vous parle de temps en temps. Alors ce répertoire est allé s'inspirer d'un amour commun pour la salsa classique et ils ont une grande une vénération pour le label Fania Records. C'est un magnifique label qui a publié pendant des années et édité des albums de Latin Jazz, mais pas que, aussi de musique africaine. Et d'ailleurs, je vous engage à aller farfouiller, soit sur Internet ou soit chez des disquaires. Il y a des albums Fania qui sont réédités et c'est magnifique. Vous pourriez, si vous ne connaissez pas, vous allez découvrir et si vous connaissez, bien, vous allez pouvoir redécouvrir. Alors c'est une musique bien sûr joyeuse, pétillante, sautillante, qui amène gaieté, qui amène pulsion et c'est vraiment un album aussi fait dans la bonne humeur. On le sent tout au long des morceaux, une envie sûrement de jouer tous ensemble et de se donner à fond sur cet album. Et ça, c'est ce qui fait aussi la qualité de ce genre de projet. C'est un album qui est sorti sur le label Whirlwind Recordings. Alors, c'est pas fréquent que sur ce label Whirlwind Recordings, dont je vous parle assez souvent, eh bien, il y ait du Latin Jazz. Donc, ça y est. La formation s'appelle Triple, T-R-Y-P-E. L'extrait qu'on a entendu, c'était « Nao o tempo para agora ». Donc, à découvrir, hautement recommandé par les Cats se rebiffent. Eh bien, on va rester dans une musique aussi très rythmée. On va aussi aborder les rivages de ce qu'on appelait l'acid jazz, et notamment avec le label Dorado Records. Et on découvre le dernier projet de cette formation mythique Brooklyn Funk Essential.

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1: Les 4 se rebiffent peuvent aussi se transformer en dance floor et le dance floor chauffe. Le dance floor est brûlant. Après le Latin Jazz pour démarrer de Triple, on retrouve le dernier album de Brooklyn Funk Essential. Black Butterfly, sorti sur le mythique label aussi Dorado Records. Alors bien sûr, Brooklyn Funk Essential est une icône de la scène acid jazz. C'est une scène qui était apparue dans les années 80. Il y avait aussi James Taylor qui avait ses groupes. Alors ne pas confondre avec le James Taylor américain, hein, qui était un des rois du folk rock et du folk. Mais tous ces groupes-là ont amené quelque chose avec ce mélange d'allégresse entre certains rythmes à la base bebop, un peu de funk, du boogaloo, du hip-hop, du jazz bien sûr. Et tout ça a donné cette cuisine, ce shaker, ce cocktail, alors plus ou moins apprécié des jazzinoman ou des jazzinowoman, des jazz fans, mais moi je trouve quand même que c'est quelque chose, ça fait partie de l'histoire de la great black music et de l'histoire du jazz, et ça a mené aussi ce côté un petit peu comme une autre porte de sortie du funk. Vous savez que le funk, après le funk, il y a une partie du funk qui s'est dirigée vers le disco, avec un disco de qualité au départ, mais après qui est devenu un petit peu n'importe quoi, et aussi dans les années 80 avec cet acid jazz. Alors on pourrait en parler longuement dans l'émission également de David Funkaholics, qui est dédié au funk et qui est réalisé qu'avec des vinyles, cette émission-là particulièrement. D'ailleurs, Brooklyn Funk Essential, on en a parlé dans cette émission. Alors, c'est une formation qui est dirigé et créé en 93, hein, par un bassiste suédois, Lars Lati Kronlund. Voilà, j'y suis arrivé. C'est une formation très européenne et internationale, puisqu'on y retrouve Alison Limerick au background vocal, au lead vocal, Desmond Foster à la guitare, Hugh Netterman à la batterie, Lati Kronlund à la basse et au synthétiseur, Christopher Wallman au synthétiseur également, Eba Ashman au trombone, Loïc Gaillot ténor sax, Jessica Pina à la trompette, Sven Anderson au baryton saxophone, Ricard Valdez au congas et Valentin Kronlund au background vocaux également. Cette formation, Brooklyn Funk Essential, a passé les années, a passé le filtre des années. C'est une des formations qui vient de cet acid jazz qui reste, qui demeure. Je crois que c'est une des rares, hein, parce qu'il n'y en a pas tant que ça. Moi, je trouve que c'est bien. Et il propose justement des répertoires assez variés. Ça va être assez funky et hip-hop, comme je vous disais au départ, mais toujours avec une note assez personnelle à chaque sortie d'album. L'avant-dernier, d'ailleurs, je vous l'avais chroniqué il y a un ou deux ans, et c'était pareil, c'était très intéressant ce qu'il faisait, et ça continue à être très intéressant. Et n'oubliez pas, si vous organisez des soirées dance floor, n'oubliez pas de programmer quelques Brooklyn Funk Essential, et vous aurez sûrement beaucoup de succès. L'album Black Butterfly Brooklyn Funk Essential, sorti sur Dorado Records, hautement recommandé par les 4 se rebiffent. Alors là, on va retrouver un projet assez original, je vous dis rien, et vous découvrez, et on en parle ensuite.

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1: Je vous parlais d'un projet particulier, eh bien vous avez sûrement pu le découvrir. Le projet de Noé Macari et Thomas Chinier, Frank the Sinatra, sorti sur La Ruche, le label. Néo Macari à la voix et au synthétiseur analogique et Thomas Chinier à la voix, à la batterie et qui est également ingénieur son de ce projet-là. Frank the Sinatra, donc ça vous rappelle immanquablement quelque chose. Par contre, je pourrais vous apprendre que Noé et Thomas sont vraiment des amoureux de tout le répertoire de Broadway. Vous savez, ces chansons de Broadway qui ont été adaptées, tricotées, détricotées, surdétricotées par le monde du jazz et les musiciens du jazz. Vous écoutez du jazz, et bien il y en a beaucoup, l'origine des compositions, ça vient de Broadway. Et nos deux compères, Noé et Thomas, eux aussi sont amoureux de ce répertoire-là. Et ils ont cette idée en tête de rendre hommage, mais à leur façon, avec leurs bagages musicaux, avec leur façon de voir la chose, comme on dit. Tous les deux sont des amis de longue date qui se sont rencontrés à l'ENM, l'École nationale de musique de Villeurbanne. Et ils sont partis d'une jam, synthétiseur-batterie. Ils ont créé une pièce instrumentale ou des pièces instrumentales qu'ils enregistrent. Et puis, lorsque l'idée musicale leur plaît, vous savez, ils en font comme ça. Puis lorsqu'il y en a une qui leur plaît, ils la gardent. Et ils fredonnent différentes chansons de Frank Sinatra jusqu'à en trouver la mélodie qui sonnera comme une évidence avec l'harmonie des claviers. Alors, du coup, ils enregistrent les voix en tâchant de respecter au maximum la mélodie d'origine et les paroles. Donc, ils composent d'abord les accompagnements musicaux, puis ils collent dessus au hasard les mélodies. Donc, c'est un procédé assez particulier et ça donne ce son particulier et ce projet particulier. Moi, j'adore. Notamment, on a écouté la composition Estaté, mais qui a été des milliers de fois jouée, adaptée par de nombreux musiciens de jazz ou pas que de jazz. Mais là, je dois dire que le Estaté qu'il nous propose est assez époustouflant et sort vraiment des sentiers battus. Alors Noé Macari est pianiste et claviériste. Alors il joue et arrange dans des projets musicaux esthétiques très différentes. Ça va de la musique de chambre au jazz. Il a joué sur de nombreux festivals et il a créé les arrangements du disque de la chanteuse Brigitte Bühlmann, Beautiful Love, que je vous ai présenté il y a un mois, il me semble, dans Les 4 se rebiffent. Thomas Chinier, lui, c'est un batteur qui joue dans beaucoup de groupes, notamment dans la région de Lyon, beaucoup. Il a travaillé aussi à Montréal. Il a aussi travaillé sur les productions des Butch Shakers, de Bongo Hop. D'ailleurs, The Butch Shakers et The Bongo Hop, vous pouvez les retrouver sur la programmation musicale générale de Côte-Sud FM. Donc, moi, je trouve ce projet assez décoiffant, bien ancré d'ailleurs dans la musique actuelle, hautement recommandé par les 4 ça c'est les biquettes. Frank the Sinatra, sorti sur La Ruche, le label. Un petit souvenir maintenant, un petit souvenir qui va sûrement vous rappeler quelque chose si vous aimez bien les groupes vocaux féminins. Eh bien, The Poupini Sisters reviennent sur le devant de la scène avec un album comme un anniversaire ou un hommage à leur propre formation.

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1: Quel plaisir d'en retrouver nos Poupini Sisters pour The Birthday Party, le nouvel album. C'est une célébration de leurs 20 ans de trio jazzy qui est un petit peu déjanté, si l'on peut dire. Alors, les Poupini Sisters, hein, moi j'ai eu l'occasion de les voir sur scène, c'est vrai qu'à chaque fois ça marche. Le public est conquis. Elles ont quand même le sens de la scène, le sens du spectacle, l'entertainment, comme on dit. Et en plus, elles sont bourrées de talent. Alors, elles fêtent leurs 20 ans et c'est la leader Marcella Poupini et Kate Mullins qui avaient créé le groupe, les membres originaux du groupe, qui ont retrouvé Rosanna Chura, une des toutes premières Poupini Sisters, parce que c'est vrai qu'à un moment les chanteuses ont un petit peu changé, et Rosanna Chura était revenue en 2016. Et bien sûr, elles vont faire une tournée pour leur birthday party. Alors, ouvrez les guillemets, cet album, c'est notre fête. Il fallait bien qu'on porte un toast à nous-mêmes. Fermez les guillemets. Eh bien oui, elles ont raison. On n'est jamais mieux servi que par soi-même. Alors, cet album ne se limite pas aux reprises. Hein. Il y a aussi des compositions, Ace Sister, et notamment Postcards from the Road que l'on vient d'entendre, qui était coécrit par Marcella et Kate. Et en fait, c'est une chanson qui relate un petit peu les anecdotes tirées de leurs 20 années de tournée. C'est assez amusant. Ouvrez les guillemets, la chanson est un condensé de nos voyages et de nos expériences. Tout a commencé par un look branché à Istanbul, un Moscou Mule à la main. À Berlin, j'ai bu tout le gin, c'est la pure vérité. Voilà, fermez les guillemets. Alors, Marcella était née à Bologne et avait formé un trio au Trinity College of Music de Londres en 2004. Et dès l'année suivante, eh bien, elles ont des contrats et ça devient les Poupini Sisters. Et elles ont pris du galon et surtout, elles ont rencontré un grand succès international, même parce qu'elles ont joué sur des scènes internationales et avec beaucoup de brio. Alors on va leur redonner une dernière fois la parole, ouvrez les guillemets parce que vous allez voir, c'est amusant. À l'époque, c'était difficile de trouver des vêtements des années 40-50. Maintenant, il y a des boutiques en ligne qui en produisent à bas prix et des magasins spécialisés où l'on peut acheter des pièces originales à des prix exorbitants. On avait vu le vintage exploser, mais même moi, j'ai du mal à croire à quel point c'est devenu populaire, fermez les guillemets. Donc là, on est vraiment dans ce domaine, vous savez, de ces groupes vocaux féminins. Avant, il y avait eu aussi le doo-wop avec des hommes, ces trios vocaux, ces quartettes vocales, avec ce peps, ça fait penser immanquablement avant elle, aux Andrew Sisters. Hein. Elles viennent de ce moule-là des Andrew Sisters, mais en amenant leur sensibilité et leur patte personnelle. Donc cet album, Birthday Party, The Poupini Sisters, hautement recommandé par les 4 sur Rebif, ça fait du bien, c'est de la fraîcheur et c'est dans la droite ligne de ce qu'on a découvert avec Triple, Broken Funk Essential et Frank The Sinatra. Maintenant, on va découvrir un album de piano solo, et oui, on change d'atmosphère, on change d'ambiance. Un album solo avec quelqu'un dont je vous ai déjà parlé, c'est Tristan Melia.

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1: Un projet en solo qui appelle le respect. The Bird in My Heart, Tristan Melia, piano solo sorti sur le label Jazz Family. Alors on connaissait Tristan Melia plutôt en format trio, je vous ai parlé de ses précédents albums qui étaient magnifiques. En 2024, il avait réalisé son troisième album, Your Paint in My Heart, en compagnie de Stéphane Belmondo, Gauthier Garrigue et Victor Nyberg. Excusez du peu. Et après ce Your Paint in My Heart, eh bien on arrive au solo The Bird in My Heart. Alors, notre ami Tristan Melia reconnaît une filiation avec Sergueï Rachmaninov et Bill Evans. Alors moi, personnellement, je vais être beaucoup plus connaisseur, entre guillemets, mais avec toute l'humilité que cela comporte, et je précise bien, de Bill Evans plutôt que de Rachmaninov, même si je connais quelque chose, quelques pièces de Rachmaninov. Et je dois dire que quand il parle de Bill Evans, oui, effectivement, on peut retrouver tout ça. Sur l'album, on retrouve des standards, notamment Nature Boy de Eden Abbez, Our Love Is Here to Stay de George Gershwin et le fameux Misty d'Errol Garner. Mais aussi des compositions personnelles comme ce Soledad que l'on vient de découvrir. Et je dois dire que ben, on se laisse aussi embarquer dans cette poésie de la note, dans cette manière qu'il a de nous tourner les pages d'une histoire, d'un conte, d'une aventure, d'une rêverie. Et d'ailleurs, il y avait pas mal de morceaux aussi en musique classique, vous savez, les fameuses rêveries. Je dois dire que c'est fait avec beaucoup de talent. Et cerise sur le gâteau, c'est que il n'a pas fait qu'enregistrer sur son piano en solo. Il signe également la réalisation complète de la prise de son au mixage et au mastering. Donc là, vraiment, on peut dire qu'il peut se revendiquer d'un projet en solo. Donc bravo Tristan Melia pour cette nouvelle poésie. Alors, je vais vous lire un passage du dossier de presse, ouvrez les guillemets. Le titre « The Bird in My Heart » évoque une présence fragile et essentielle. Un oiseau invisible posé quelque part en soi, qui vibre, s'agite ou s'apaise au fil des émotions. Peut-être une image de cette musique elle-même, libre, mouvante, impossible à saisir tout à fait, mais profondément vivante, fermez les guillemets. Piano solo, The Bird in My Heart, Tristan Melia, sorti chez Jazz Family, hautement recommandé par les 4 se rebiffent. Et on part du côté de l'un de nos labels fétiches, ACT, avec le dernier projet de Johanna Summer.

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1: Joanna Summer, quelqu'un que j'aime beaucoup sur cet album Dialogue. Alors ça s'écrit D-I-A-L-G-E, il n'y a pas de U. Joanna Summer au piano, Claire Huangay au piano, Danae Dorken au piano, Kit Anderson au piano et Igor Levit au piano. Donc vous l'aurez bien compris, c'est un album de pianistes, pour nous tous, pas que pour les pianistes. Ça peut être des solos ou des dialogues. En fait, c'est un recueil, là aussi peut-être de contes ou d'histoires. C'est notre ami Igor Levit qui déclare « Ce fut une expérience unique ». Les moments les plus enrichissants artistiquement de ces dernières années, fermez les guillemets. Joanna Summer a eu cette collaboration avec Andreas Brandis, qui est producteur maintenant et qui dirige ce label ACT, qui avait été créé par Siggy Lock, je le rappelle. Et il y avait déjà eu un album solo, Resonanzen, et il y avait eu également un album en duo Cameo. Et bien, il recommence à collaborer pour notre plus grand plaisir. Elle a laissé toute la liberté à ses collaborateurs sur cet album. Elle n'a rien imposé, tout est né, s'est transformé dans ce travail collectif, même s'ils n'ont pas forcément joué tous ensemble, mais c'est une liberté qui a été donnée à chacun. Alors là, bien sûr, on a aussi à la frontière de la musique classique et du jazz, avec tout ce que cela comporte de magie, d'ouverture, d'exploration et surtout de champ des possibles musicaux. Et ça, vraiment, c'est une marque de fabrique aussi de ce label ACT. Joanna Summer, c'est une pianiste très fine et poétique que je vous recommande d'aller découvrir. Donc cet album Dialogue, sorti sur le label ACT, hautement recommandé par les Cats se rebiffent. Et avant de se quitter, on va découvrir là aussi un projet chez Cam Jazz, le label italien de Eleonora Strino en guitare solo. Et là, c'est pareil, c'est plein de nouveautés. Enfin, j'en dis pas plus, vous découvrez et on en parle après.

Là, je vous avais prévenu, on fait appel à l'originalité et l'originalité de ce projet, de cet artiste qu'est Eleonora Strino sur son album Limutia. On vient d'entendre la campana di vetro, c'est la cloche de verre. Alors, on peut dire que tout au long de l'album, notre amie Eleonora fait résonner toute la palette phonique de ce qu'est une guitare, à la fois les bois, la caisse de résonance, les cordes. On peut aussi parler des chevilles. C'est un travail d'orfèvre, c'est un son très pur, c'est une jeune artiste qui a... pour moi, l'intention de faire tout résonner dans sa guitare, de nous apporter tout ce que peut entraîner comme imaginaire sonore une guitare. C'est fait avec beaucoup à la fois d'humilité, de simplicité et de talent. C'est un album là aussi en guitare solo, donc c'est sans filet en plus, hein. Elle propose ce projet comme ça, c'est son dernier album sur le label Cam Jazz. C'est une nouvelle étape marquante dans sa carrière, c'est artiste contemporaine majeure, et je vous recommande d'aller découvrir, si vous voulez, cet album Limutia chez Cam Jazz, l'album de Eleonora Strino, ou alors ses autres travaux et ses autres productions. Voilà, il va être temps de nous quitter, de nous donner rendez-vous la semaine prochaine pour une nouvelle session Cats News des Cats se rebiffent. En attendant, restez à l'écoute de Côte Sud FM 90.3 et côte-sud-fm.fr. Et surtout, n'oubliez pas, Jazz is no dead.

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2, 3, 4, 5, 6, 7, 8, 9, 10, 11, 12, 13. 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